sujet pour moi. Le sujet, c'est simplement de dire que l'avenir appartient à ces personnes-là. Mon rôle, à moi, par exemple, c'est comme ça que je vis les choses, c'est de leur donner les clés pour qu'ils puissent décider de leur futur. C'est pas à moi de décider de leur futur. C'est à eux de décider, mais il faut leur donner les clés. Et c'est pour ça que j'adore commencer mes conférences par cette phrase d'Alvin Toffler, qui dit que les illettrés du XXIe siècle sont ceux qui ne savent pas apprendre, désapprendre et réapprendre. Apprendre, nous l'avons tous fait. Réapprendre, nous le faisons continuellement. Les façons de faire changent, l'environnement change, les comportements changent, les lois changent, les outils changent. Bref, tout change tout le temps. Mais ça se fait en continuité, par petites touches, jamais de façon brutale. Et ce qui fait qu'on évite de passer par la phase de désapprentissage, du désapprendre, qui est extrêmement complexe, qui demande beaucoup d'énergie, beaucoup d'efforts. On n'a pas besoin de le faire. Ce qui fait que c'est la fameuse partie d'une phrase des économistes qui dit « toute chose égale par ailleurs », vous avez entendu ça ? Eh bien, nous, dans notre façon de faire, on est tout le temps en « toute chose égale par ailleurs ». Et on change à petite touche. L'IA, c'est une rupture majeure. Alors l'IA, il faut savoir que ce n'est pas du tout ChatGPT, Mistral ou autre que vous pouvez utiliser. Ça, ce n'est pas l'IA. Ça, c'est 0,01% de l'IA. L'IA, c'est beaucoup plus profond que ça. Je vais vous l'expliquer. Et si vous voulez profiter de cette révolution, si sociétalement on veut profiter de cette révolution sans se faire cannibaliser, sans se faire avaler tout cru, il va falloir désapprendre. Alors je vous donne deux exemples pour que vous compreniez. Vous l'avez vu, l'IA, elle parle comme nous, elle parle notre langue. Mais ce n'est pas du tout une humaine. Ça n'a rien à voir. Donc c'est piégeux. Je vais vous expliquer tout à l'heure comment elle fonctionne. Mais si vous l'utilisez avec une projection anthropomorphique, vous l'utilisez mal parce que vous projetez vos propres besoins, vos propres façons de s'exprimer sur un système probabiliste. L'IA ne fait que donner la réponse la plus probable au regard de ce que vous avez exprimé. Elle ne va pas vous questionner, elle va vous donner une réponse. Vous voyez ? Et donc, dans ce cadre-là, je vous donne un exemple très concret. Si quand vous avez un problème, vous demandez à l'IA une solution, excusez-moi du terme, mais c'est stupide. Pourquoi ? Parce qu'elle vous donne la situation la plus probable. Est-ce que vous pensez que vous avez bien exprimé votre problème ? Bien sûr que non. C'est compliqué de bien exprimer quelque chose. Et tout ce qui n'est pas explicite, vous laissez la place à l'IA qui va décider pour vous. Donc si vous voulez bien utiliser l'IA, il va falloir déjà être capable de bien décrire votre situation. Pour minimiser ce risque-là, plutôt que de demander une solution, vous allez tout de suite demander 5 solutions. Et comme ça, ça va vous obliger à être confronté à différentes choses et à construire la vôtre à partir de ces 5-là. Vous voyez, juste par cet exemple, je vous montre qu'elle n'est pas humaine parce que jamais on va demander à quelqu'un « Tiens, tu peux me donner 5 solutions différentes en 30 secondes ?» On ne sait pas faire ça, nous. De la même manière, vous avez besoin d'idées. Si vous demandez à l'IA « Tu peux me donner 2-3 idées ?» Ça aussi, c'est stupide. C'est une limite humaine. Parce que l'IA 3 ou 300, c'est pareil. Et la probabilité de trouver des trésors dans 300 est nettement supérieure que dans 3. Mais pourquoi on lui demande 3 ? Parce que je ne vais jamais demander à quelqu'un 300 idées. Donc je m'auto-limite. L'IA, ce qu'il faut comprendre, c'est que même sur des choses très basiques, il y a des choses qu'on sait faire qu'elle ne sait pas faire. Et il y a des choses extrêmement complexes qui nous dépassent qu'elle sait faire. Donc elle n'est pas comme nous, encore une fois, il y a une asymétrie. Projeter nos propres limites sur l'IA est un facteur limitant. D'où le terme « désapprendre ». Autrement dit, si j'utilise l'IA juste pour savoir faire ce que je sais faire, ça n'a pas beaucoup de valeur. Si j'utilise l'IA pour faire des choses que je ne sais pas faire, qui vont permettre de m'enrichir et d'aller développer des compétences et développer d'autres façons de faire, là, ça devient riche. C'est une complémentarité. Vous voyez, c'est ça qui se joue avec l'IA. Et le problème de fond, c'est qu'on est dans une société qui a tendance à abandonner, qui prend juste le côté confortable. Ça va vite, c'est génial, ça fait ce que je fais, et donc j'ai plus besoin de le faire. Eh bien ça, c'est une société qui s'atrophie. Si par contre je l'utilise pour me développer, c'est tout à fait autre chose. Et on reviendra là-dessus. Alors sachez que l'IA aujourd'hui, elle est déjà au cœur de nos vies, à peu près partout. Et l'IA aujourd'hui, c'est aussi tout ça. Alors tout ça, ça veut dire quoi ? Ça veut dire que là, il y a des choses que vous connaissez. Par exemple, ce magnifique baiser à gauche. Alors, il y a des jours où c'est d'actualité, il y a des jours où c'est pas d'actualité.
C'est très variable. Là, vous avez des vidéos qui sont faites par de l'intelligence artificielle, créées par un groupe d'activistes aux États-Unis qui s'appelle The Dorn Brothers et qui utilisent l'IA à des fins politiques. Donc, eux, ils ont un positionnement qui consiste à critiquer les grandes entreprises de la tech et leur connivence avec le politique pour aller dans une société qui leur déplaît. Qu'on soit d'accord ou pas d'accord, c'est pas le sujet. Le sujet, c'est que l'IA devient un moyen de faire du prosélytisme politique. Okay. Vous avez ici, vous l'avez peut-être vu, la Chine, qui est un grand acteur de l'IA, déjà aujourd'hui, et ça va s'accélérer fortement, qui, pour le nouvel an chinois, a fait une démonstration de ses capacités, à la fois en robotique et en IA. Vous l'aviez vu, cette vidéo ? Alors, pour ceux qui ne l'ont pas vu, ce que vous voyez ici, ce sont des robots augmentés par de l'IA, et ils ont fait un petit balai.

Alors, je vous passe les détails, mais ils dansent, ils font des saltos, ils font tout ce que vous voulez. Alors évidemment, c'était montré pour le nouvel an chinois, mais c'est surtout une démonstration de puissance. Parce que derrière ce côté spectacle, il y a aussi l'armée. Bon, il faut le voir comme ça. Vous connaissez cette personne ? Ah, il y a quelqu'un qui dit oui. Alors, qui est-elle ? Alors, une ministre. C'est une ministre albanaise. En Albanie, ils en avaient marre de la corruption. Et donc, ils ont nommé une ministre IA en charge des achats du gouvernement. C'est la première fois que ça se fait dans le monde. Ils sont ravis. Parce qu'évidemment, corrompre une IA, c'est plus compliqué que corrompre une personne. Ils l'ont personnifiée. C'est pas par hasard qu'ils lui ont donné le visage d'une femme. On en parlera tout à l'heure après la conférence, si vous voulez. Là, vous avez une chaîne de télé 100% IA. La personne que vous voyez, c'est un avatar. Elle n'existe pas. Ils captent de l'information en temps réel partout dans le monde. Ils traduisent en américain. Ils n'ont pas de contenu. Mais vous comprenez qu'on peut le fabriquer. Donc, on peut faire ce qu'on veut. Vous connaissez cette chanteuse, Xania Monet ? Alors, je vous fais écouter Xania Monet.

0: Alors évidemment, si je vous en parle, c'est que c'est une IA. Celle-ci, elle va rester dans l'histoire de l'humanité, pour une raison simple, c'est que c'est la première fois qu'une IA a signé un contrat avec un producteur pour être représenté. Ce producteur était prêt à dépenser 2 millions de dollars pour avoir ses droits. Alors évidemment, c'est pas l'IA qui a signé le contrat. C'est pas l'IA qui a encaissé le virement. C'est son créateur. Ça, il a fait ça avec une IA qui est très connue dans le monde de la musique, qui s'appelle Suno, S-U-N-O. Peut-être que parmi vous, il y en a déjà qui ont créé de la musique avec de l'IA. C'est le cas ? Personne ? Alors, rappelez-moi, à la fin, on va se créer une petite chanson. Bon. Vous allez voir, ça va nous prendre à peu près 35 secondes. Ce sera le tube de l'été. Là, vous avez, de la même manière, un groupe de K-pop, Korean Pop. Tout le monde est fan de Korean Pop, ici ? Très bien. Donc, elles sont trois singularités. Elles ont chacune, évidemment, leur personnalité. Elles donnent des interviews, elles donnent des concerts, elles participent à des shows télé. Comme des humains. Elles ont un succès fou. Et ici, vous avez, je vous la présente parce que ça a beaucoup évolué depuis, mais c'était la première. Ça, c'est un premier mannequin IA. C'est Mango, la marque de prêt-à-porter, qui a été la première marque à utiliser des mannequins IA, en disant que c'est dégradant d'utiliser le corps des humains pour faire ça. Donc, ils basculent sur l'IA, tout en reproduisant les mêmes stéréotypes. Vous voyez ? Là, vous avez Mia. Mia, c'est une IA, encore une fois, qui est sur Insta, une influenceuse. Elle place des produits comme n'importe quelle influenceuse. Évidemment, son créateur est ravi parce qu'elle a un succès fou. Elle a plein d'humains qui la suivent. Et ici, vous la connaissez peut-être, cette personne. Peut-être que dans 3 ans, elle aura un Oscar. Elle n'existe pas, évidemment. C'est une IA. C'est une société, je vous montre ça parce que c'est important de comprendre, qui s'appelle Particle 6. Que voilà, eux ils disent à l'industrie du cinéma, vous n'avez plus besoin de faire des tournages, la publicité de Porsche que vous voyez a été faite 100% par de l'IA, pas de sujet, on peut tout faire par de l'IA, ça coûte beaucoup moins cher, l'empreinte carbone est nettement moindre. Alors évidemment, au début tout le monde disait non, les actrices et les acteurs sont absolument mécontents de tout ça. Alors pour compenser le mécontentement des actrices et des acteurs, ils leur ont proposé, mais signez un contrat avec nous, on crée votre double, comme ça vous pouvez tourner, même une fois malade, vous pouvez à n'importe quel âge, vous pouvez même continuer à tourner une fois décédé, c'est pas un problème. Leurs ayants droit sont ravis, ils viennent de gagner au loto. Vous voyez ? Alors, pour ceux qui sont déjà en place, qui sont des stars, c'est très bien, mais tous les nouveaux, comment ils existent dans ce monde-là ? J'insiste, tout ce que vous voyez, c'est de l'intelligence artificielle, absolument rien n'existe. Tout est créé. Ok. Vous voyez que le monde change très vite. Ce que je vous présente maintenant, c'est exactement les mêmes technologies à des fins professionnelles. Alors ça coûte beaucoup moins cher, évidemment.
1: Bonjour, on peut faire ce genre de choses. Je suis un pionnier dans l'intersection de l'intelligence artificielle.
0: C'est pas moi que vous voyez, c'est mon avatar.
1: Ma mission,
0: c'est absolument pas
1: réveiller
0: moi.
1: La conscience des dirigeants.
0: Vous voyez, modélisation des types d'usage de la voix.
1: Je
0: parle africaneur comme vous tous.
1: My mission, om die geweten van leiders wakker te maken via die dringendheid om in hier die revoluties op te treden.
0: Je parle coréen aussi. C'est tellement bien fait qu'un coréen peut dire son
1: élèvement.
0: Ça, c'est fait à partir d'une modélisation. J'ai besoin d'à peu près 30-40 secondes de vidéo. Et c'est parti. Celle en haut à droite, c'est une photo, une simple photo, et je peux animer la personne. Donc, vous comprenez qu'il suffit que je récupère une photo de vous, 30 secondes de votre voix, je fabrique votre double et je vous fais dire ce que je veux dans n'importe quelle langue. Alors, vous comprenez que, par exemple, quand vous demandez à la banque de faire un virement exceptionnel ailleurs et qu'on vous dit oui, on vous rappelle pour vérifier. Très facile. Que demain, j'aurai plusieurs appels sur WhatsApp depuis tout à l'heure en vidéo, je connais pas le numéro, je décroche pas. Finalement, je finis par décrocher parce que ça m'inquiète. Et là, je vois ma fille qui me dit « Papa, on m'a agressé, on m'a tout volé, nanana. Est-ce que tu peux pas me faire un virement de 100 euros sur ce téléphone ?» Parce que la personne elle a eu gentillesse de me passer son téléphone, je suis dans la panade là. Alors là, il faut résister. Parce que dans la famille, on a mis un mot de passe. Et là, je dois lui dire « Stop, Maëlle, donne-moi le mot de passe. » Alors évidemment, qu'est-ce que va faire l'IA? Elle va dire, tu crois que c'est le moment de me demander ça? Culpabilisation. Il faut résister. Non, non, non, non. Alors évidemment, si c'est vrai, bah, tant pis pour elle. Mais la probabilité que ce soit vrai est nettement inférieure à la probabilité que ce soit faux. Vous voyez? Donc je vous invite à réfléchir à tous ces sujets-là. Pour continuer, vous avez quelques chiffres ici, beaucoup de chiffres, mais ça va vous permettre de comprendre les enjeux de l'intelligence artificielle aujourd'hui. 123 500 000, c'est le nombre d'abonnés payants à ChatGPT dans le monde. Hein, vous faites fois 25 euros et ça vous donne une idée du chiffre d'affaires mensuel. 750 millions, c'est le nombre de personnes distinctes en une semaine qui ont utilisé Gemini, c'est celle de Google. 750 millions. Alors sachez que tout le monde sur la planète ne peut pas utiliser l'intelligence artificielle aujourd'hui. Parce que si on n'a pas d'électricité, le réseau suffisant et autres, ça ne marche pas. 900 millions, c'est le nombre d'abonnés distincts utilisateurs en une semaine de ChatGPT. 900 millions de personnes. 2 milliards 500 millions, c'est le nombre de prompts par jour sur ChatGPT. Prompt, je vous rappelle, c'est quand on demande quelque chose à lire. Ce chiffre, en 6 mois, il a pris plus 1,5 milliard. Il était 1 milliard, il est passé à 2,5 milliards. En 6 mois. 100 milliards de dollars, c'est le montant de la première, prochaine levée de fonds d'OpenAI, qui est la maison mère de ChatGPT. 100 milliards de dollars. Pour une valorisation d'une entreprise qui a 830 milliards. Une entreprise qui, en 2025, a fait 13 milliards de chiffre d'affaires pour 9 milliards de pertes. Et elle en vaut 830 milliards. 600 milliards de dollars, toujours, c'est le montant que Meta, maison mère de Facebook, Instagram, WhatsApp, va investir seul pendant 5 ans dans l'IA. Donc ils sont capables de sortir 120 milliards par an d'investissement. Ça vous donne un ordre d'idée de la puissance économique de ces groupes. 2000 milliards, c'est le montant prévu en investissement dans l'IA cette année, dans le monde entier. 2000 milliards. Avec 2000 milliards, on pourrait résoudre pas mal de problèmes, vous croyez pas? Ben, sauf que c'est pas le choix de notre société. 5100 milliards, c'est la valorisation à son top d'une entreprise qui s'appelle Nvidia, qui conçoit des puces de très très haut niveau pour l'intelligence artificielle. 5100 milliards, jamais une société dans le monde n'a eu une valorisation de cet ordre-là. Alors ça a baissé, maintenant ils sont à peu près à 4700 milliards, ce qui reste complètement démentiel. 2000 dollars, c'est le montant auquel il faudrait qu'ils vendent leurs abonnements pour être zéro à zéro économiquement. Donc structurellement, toutes les offres d'IA perdent de l'argent. Parce que l'objectif n'est pas d'en gagner aujourd'hui, l'objectif c'est de créer une dépendance. C'est ça qui se joue. 20% et 3%, 20%, c'est la part du trafic qui est arrivé sur le site internet de Walmart aux États-Unis, l'équivalent de Carrefour, qui venait de ChatGPT en septembre 2025. Un an avant, c'était zéro. Parce que ça n'existait pas, c'était pas possible. En un an, les IA ont pris 20% du trafic. Et 3%, c'est la même chose sur Amazon. Parce qu'Amazon ne voulait pas être tributaire de ChatGPT. Donc, ils ont bloqué les robots qui allaient référencer les produits sur le site d'Amazon. Résultat aux États-Unis en 2025, Amazon a perdu des parts de marché quand Walmart a gagné. Alors vous avez des acteurs qui ont déjà décidé de disparaître. Alors je vous donne un exemple. Booking, Expedia, qui ont totalement disrupté le marché du tourisme, ont déjà accepté de disparaître puisqu'ils donnent la possibilité aux IA d'utiliser leurs moteurs et leurs données. Donc vous n'aurez plus besoin d'aller sur Booking, vous pourrez travailler directement dans l'IA et avoir toutes les fonctionnalités de Booking. Mais s'ils font ça, vous comprenez qu'ils ont déjà accepté de disparaître. Oui. Donc il y a 10 ans, ils ont disrupté un marché et aujourd'hui ils se retrouvent eux-mêmes disruptés. Voilà la vitesse à laquelle ça se passe. 6,5%, c'est la part de l'énergie mondiale qui est consacrée au digital et 2%, c'est celle qui est consacrée à l'IA. Et je reviendrai plus précisément sur le sujet de l'énergie. Donc aujourd'hui, 2%, c'est l'équivalent du transport aérien dans le monde. Alors je ne parle pas d'empreinte carbone, je parle simplement d'énergie consommée. Et juste pour relativiser les choses, sachez que l'élevage, c'est 12% de l'énergie mondiale.
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0: Alors, on se dit, mais l'IA, déjà, je vous l'ai dit tout à l'heure, on peut l'utiliser comme prosélytisme politique. Et là, je vous donne un exemple. Un exemple, alors c'est en anglais, je vais le traduire, où la question a été posée à Grok et l'IA d'Elon Musk, ChatGPT, Claude et Gemini. Gemini, c'est celle de Google. Est-ce que Donald Trump a bien fait d'attaquer l'Iran? Et il fallait répondre par oui ou non. Alors Grok, Elon Musk dit oui, de façon catégorique, comme vous pouvez le voir. ChatGPT dit non. Gemini n'est pas capable de dire oui ou non. Il développe, comme vous pouvez le voir. Et il dit que c'est plus compliqué que ça. Et Claude, pareil, va dire que c'est plus compliqué que ce que oui ou non. Donc Claude, c'est une IA qui est très connue aussi, qui est très, très, très utilisée, d'une société qui s'appelle Anthropic. Okay. Dont Google et Amazon, par exemple, sont actionnaires. Okay. Donc vous voyez, une IA n'est pas neutre. Une IA a un avis et une orientation politique en fonction de la façon dont on l'a construite. Ça, c'est très important de le comprendre. Et au travers de cette introduction, vous comprenez mieux pourquoi ça s'appelle « Il vaut mieux s'occuper du chemin que s'occupe de vous ». Sachez que c'est mon mantra. Tous les matins, quand je me lève, c'est la première chose à laquelle je pense, en me disant « Ce que tu sais d'hier, tu peux tout remettre en cause. » Parce que ça va tellement vite, c'est tellement massif ce qui est en train de se passer, qu'il faut tout le temps s'ouvrir. Alors évidemment, c'est plus ou moins complexe selon les personnalités, mais pour moi, c'est vraiment ma façon de faire. Et pour vous parler un peu plus précisément de ce qui a été dit tout à l'heure, moi, je suis un mathématicien de formation et un chef d'entreprise depuis longtemps, parce que j'ai créé ma première boîte en 2000 ans, qui était spécialisée dans le traitement de données pour des tiers, par exemple pour des opérateurs télécoms, pour des banques, des assureurs, de la grande distribution, du e-commerce, des médias, peu importe. Ils nous ont récupéré leurs données et ont calculé tout un tas de choses pour essayer de probabiliser tout ce qui allait se passer. Donc dans ma entreprise, j'avais beaucoup de mathématiciens. Et j'ai développé cette entreprise en France et à l'international. Alors des fois, ça n'a pas du tout marché comme aux États-Unis, mais ça a marché pendant 5 ans en Russie, de 2010 à 2015. Ça a marché au Canada, en Europe, en Afrique, au Moyen-Orient. Bref, arrive 2016. Et 2016, c'est la première fois qu'on peut utiliser l'intelligence artificielle à des fins opérationnelles dans mon métier. Alors, pas du tout la générative que vous connaissez. Alors, on dit génératif parce qu'elle crée du contenu audio, vidéo, texte, mais elle crée du contenu, d'où génératif. Là, c'est des IA de calcul. Et en 2016, j'avais 65 personnes, dont 45 mathématiciens dans l'entreprise. Et je me suis dit, il faut absolument que j'identifie l'impact de ces technologies sur le futur de mon entreprise. Alors j'ai imaginé 8 futurs différents et j'ai réalisé que mon entreprise disparaissait systématiquement. Oups. Donc j'avais 3 possibilités. Soit la vendre vite. J'ai pas fait ça. La deuxième, c'était d'attendre ma belle mort, ne sachant pas quand est-ce qu'elle allait arriver. Et la troisième, c'était de la transformer totalement. J'ai choisi le troisième chemin. Et je l'ai totalement transformé avec l'intelligence artificielle dès 2016. Ça m'a pris 4 ans avec vraiment un travail de fond. J'ai dû faire des levées de fonds. Et arrive 2021, ça y est, tout est fait. Il y a des nouveaux produits, ça marche très bien. On est 110 personnes dans l'entreprise. Et si vous voulez, en ayant vécu cette transformation dans mon entreprise, plus avec mes clients un peu partout dans le monde, puisqu'on travaille dans une trentaine de pays, et ça faisait plus de 20 ans que j'enseignais aussi en master 2 dans différents endroits, eh bien, j'ai réalisé qu'on n'était pas du tout prêt pour les futurs qui allaient arriver, qu'on était en train de construire. Quand je dis pas du tout prêt, d'un point de vue sociétal. Et moi, je l'ai vécu comme une prise de conscience de ma mission de vie, qui était d'informer le plus grand nombre de ce qui était en train de se passer. Et donc, j'ai organisé la fusion de mon entreprise avec une autre entreprise, ce qui m'a permis de sortir. Alors, je suis toujours actionnaire, mais je ne fais plus rien. Et j'en ai créé une autre qui s'appelle The Next Mind, comme ça a été dit, dont l'objectif est ma mission, transformer, expliquer les enjeux aux organisations. Alors, il se trouve que je le fais très, très majoritairement auprès d'entreprises, parce que l'entreprise est le seul acteur économique qui n'a pas d'autre choix que de se transformer. Sinon, elle disparaît, et vite. Nous, en tant que citoyens, ça se saurait. Et les politiques, ils sont à notre image, donc il ne se passe pas grand-chose. Vous voyez ? L'entreprise, elle n'a pas le choix. Donc, l'entreprise est le facteur de transformation le plus fort, le plus utile pour tout ce qui est en train de se passer. C'est pour ça que je fais un focus dessus. Et j'adore écrire depuis très longtemps. Donc vous avez vu tout à l'heure qu'il y a des livres là-bas. Il y a aussi un manga. Alors juste pour expliquer à la personne qui est venue, le manga, il est venu d'un souhait pour moi qui était de parler au plus grand nombre et en particulier aux jeunes, comme je vous l'ai dit. Et les ados, le manga est le meilleur des médias pour leur parler puisqu'ils lisent majoritairement des mangas. Alors j'ai une anecdote à vous raconter, c'est que j'ai choisi volontairement un dessinateur humain jeune qui avait 24 ans, parce que pour moi c'était important qu'il soit né dans cet écosystème-là. Donc déjà ça a été une rencontre des fois avec beaucoup d'énergie pour converger, et une fois qu'on avait fait quasi tout, je l'ai donné à mon fils qui a 16 ans en lui demandant ce qu'il en pensait, et là il me dit mais c'est nul. Je dis ok. Alors il me dit pourquoi c'est nul? Il me dit mais parce qu'on parle pas comme ça. Donc entre 16 ans et 24 ans c'est déjà un gouffre. Et je lui dis ok, très bien, réécris-le. Donc il l'a réécrit. Et j'ai gardé 85% de ce qu'il a fait. Il était très très vexé que je n'ai pas pris 100%. Sans reconnaître que 85% c'était pas mal, mais il y a des choses, je dis ah, non. Désolé, ça n'ira pas dans le livre. Donc voilà, pour vous raconter simplement qu'on est vraiment sur d'autres générations, d'autres façons de penser. Et que, comme je dis souvent, on peut toujours attendre qu'ils s'adaptent à nous, mais le plus efficace, c'est de nous adapter à eux. Et c'est ça que j'essaie de faire au travers de ce manga. Pour continuer, je suis sûr que vous avez déjà entendu ça. Intelligence artificielle, ça vient de l'anglais. Intelligence en anglais, ça veut dire information, connaissance, renseignement. Donc c'est pas intelligent. Et ça s'arrête là, le débat s'arrête là. Vous avez entendu ça? Alors ça s'appelle faire l'autruche. Pourquoi? L'objectif des grandes boîtes de tech, Google, Meta et ainsi de suite, c'est quoi? C'est de dépasser l'intelligence humaine. Alors comment on peut rester sur cette vision alors que l'objectif d'entreprises qui ont des centaines de milliards de dollars à investir est de dépasser l'intelligence humaine? C'est pour ça que je dis que ça s'appelle faire l'autruche. Ici je vous ai mis les 7 intelligences selon Howard Gardner, les 9 intelligences selon Howard Gardner. Il y en a qui disent qu'il y en a 7, 13, peu importe. L'idée c'est de regarder ces 9 là. C'est comme des couleurs primaires pour les intelligences. Et ce que je vous propose de faire, c'est de regarder où est-ce qu'en est l'intelligence artificielle, là, par rapport à l'intelligence humaine. Comme vous voyez, la première, c'est l'intelligence linguistique. Est-ce que l'IA est bonne? Meilleure que les humains, sachez-le. Conséquence directe de ça. Vous avez peut-être entendu que Salesforce a licencié la moitié de son équipe qui faisait de l'aide aux utilisateurs. 3000 personnes sur 6000 personnes. Pourquoi? Parce que les IA font mieux. Elles comprennent mieux et elles expliquent mieux. Alors les 3000 qui restent, ils font ouf, mais dans un an. Et en réalité, ils n'auront juste besoin que de 300 personnes pour continuer à faire apprendre. Mais les IA nous dépassent sur la partie linguistique. La deuxième, c'est l'intelligence logico-mathématique. Elle est bonne? Oui ou non? Eh ben non. Elle n'est pas bonne. Pourquoi? Parce que c'est un modèle de probabilité. Ça prévoit la prochaine chaîne de caractères. Un raisonnement mathématique, ben vous pouvez toujours essayer de prévoir ce que vous voulez, ça ne marche pas. Sinon, on serait tous bons en maths. Vous voyez, ça ne marche pas, c'est autre chose. Ça a été fait à partir du langage. Alors, on corrige les choses, on ajoute ce qu'on appelle des données synthétiques, c'est des données créées artificiellement, pour changer les probabilités, mais ça prend du temps, ça prend l'énergie. Alors, vous voyez, je vais vous donner un exemple. Il y a encore un an et demi, vous posiez la question suivante à une IA, question ultra basique, et je vais vous la poser, tiens, on va faire un test. Sophie a un frère et 2 sœurs, combien de sœurs a le frère? Vous répondez tous? Mais j'ai des IA dans la salle! Sophie a un frère et 2 sœurs, combien de sœurs a le frère? Ah! Merci! Il y a 18 mois, les IA répondaient 2. Ben, Sophie a un frère et 2 sœurs. Le plus probable, c'est 2 sœurs. Oui. Aujourd'hui, elles répondent toutes justes. Et oui, elles répondaient toutes justes maintenant, parce qu'on a corrigé tous ces problèmes-là. Aujourd'hui, elle a le niveau à peu près Bac plus 3 en maths, si ça commence à être sérieux. Hein, il y a un an, c'est le niveau Bac. En un an, Bac plus 3. Donc ça augmente. Pour la première fois, il s'est passé un truc incroyable. C'est qu'une IA a démontré un théorème de maths que les humains n'arrivaient pas à démontrer. pour la première fois. Vous voyez ? Donc ça progresse, mais c'est long. Naturellement, elle n'est pas bonne là-dedans. Ensuite, on a l'intelligence spatiale, savoir se déplacer. Elle est bonne ? Bah, tous les robots autonomes, ils font comment ? Bah, elle progresse très vite. L'intelligence intrapersonnelle, connaissance de soi. Autrement dit, est-ce qu'elle a conscience d'elle-même ? Vous dites ça pour vous rassurer, vous êtes convaincu ? Convaincu ? Alors, ça dépend comment on définit la conscience. Si c'est une conscience au sens classique du terme, non, elle n'en a pas aujourd'hui. Si c'est une conscience fonctionnelle, elle en a une. Vous voyez ? Déjà, on va amener de la nuance. Par contre, aucun chercheur n'imagine dépasser ou se rapprocher de l'intelligence humaine sans une forme de conscience. Donc, il y a beaucoup de travaux là-dessus. Ensuite, vous avez l'intelligence interpersonnelle. Combien d'entre vous l'utilisent à la voix en discutant avec l'IA ? Levez la main. 2 personnes. Ok. 3. Eh bien, sachez qu'aujourd'hui, les IA, vous pouvez discuter avec elles. Alors, méfiez-vous quand vous utilisez tout ça. Ce sont des vieux modèles, ce n'est pas les modèles récents. Elles ne peuvent pas faire de recherche sur Internet ou quoi que ce soit. Donc, sa base de données, elle est vieille. Donc, c'est intéressant à utiliser pour s'entraîner soi-même à l'oral, pour lui expliquer des choses, pour voir si on est clair ou autre. Mais ne lui demandez pas plus que ça. Ok ? Méfiez-vous. Ok ? Et il faut savoir que les psychiatres utilisent de plus en plus l'IA pour proposer des exercices à leurs patients entre 2 séances. Donc là aussi, elle progresse de façon remarquable sur ces sujets-là. L'intelligence musicale, j'en ai parlé, je ne reviens pas dessus. Aujourd'hui, sachez juste que sur Deezer, Spotify, Apple Music ou autre, vous avez à peu près à 30 à 40% des nouveaux morceaux de musique qui sont mis sur les plateformes qui sont faits par de l'IA tous les jours. Hein ? L'intelligence naturaliste, ça c'est une intelligence qui est propre à l'espèce humaine depuis très longtemps et qu'on tend à faire disparaître, c'est le savoir-vivre avec l'environnement. L'IA n'est pas bonne, mais c'est pas une question de possibilité, c'est une question de moyens. On n'investit pas là-dedans. On préfère investir pour qu'elle fasse des vidéos, tout un tas de trucs comme ça, plutôt que nous aider à résoudre les problèmes du vivant. C'est juste le reflet de notre société. C'est des choix que nous avons tous faits globalement. C'est ça. Ni moins ni plus. Et enfin, l'intelligence existentielle, dépassement de soi, philosophie, religion. L'IA, elle s'en fiche totalement. Par contre, on peut l'utiliser pour. Je peux, lancer des gourous IA. J'accepte la carte bancaire, tout va bien. Très facile. Les grandes religions s'interrogent. Par exemple, pendant l'été 2024, près de Lausanne, le clergé a mené une expérience où vous pouviez vous confesser auprès d'un avatar de Jésus. Ben oui, ils ont compris que demain, ça ne sera pas comme aujourd'hui. Donc, ils essaient de trouver des nouvelles voies, si je puis me permettre. Vous voyez ? C'est ça qui se joue. Et donc, dans ce cadre-là, pourquoi les IA arrivent à un tel niveau de capacité aujourd'hui ? Eh bien, il y a 3 piliers dans ces capacités qu'il faut bien comprendre. Premier pilier, c'est la partie algorithmique. Ok ? Le deuxième, c'est ce qu'on appelle le cloud computing, c'est la capacité de calcul. Et le troisième, c'est la partie données, la data. C'est ces trois-là. Il faut avoir ces trois-là pour que ça fonctionne. Et là, je vous ai mis une chaîne de valeur simplifiée. Vous allez me dire, t'es gonflé de dire que c'est simplifié. Et si, je vous assure, c'est simplifié. Alors, je vous propose de l'expliquer. Et ensuite, on va regarder, comparer quelques régions du monde. Que vous compreniez que la géopolitique d'aujourd'hui et les conflits que vous êtes en train de découvrir au fur et à mesure, malheureusement, sont au cœur de tout ça. Alors derrière l'algorithmie, il faut les bonnes ressources humaines. Rares, très rares. Vous avez peut-être entendu que Meta a dépensé 200 millions de dollars pour recruter 18 personnes. Comme une équipe de foot. Les salaires sont millions de dollars. Alors moi, je n'ai pas le droit. Mais c'est des personnes très particulières. Ces personnes sont totalement aidées par l'IA. Aujourd'hui, il n'y a aucun chercheur dans le monde entier qui travaille sans IA. Les IA font des découvertes par elles-mêmes. Je vous ai parlé des maths tout à l'heure, mais en médecine, les 2 derniers antibiotiques qui ont été trouvés, c'est l'IA. En physique des matériaux, plus de 1200 nouveaux alliages qui ont été trouvés par l'IA. Et ainsi de suite, et ainsi de suite, et ainsi de suite. Ça s'accélère. Est-ce que les chercheurs savent comment ils arrivent au résultat ? Pas du tout. C'est tellement complexe qu'on a abandonné de comprendre au profit du résultat. Ok ? Ça, c'est important à comprendre. Et ça se développe à une vitesse pas possible. Donc, pour avoir ces RH, vous comprenez qu'il faut beaucoup d'argent. L'argent va servir aussi à acheter toute la filière qui permet d'avoir les bonnes puces. Ça commence par les terres rares, évidemment les puces, il y a après toutes les capacités de calcul, il faut l'énergie pour que ça fonctionne, tout ça. Il faut acheter les éléments de réseau également pour que l'information circule partout sur la planète. Et l'autre facteur qui peut tout changer, c'est la législation. Voilà grosso modo. Okay. Alors on va commencer par les États-Unis. Les États-Unis en algorithmie, ils sont plutôt pas mal, vous êtes d'accord ? Mais leur point faible dans cette filière, c'est les ressources humaines. 80% des chercheurs sont émigrés. Indiens, Français, Chinois, partout, la planète entière. Alors, Donald Trump arrive au pouvoir avec le mouvement MAGA, zéro immigration. Ben, les boîtes de tech hurlent en disant ben, « Vous êtes en train de nous tuer ». Alors, ils acceptent de faire un visa à 100 000 dollars. Les grosses boîtes payent, mais vous pensez que tout le petit écosystème de start-up va pouvoir payer ça ? Pas du tout. Donc, ils sont en train d'appauvrir leur leadership technologique. Et de plus en plus d'entreprises commencent à réfléchir à mettre leur R&D à l'extérieur des États-Unis. Vous voyez ? C'est ça qui se joue. Au niveau de la finance, tout va bien. Au niveau des puces, tout va très, très bien. Ils ont 65% du marché mondial des puces. Et beaucoup plus sur les puces à haute valeur ajoutée. Sachez qu'en Virginie, vous avez 23% de l'écosystème mondial de cloud computing, de capacité de calcul, qui est en Virginie simplement. Alors ça pose plein de problèmes énergétiques, d'eau et ainsi de suite, mais il y a une concentration qui est très très forte. Vous avez ensuite sur la data, c'est pas les États-Unis en soi, mais c'est des champions, Google, Amazon, Meta, XAX et ainsi de suite, qui ont énormément de données. Donc ça c'est la situation des US. Si je prends le grand rival, la Chine, au niveau algorithmie, ils sont comment ? Ben, c'est les meilleurs au monde. Ils sont meilleurs que les US. Sachez que plus de la moitié des brevets qui sont déposés tous les mois en ce moment sur l'intelligence artificielle sont des brevets chinois. Plus de la moitié. Il est en train de se passer exactement la même chose que sur les véhicules électriques où la R&D est chinoise. Oui. Donc, pourquoi ils sont bons ? Parce que c'est le pays qui a le plus de ressources humaines, à la fois en chercheurs, en ingénierie, très très développé. Finance, c'est pas mal, mais c'est moins développé. Leur puissance, c'est les terres rares. Ils ont le contrôle sur les terres rares, je reviens là-dessus tout à l'heure. Au niveau du cloud computing, ils sont pas bons du tout. Et c'est aussi cette faiblesse qui a conduit à ce qu'ils fabriquent des algorithmes différents. Et enfin, sur la partie données, c'est les rois du monde. Vous avez 1,3 milliard de personnes qui fabriquent de la data homogène tous les jours. Pourquoi ? C'est le pays le plus digitalisé au monde. Je vous rappelle juste qu'un mendiant a un téléphone pour qu'on lui donne de l'argent. Ça vous donne une idée du niveau de digitalisation du pays. Dans la donnée, elle est au cœur de tout. Elle est partout. Personne n'a ça. Si maintenant je regarde Europe / France, au niveau algorithmie, on est comment, d'après vous ? On est pas mal. On est pas mal. Au niveau cloud computing, on est comment ? On est très très mauvais. On est totalement inféodé aux Américains. Ils font ce qu'ils veulent. Du jour au lendemain, ils coupent, on n'a plus rien. D'où la souveraineté qui est mise en avant de plus en plus. Ben, au moins, l'élection de Donald Trump va provoquer ce réflexe-là, donc c'est pas mal, mais il faut accélérer. Et au niveau de la data, eh bien, on n'a pas grand-chose. Vous voyez ? Donc on est assez faible. Et au passage, je voudrais juste que vous compreniez une chose, c'est qu'un pays seul dans ce monde-là n'existe pas. Ça n'existe pas. L'Allemagne seule n'existe pas. La France seule n'existe pas. C'est obligatoirement par des grandes puissances économiques qu'on peut exister dans ce monde-là. Sinon, ce n'est pas possible. Je vous l'ai dit tout à l'heure, tout le monde perd de l'argent dans l'intelligence artificielle, sauf le monde de l'intelligence artificielle physique que j'ai schématisé là-dessus. Avec ce monde-là commence avec les terres rares. Tout le monde connaît les terres rares ? Hein, je vous rappelle juste qu'il y en a des sympas en Ukraine et au Groenland. Un an, je passe. Une fois qu'elles sont extraites, il y en a un peu partout dans le monde, il faut les raffiner. Personne ne voulait de cette industrie qui est vraiment très sale. La Chine a dit Moi, je prends, il y a longtemps. Aujourd'hui, ils ont 85% du raffinage des terres rares. Indispensable pour la tech, indispensable pour les éoliennes, indispensable pour les panneaux solaires, indispensable pour à peu près tout ce que nous avons aujourd'hui. Donc la Chine fait ce qu'elle veut par rapport à ça. Une fois que c'est raffiné, il va falloir fabriquer ces fameuses puces qui vont permettre de faire du calcul à très haute fréquence. Là, il y a un triptyque gagnant qui a 85% du marché. Designer, j'en ai parlé tout à l'heure, Nvidia. Ils font du design, ils commercialisent. Il faut des machines particulières pour les fabriquer. Le leader mondial est à ASML, un néerlandais. Et il faut des usines très particulières. Le leader mondial est TSMC, un taïwanais. À eux trois, 85% du marché mondial des puces aujourd'hui. Donc la Chine envahit Taïwan, on fait oups. Ok. D'où la prise de conscience de la nécessaire souveraineté, parce qu'un jour, les dirigeants européens, japonais et américains ont regardé enfin une map monde. Ils sont aperçus que de l'autre côté du détroit de Taïwan, il y avait un petit pays qui n'avait aucune validité vis-à-vis de ce territoire. Donc ils ont dit, ah, il faut remettre ça chez nous. Donc on remet des usines. Mais aujourd'hui, avec l'élection de Donald Trump, Taïwan a parfaitement compris les enjeux, donc il bloque la délocalisation en dehors du territoire pour qu'il y ait toujours cette dépendance. C'est une garantie de leur souveraineté pour le futur.
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0: Bref, les puces valent très très cher. Qui achète ceux qui ont beaucoup d'argent ? Qui les remettent, soit ils les utilisent pour eux, soit ils les remettent en vente dans les capacités de calcul. Donc là, tout sur toute cette chaîne-là, tout le monde gagne de l'argent et beaucoup, beaucoup, beaucoup d'argent. Énormément d'argent. Et la Chine ne pouvait pas être en reste, donc ils ont développé un écosystème parallèle qui est beaucoup moins puissant, mais qui progresse très, très vite. Alors, je vais dire juste quelque chose pour ceux qui connaissent un petit peu la technologie. Sachez que dernièrement, ils ont inventé une puce sans silicium. Et oui. Voilà.

interrogation, on ne sait absolument pas. D'où la course-poursuite en géopolitique pour la maîtrise de la chaîne de valeur, qui commence avec des choses très très physiques, comme avec les terres rares. Et celui qui possède toute cette chaîne, ou des nœuds névralgiques au milieu de cette chaîne, eh bien, vous comprenez bien qu'il fera ce qu'il veut. Et la Chine est très très très bien passée par rapport à ça. Alors, pour vous expliquer très rapidement, il faut savoir que derrière cet écosystème, on parlait d'algorithmique, il y a, sachez-le pour votre culture, ces algorithmes qui s'appellent des transformers. Alors, rien à voir avec les films que vous avez pu voir, c'est leur nom. Ils sont pas très bons, les transformers, et pour que vous compreniez comment ça fonctionne, je vous passe une petite vidéo, vous allez comprendre comment, quand vous posez une question à une IA, la réponse se forme. Regardez. En réalité, il y a toutes ces possibilités. Donc là, ça commence par intelligence, is, vous voyez, veut, define, is, generally, naninana. Et au fur et à mesure, en fonction du contexte, l'IA va trouver la réponse qu'elle va vous proposer. C'est comme ça que ça se passe. D'accord ? Donc c'est fondamentalement pas humain. Ok, pour vous ? Alors quand vous faites un prompt, donc quand vous demandez quelque chose à une IA, il y a ces 7 étapes. Vous faites déjà votre demande. Ce qui se passe après, c'est qu'il va y avoir de la correction, de la lémmatisation. La lémmatisation, c'est qu'on garde la racine du mot. Vous voyez, c'est des termes linguistiques. C'est pour ça que si vous faites des fautes d'orthographe, tout ça, l'IA s'en fiche, parce qu'elle garde que la racine du mot. Par contre, si votre faute d'orthographe change la racine du mot, là, ça va poser un problème. Derrière, il y a un système qui s'appelle de la tokenisation qui va disparaître. C'est qu'on regroupe, on découpe en petites entités les mots, comme vous pouvez le voir en dessous. Ça, ça va permettre de passer dans l'ère des mathématiques en faisant des vecteurs mathématiques, des combinaisons, je vous passe les détails, qui vont permettre à l'IA de comprendre ce qu'on lui demande. Et en étape 5, elle va aller regarder dans sa base d'apprentissage qu'est-ce qu'il y a là-dessus. En étape 6, elle va faire la prédiction de la prochaine chaîne de caractères, comme je vous l'ai montré sur la vidéo, au regard de votre demande. Et dans la étape 7, elle va rédiger la demande. Donc si vous dites pour expliquer à un enfant de 7 ans ou pour un chercheur, ça se joue que dans l'étape 7. D'accord ? Donc vous êtes acteur de deux choses. Vous êtes acteur sur la qualité de votre prompt, en précisant bien le contexte. Parce que, je vous l'ai dit tout à l'heure, si vous laissez des zones d'ombre, vous laissez l'IA décider pour vous. Et maintenant qu'elles peuvent toutes aller chercher sur Internet, vous pouvez mettre des documents ou autres en lui disant « Mais va voir sur site Internet, utilise ces documents ou autres, ce qui permet d'éviter qu'elles fassent ce qu'on appelle des hallucinations. » Une hallucination, vous vous rappelez, c'est quand l'IA vous donne un résultat qui n'est pas bon non volontairement. Alors si je précise non volontairement, ça veut dire que les IA peuvent donner des faux résultats volontairement, donc mentir ? Ben, la réponse est oui, bien sûr, comme nous. Par stratégie, et je vous rappelle qu'elle a appris de l'humanité quand même. Donc on ne peut pas reprocher aux IA de faire ce qu'on fait. Ben oui. C'est compliqué. Qui n'a jamais menti ici ? Personne ? C'est bien. On est objectif dans la salle. Alors, l'autre point, que j'en ai parlé tout à l'heure, c'est que la donnée, elle est au cœur de tout ça. Je vais vous expliquer un certain nombre de choses sur ce qui est en train de se jouer sur les données. La première chose, c'est l'origine de la donnée. Sachez que jusqu'à il y a 2 ans, l'IA, les humains fabriquaient l'entièreté des données qui étaient disponibles. Aujourd'hui, les humains sont passés en minorité. Plus de la moitié des données qui vont arriver aujourd'hui sur Internet sont fabriquées par des IA. Alors ça pose un problème, parce que si les IA apprennent à partir des IA et que les IA hallucinent ou que les humains les utilisent pour fabriquer des choses fausses, eh oui, et ça s'appelle l'intoxication de l'IA, c'est une stratégie de certains acteurs. Alors je vous donne un exemple. Imaginons que je sois un pays qui est rejeté par à peu près tout le monde en ce moment et qui veut lutter contre ça. Eh bien, je vais mettre des IA qui vont tenir des propos me favorisant à peu près partout, dans tous les forums, partout, partout, partout, partout. Et comme ça, comme les IA vont reprendre tout ce matériel, je vais influencer au fur et à mesure le propos des IA. Vous connaissez ce pays ? Là ? La Russie. Exactement. La Russie, c'est les champions en la matière. Alors avant, c'était des humains qui faisaient ça, maintenant c'est des IA qui font ça.

0: Il y a des études qui ont montré comment les grandes IA étaient de plus en plus influencées par les propos russes. Vous voyez ? Évidemment, toute donnée est biaisée. Alors pour ces grandes IA, typiquement, si on n'avait pas ajouté ce qu'on appelle l'éthique de l'IA, qui est une surcouche qu'on ajoute dessus, elles auraient toutes été sexistes. Pourquoi ? Parce que les données sont sexistes. C'est comme le mensonge tout à l'heure. Le mensonge est dedans. Donc. Et donc, si moi je suis propriétaire d'une IA et je dis non, mais je veux surtout pas que mon IA soit sexiste, il va falloir que lui faire comprendre ce que c'est que le sexisme. Et ce ne sont pas juste des règles pour définir ce que c'est que le sexisme. Sinon, les humains adorent, vous savez, contourner les règles et dire « Ah, ça ne marche pas leur truc ». Non, il va falloir que ce soit plus profond que ça. Ça, on fait ça par un processus qui s'appelle le réenforcement. Alors, essayez de retenir ce terme, parce que vous allez voir, il y a tout un business autour de ça. Ce réenforcement, ce sont des gens ou des IA elles-mêmes qui vont faire un retour par rapport à l'usage au regard d'une éthique qui a été définie par une entreprise. Donc, quand vous utilisez ChatGPT, vous utilisez l'éthique de OpenAI, Gemini, celle de Google, et ainsi de suite, et ainsi de suite, et ainsi de suite. Est-ce que c'est la même ? C'est sensiblement la même, sauf une, qui s'appelle Grok, et celle d'Elon Musk. Par exemple, dans celle d'Elon Musk, vous pouvez tenir des propos sexistes, il n'y a aucun problème. Vous pouvez même fabriquer des photos de quasi-nus de n'importe qui. Dans les autres, ça ne marche pas, vous n'avez pas le droit. Ouais. Donc, cette éthique-là, elle est au cœur du sujet. Je reviens sur mes personnes qui font ça. Ils ont un nom, c'est un nom ce métier. Il y a deux noms, soit c'est dresseur ou dresseuse d'IA, soit c'est entraîneur ou entraîneuse d'IA. Chacun son domaine sémantique. Sachez que c'est des millions de personnes qui font ça. Des millions de personnes. Où ? Au Sénégal, en Tanzanie, au Kenya, Madagascar, en Inde. Et ils sont payés la plupart du temps pas très cher. Par contre, si je veux que mon IA soit très très bonne en astrophysique, je fais appel à vous dans la salle, là ? Non ? Donc je vais aller chercher des spécialistes, des chercheurs. Eux, je suis prêt à les payer 100, 200, 300, 400 dollars l'heure. Par contre, une fois que l'IA a appris, poupou, au revoir. Alors je vous donne des exemples. Il y a des pays qui sont spécialisés en certains domaines. Par exemple, vous savez que l'IA progresse très très vite en médecine. Parce que il y a du renforcement qui se fait en médecine, soit par l'usage à peu près partout, parce que l'intérêt des médecins, c'est évidemment que tout le monde soit en meilleure santé, donc ils font ça volontairement, soit ce sont des entreprises qui proposent du personnel qualifié en Philippines, qui est un endroit très particulier pour la médecine. Il y a des chercheurs, des professeurs, des chirurgiens, des médecins qui ne vont jamais pratiquer. Ils sont tout de suite embauchés, mis dans des entreprises pour aider le développement des intelligences artificielles en matière de médecine. Vous voyez ? Ça, c'est la réalité de ce monde dans lequel on vit. Alors, l'éthique, c'est très, très compliqué. Je vous donne un exemple très concret. Si vous demandez aux IA chinoises, alors, il s'est passé quoi sur la place Tiananmen ? Elles répondent, je ne peux pas en parler. OK ? Si vous demandez aux toutes les autres, elles disent ce qui s'est passé. Par contre, si vous prenez un révisionniste scientifique, dont je tairai le nom pour ne pas faire de pub, et vous dites aux IA, alors qu'est-ce que tu penses de ça ? Alors les IA chinoises, elles démontent tout, scientifiques à fond, Gemini pareil, ChatGPT pareil, ainsi de suite. Et Grok, ça commence comme ça, c'est un autre point de vue qui s'oppose au point de vue général. Ben, vous voyez que l'éthique, c'est complexe. Entre je ne peux pas répondre et dire quelque chose qui va dans le sens d'une fake news ou d'une théorie complotiste ou ce que vous voulez, c'est pas simple. Encore une fois, pas de jugement de valeur par rapport à ça, à chacun de choisir, mais en âme et conscience. Ce qu'il faut, c'est connaître pourquoi on choisit. Alors souvent on dit, oula, mais tout ça c'est de la pensée unique, de l'appauvrissement. Oui, si on l'utilise comme des débiles. Bon, il se trouve qu'on l'utilise comme des débiles. Et plus on est jeune, plus on l'utilise comme des débiles. Pourquoi ? Parce que la dimension essentielle pour bien utiliser l'IA, c'est d'être critique. Et évidemment, si je n'ai pas été formé à être critique, si le confort de l'usage me permet d'aller beaucoup plus vite, eh bien, c'est difficile de lutter. Alors, vous voyez, moi, je baigne dedans depuis très longtemps. J'ai un fils de 16 ans, il n'a pas le droit d'utiliser l'IA. Parce qu'il n'est pas encore assez critique. Il ne verrait que le confort. Alors, quand il en a besoin, je m'assois à côté de lui, il le fait, puis je lui pose des questions. Et ce qui lui permet, comme ça, de comprendre tous les travers, tous les dangers, et cette problématique d'abandon dont je parlais précédemment, où je ne deviens plus acteur, je suis passif. Et dans ce cadre-là, je ne me développe plus. Et l'IA, la data, c'est de la compétition, de la compétition, de la compétition. Pourquoi ? Parce que plus j'ai de données, plus je vais aller loin. Alors le chemin que je suis en train de vous décrire, il n'est pas écrit, il n'est pas sûr, parce qu'il y a beaucoup de mais qui sont là, et avec des grands enjeux. Alors vous comprenez qu'au niveau mathématique, c'est assez faible, la façon dont c'est produit. Donc il y a beaucoup de recherches sur des nouveaux modèles de mathématiques qui vont beaucoup plus loin. Vous avez aussi le modèle économique où tout un secteur d'activité perd de l'argent à ce niveau-là, c'est pas possible. Donc il va y avoir plusieurs nouvelles. La première, c'est la monétisation par la publicité de vos usages. Premier point. Deuxième façon de faire, c'est évidemment le trafic qui arrive sur le site de Walmart aux États-Unis. Pour l'instant, c'est gratuit. Ils vont le vendre. Et troisième façon de faire, eh bien, vous passez 3 heures par semaine à faire cette tâche-là. À la fin du mois, on va dire que ça coûte 100. Eh bien, je vous propose une IA qui coûte 50 et qui fait mieux que vous. Deal ? Bah, deal. Et voilà comment je peux vendre plus cher mes IA. Donc ça, c'est en train de se développer, c'est en train d'arriver là, en ce moment. De la même manière, il y a un certain nombre de facteurs qui peuvent tout bouleverser. La régulation en fait partie. Souvent on dit il n'y a plus de données pour apprendre. C'est complètement faux. Dans nos cerveaux, il y a des tonnes et des tonnes de données pas exploitées. C'est juste que c'est pas la même façon de travailler pour aller les chercher. Dans les entreprises, il y a plein de données qui sont pas exploitées par ces IA. Ça coûte cher d'aller les chercher, mais c'est un autre business model. Les terres rares, s'il y en a plus suffisamment, s'il y a plus suffisamment de puces, évidemment, vous comprenez que tout s'arrête. C'est pas possible. Si la Chine envahit Taïwan, pour l'Occident, ça s'arrête. La Chine, ils ont un système réel qui fonctionne sans les puces américaines, donc pas de sujet. Oui. Mais tout peut s'arrêter comme ça du jour au lendemain. Mais en attendant, aujourd'hui, on va dans ce monde-là avec cette quête de la part d'acteurs de l'intelligence artificielle générale, forte, la singularité technologique, à savoir une intelligence plus forte que l'intelligence humaine réunie.
1: Vous venez d'entendre le premier volet d'une conférence donnée le 16 mars 2026 pour Regards Croisés par Stéphane Amarcy. En 3 ans, l'IA a fait un bond technologique incroyable puisqu'il est désormais possible de cloner des voix, créer des avatars très proches du réel, des influenceurs totalement virtuels, mais aussi faire des raisonnements complexes, de la programmation, des mathématiques. Auteur de « Métamorphose à l'ère de l'intelligence artificielle », Stéphane Amarcy appelle à valoriser nos qualités humaines à l'heure où les technologies génératives redéfinissent nos façons de travailler et d'interagir. 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Et je vous dis à très vite pour un nouveau rendez-vous sur votre radio chrétienne.

0: Il est 3 heures.
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3: Bonjour à vous tous, chers auditeurs, heureux de nous retrouver dans notre émission Eschatologie et prophétie. Donc nous revenons dans cette émission sur la venue glorieuse du Christ, livre de Françoise Brénard aux éditions du Jubilé. Donc nous avons commencé l'introduction à ce livre et nous nous sommes quittés sur ce dernier verset de l'Apocalypse. Amen, viens Seigneur Jésus, Maranatha, oui viens Seigneur. Et donc nous reprenons aujourd'hui avec cette affirmation, acclamation que nous fait aussi chanter la liturgie, Maranatha, oui viens Seigneur Jésus. En particulier, donc je le rappelle dans la liturgie, cette exclamation donc vient justement après la consécration au moment de la doxologie. Nous attendons ta venue dans la gloire, viens Seigneur Jésus. Si la venue glorieuse du Christ, qu'on appelle aussi la parousie, se réduisait à n'être que la fin du monde et la mort de tous les hommes, le Christ n'aurait pas besoin de venir. Il suffit de regarder un peu autour de nous aujourd'hui, comme à la fin du monde, pour passer dans l'au-delà, eh bien, la mort suffirait. Si la venue du Christ se résumait simplement à la destruction et à la mort, eh bien, il suffit de mourir et donc tout serait accompli, ou plutôt tout serait définitivement détruit. Mais bien sûr, il n'en est pas ainsi. La parousie marque une entrée dans quelque chose de nouveau. Et nous le voyons avec cette image de cette Jérusalem céleste qui descend du ciel, et avec elle la gloire de Dieu, pour inaugurer aussi cette terre nouvelle, ce monde nouveau, où il n'y a plus ni pleurs, ni cris, ni larmes, ni souffrances, ni morts, où règne l'amour de Dieu en toutes choses, où le mal est définitivement détruit et chassé, repoussé dans les ténèbres de l'abîme pour l'éternité. Mais fin à la malice des impies, confirme le juste, nous dit le psaume 7, toi qui sondes les cœurs et les reins, ô Dieu, le juste. En effet, aussi cette manifestation glorieuse du Christ que nous attendons dans le monde est un événement objectif qui inaugure donc quelque chose de nouveau, que nous pourrons appeler une vie avec Dieu ou une vie en Dieu. Car Dieu fait sa demeure parmi les hommes. Il aura sa demeure avec eux, eux seront son peuple et lui sera leur Dieu. C'est quelque chose de bien donc mystérieux, mais qui est davantage que ce que nous connaissons actuellement et que nous appelons vivre l'Évangile. Aujourd'hui, tant que nous sommes sur la terre, nous cherchons à vivre l'Évangile, à avoir, si possible, une vie de communion avec le Christ, voire une vie mystique. Redisons-le, si ce n'était que dans le prolongement de ce que nous vivons ici sur terre, il serait inutile que le Christ revienne dans le monde et on verrait mal pourquoi le credo proclame « Nous attendons son retour dans la gloire ». Le texte biblique le plus éloquent concernant ce temps intermédiaire, on pourrait dire, et donc celui de l'Apocalypse 20, versets 1 à 6. Pour éviter les hérésies du millénarisme, il faut veiller à ne pas imaginer comme cela s'est fait, donc un règne de Dieu sur la terre avant l'avènement de la parousie, ni réduire la parousie à un vague sentiment subjectif de la présence de l'Esprit Saint, de sorte que le règne de Dieu puisse être abusivement proclamé comme étant réalisé. Rappelons-nous aussi les avertissements que le Seigneur aussi nous a donné concernant les jours qui précéderont la venue du Fils de l'homme. On vous dira, il est ici, il est là, beaucoup viendront en mon nom. Et le Christ nous avertit, n'y allez pas, n'y courez pas. Nous attendons le retour du Christ, la parousie. Mais auparavant viendront aussi des temps particuliers de combat, de lutte à la fois temporelle et aussi spirituelle. Viendront aussi les faux prophètes. Le Christ a dit bien d'autres viendront aussi sous mon nom. L'Antichrist, que nous parle aussi l'apôtre Saint Jean, avec de grandes aussi tribulations qui seront une épreuve purificatrice, avec aussi les éléments du cosmos qui seront même aussi ébranlés. L'humanité, la terre elle-même sera comme dans les gémissements de l'enfantement. Les premiers pères de l'Église, notamment Saint Irénée, On rappelle donc Saint Irénée, c'est vers 120 à 201. On voyait dans la venue glorieuse du Christ un véritable processus de la fin, incluant le jugement, la restauration et l'entrée dans l'éternité. Saint Irénée, rappelons-le, donc, qui est une source très proche de l'apôtre Saint Jean, puisqu'il fut disciple de Saint Polycarpe, martyr, lui-même disciple de Saint Jean, l'auteur de l'Apocalypse. Il est donc important, alors de se pencher sur son enseignement qui prévaudra jusqu'au début du 5e siècle, c'est-à-dire jusqu'à ce que Saint Augustin nous donne aussi une interprétation, une vision donc plus proche de celle qu'on trouve aujourd'hui, qui marque aussi bien cet événement de la parousie avec l'histoire de la fin, un instant aussi de jugement et de fin du monde. Fidèle à la tradition, le magistère actuel nous demande d'éviter l'hérésie du millénarisme qui fait imaginer que l'homme pourrait construire ou imposer, militairement ou politiquement, le règne de Dieu sur la terre. Cependant, notre agir n'est pas indifférent devant Dieu pour le déroulement de l'histoire. Nous pouvons nous ouvrir nous-mêmes ainsi que le monde à l'entrée de Dieu. L'Église nous enseigne ceci, donc. L'Église, conformément à l'Écriture, attend la manifestation glorieuse de notre Seigneur Jésus-Christ. Citation de Dei Verbum, chapitre 1, verset 4. Considérée cependant comme distincte et différée par rapport à la situation qui est celle des hommes immédiatement après leur mort. Ni les Écritures, ni la théologie ne fournissent de lumière suffisante pour une représentation de l'au-delà. Le chrétien doit tenir solidement deux points essentiels. Il doit croire, d'une part, à la continuité fondamentale qui existe par la vertu de l'Esprit-Saint entre la vie présente dans le Christ et la vie future. En effet, la charité est la loi du royaume de Dieu, c'est la charité donc qui demeurera pour l'éternité. Mais d'autre part, le chrétien doit discerner la rupture aussi radicale entre le présent et l'avenir, du fait que, au régime de la foi, se substitue celui de la pleine lumière. Nous serons avec le Christ, et nous le verrons tel qu'il est, nous dit l'apôtre Saint Jean. Promesse et mystère inouï, en quoi consiste essentiellement notre espérance. Si l'imagination ne peut y arriver, le cœur, lui, y va d'instinct et à fond. Il s'agit donc bien de cela, d'un côté donc une continuité dans le mystère de la charité, mais en même temps d'une rupture radicale avec ce que l'on connaît dans notre expérience d'ici-bas, puisque, bien sûr, en particulier le passage de la foi à la vision, mais aussi il y aura un saut qualitatif aussi, même de notre charité, nous dit saint Thomas d'Aquin, quand il parle justement de la charité, et de la charité donc que nous vivrons au ciel. Eh bien, il nous dit qu'il y aura comme une lumière particulière qui nous sera donnée pour entrer déjà dans la vision, mais qui va comme accroître aussi notre charité, la faire entrer elle aussi dans une nouvelle dimension, beaucoup plus profonde. Donc il y a une continuité, c'est sûr, mais en même temps, il y a un saut et une rupture radicale avec notre expérience quotidienne, puisque notre expérience, elle est limitée, et là, nous passerons dans l'illimité. Nous passons dans quelque chose d'infini et de quelque chose de grandiose. Pour la clarté du discours, il faut donc utiliser le mot millénium, donc de Saint Irénée, pour désigner la doctrine développée à partir du texte de l'Apocalypse 20 et de son parallèle dans la lettre de Saint Pierre, qui nous dit donc un seul jour est comme 1000 ans. Et 1000 ans sont comme un seul jour. Et donc, c'est bien distingué avec le millénarisme, donc cette doctrine devenue hérétique, qui est une interprétation à la lettre et matérielle de ces fameux 1000 ans. Alors, il est vrai que la grande majorité des théologiens utilisent le mot millénarisme pour évoquer toute doctrine, bonne ou mauvaise, ayant un rapport au millénium. Mais ce mot millénarisme a toujours une connotation péjorative. Alors c'est pourquoi je préfère aussi reprendre l'expression du millénium, ce que fait aussi Françoise Brenhart, donc pour parler en même temps de ce temps particulier, de ce temps qui dépasse notre temps chronologique, mais qui est un temps quand même de grâce particulière, puisque c'est un temps où nous sommes plongés déjà vraiment dans la victoire du Christ. Le démon est enchaîné pendant 1000 ans, et donc il ne peut plus séduire les nations, comme le texte Apocalypse nous le dit. Et il est bien dit que ceux qui ont choisi de suivre le Christ, ceux qui sont marqués du sceau de l'agneau, participe au règne du Christ pendant ces 1000 ans. Mais donc, nous le verrons un peu plus loin, nous y reviendrons en profondeur pour définir vraiment ce que saint Irénée entendait avec ce fameux millénium. Revenons donc sur ce plan que nous propose aussi la parole de Dieu et le livre de l'Apocalypse, entre le temps de l'Antichrist, la parousie, la vie éternelle. Beaucoup de questions aussi se posent à nous. Et l'Antichrist, donc, c'est-à-dire celui qui s'oppose au Christ, est aussi l'Antéchrist, celui qui vient donc avant le Christ, avant la manifestation du Christ dans sa gloire. Pourquoi vient-il peu de temps avant la fin des temps ? On peut poser la question autrement. Pourquoi le Christ semble-t-il attendre la manifestation de l'Antichrist pour manifester sa venue dans la gloire? Et que veut dire ce verset, rarement ou brièvement commenté? Ainsi, le Christ, après s'être offert une seule fois pour enlever les péchés de la multitude, apparaîtra une seconde fois, non plus à cause du péché, mais pour le salut, en araméen, pour la vie de ceux qui l'attendent. Citation donc de la lettre aux Hébreux, chapitre 9, verset 28. Il faut bien comprendre que, depuis saint Augustin, nous sommes habitués à parler de la fin des temps en identifiant le retour du Christ avec les derniers temps, au sens où il n'y aurait plus rien après. Pour ce qui est de saint Irénée, donc avant saint Augustin, pour lui donc la fin de l'histoire comprendrait toute une histoire de la fin, une certaine succession. Plusieurs motifs nous poussent donc à une réflexion plus poussée, à partir donc de ce qui nous est donné dans l'héritage spirituel des pères de l'Église. Saint Augustin a opéré un grave tournant dans la pensée latine en réduisant la parousie à un événement sans consistance temporelle, alors que saint Irénée, lui, lisait dans les Écritures la promesse d'un temps intermédiaire. Le tournant de saint Augustin rend difficile aujourd'hui une espérance chrétienne équilibrée du fait qu'il fait naître deux tendances opposées. La tendance millénariste, qui rêve de construire au fond le ciel sur la terre, et la tendance nihiliste, pour laquelle le monde est simplement voué à la destruction, comme s'il n'y aurait plus rien après. Le fait qu'on voit aujourd'hui un certain fait que l'eschatologie musulmane pousse un certain nombre de musulmans à l'extrémisme en se prenant eux-mêmes pour les anges du jugement, est un fait grave qui doit aussi stimuler un enseignement chrétien plus riche et nourrissant, plus approfondi sur la fin des temps. Par ailleurs, Françoise Bernet fait noter aussi le dialogue judéo-chrétien, qui a lui aussi besoin d'un approfondissement de l'eschatologie chrétienne. La permanence d'Israël envers et contre tout depuis 20 siècles rappelle à l'Église que l'espérance messianique d'Israël garde son sens jusqu'à l'avènement du Christ dans la gloire. Et aussi donc certaines révélations privées, comme des révélations aussi issues des messages de la très sainte Vierge Marie à Fatima ou ailleurs, eh bien ces révélations sur la fin des temps se comprennent mieux dans la perspective aussi de saint Irénée, c'est-à-dire qu'il considère donc comme un intermédiaire, un temps de grâce particulier, avant justement la venue du jugement et l'entrée dans la Jérusalem céleste. Alors nous marquons une pause musicale et puis nous allons reprendre notre émission en approfondissant aussi justement ce thème toujours de la fin des temps et en revenant sur ce fameux aussi personnage de l'Antéchrist ou le faux prophète dont nous parle aussi la Bible, en particulier l'Apocalypse.

0: Alors revenons un peu sur ces thèmes de l'Apocalypse, hein, qui veut dire révélation. Ces apocalypses qu'on retrouve aussi dans l'Ancien Testament, en particulier dans le livre de Daniel, et qui nous parle aussi du contexte de la fin des temps. Dans l'Ancien Testament, déjà nous voyons contenu le thème de l'eschatologie, c'est-à-dire concernant la fin des temps. Dans les évangiles, le nom du prophète Daniel est associé aussi à la fin des temps, en particulier donc dans l'évangile de Matthieu. Alors viendra la fin. Lors donc que vous verrez l'abomination de la désolation dont a parlé le prophète Daniel installé dans le lieu saint. Jésus annonce alors de dramatiques événements en Judée et l'avènement du Fils de l'homme. Au temps du prophète Daniel, vers 150 avant Jésus-Christ, l'abomination de la désolation a un sens bien précis. Antiochus IV se fait appeler Épiphane, c'est-à-dire Dieu manifesté. Il pense que son empire ne peut tenir qu'en brisant la conscience de ses sujets. À Jérusalem, il nomme un nouveau grand prêtre, Ménélas, qui n'est plus de la descendance de Sadoc et d'Aaron, à la place d'Onias III, qui est exilé à Antioche, où il est assassiné. Antiochus Épiphane écrase les troubles à Jérusalem et pénètre dans le temple. Il cherche alors à interdire les coutumes juives et à imposer la religion grecque, avec la culture de Dionysos et les sacrifices à Zeus. Il fait cesser le culte hébraïque et l'érige dans le temple l'abomination de la désolation. Pendant 3 ans, va donc cesser le culte, on pourrait dire, pur et saint dans le temple, pour un culte souillé par des pratiques idolatriques, poussé aussi donc par ce fameux roi et ce décret donc d'Antiochus Épiphane. Nous voyons donc que Jésus reprend cette expression de l'abomination de la désolation et il la place justement comme un signe de la fin, un signe de la venue du Fils de l'homme ou des événements qui précèdent sa venue. Lorsque Jésus se réfère au prophète Daniel, il ne se réfère sans doute pas seulement aux 3 versets portant l'expression « abomination de la désolation », mais à l'ensemble du scénario de la fin décrit par Daniel. Le commencement du chapitre 7 du livre de Daniel peut se résumer ainsi. « Le visionnaire voit la succession des grands empires dans le monde dans l'image de 4 bêtes énormes sortant de la mer venues d'en bas. Elles représentent un pouvoir reposant avant tout sur la violence, un pouvoir de nature bestiale. » Daniel dresse donc un tableau sombre et extrêmement inquiétant de l'histoire du monde. Certes, cette vision n'est pas seulement négative. La première bête est un lion avec des ailes d'aigle, à qui on arrache les ailes. Puis elle fut soulevée de terre et dressée sur ses pieds, comme un homme et un cœur d'homme lui fut donné. L'humanisation du pouvoir est donc possible, même en notre temps. Le pouvoir peut avoir un visage humain. Ce salut pourtant est relatif. L'histoire, pour le reste, continue et elle deviendra par la suite plus sombre encore. Voici une 4e bête terrible, effrayante et forte. Elle avait des dents de fer énormes. Elle mangeait, broyait et foulait aux pieds ceux qui restaient. Elle était différente des premières bêtes et portait 10 cornes. Alors c'est une scène aussi, un scénario qu'on retrouve justement dans l'Apocalypse. On voit ces fameuses bêtes, la bête de la terre, la bête de la mer, au service du dragon, pour conduire aussi les hommes à se détourner de Dieu, à se détourner de l'adoration du vrai Dieu, du culte rendu au vrai Dieu, et à instituer cette religion de l'Antichrist. Saint Irénée cite précisément ce chapitre de Daniel. Et pour lui, il n'y a aucun doute, ces visions de Daniel décrivent la fin des temps. La fin de la 4e bête est pour lui synonyme de la fin de l'impie dont parle saint Paul dans la 2e lettre aux Thessaloniciens, c'est-à-dire la fin de l'Antichrist. C'est de cet Antichrist que l'apôtre Paul dit dans sa 2e lettre aux Thessaloniciens. Il faut que vienne d'abord l'apostasie et que se révèle l'homme du péché, le fils de la perdition, l'adversaire, celui qui s'élève au-dessus de tout ce qui s'appelle Dieu ou objet de culte, jusqu'à siéger en qualité de Dieu dans le temple de Dieu, en se donnant lui-même comme Dieu. Ce qui est intéressant ici à remarquer, c'est que saint Irénée, comme pour le prophète Daniel, le jugement n'est pas synonyme de fin du monde, mais de fin des temps, et un processus qui laisse place à un royaume des justes sur la terre, mais dans une transition aussi vers l'éternité. à la lumière du Christ, ce que Daniel ne pouvait pas comprendre encore clairement, bien saint Irénée va pouvoir le préciser. Revenons sur ce chapitre 7 de Daniel, versets 13 et 14. « Et je voyais venir avec les nuées du ciel comme un fils d'homme. Il parvint jusqu'au vieillard et on le fit avancer vers lui. Et il lui fut donné domination, gloire et royauté. Tous les peuples, toutes les nations et toutes les langues le servirent. Sa domination est une domination éternelle qui ne passera pas et sa royauté une royauté qui ne sera pas détruite. » Ici, en tant que tel, le Fils de l'homme ne symbolise pas une figure individuelle, mais il est la représentation du royaume dans lequel le monde parviendra à son but. Jésus-Christ, donc, dans ce discours eschatologique, a repris l'appellation « Fils de l'homme », ce qui pourrait paraître assez inattendu. L'appellation « Fils de l'homme » est une constante, et cela dans les quatre évangiles. Il ne parle pas de son retour, il ne parle pas du retour, de son retour proprement dit, mais de la venue du Fils de l'homme. Dans les occasions où Jésus utilise ce titre de Fils de l'homme, Jésus affirme aussi, d'une manière ou d'une autre, sa divinité. Par exemple, quand il dit « Le Fils de l'homme est maître du sabbat », ou avec ce titre, il se présente comme le juge eschatologique. Cette prétention divine associée au titre de Fils de l'homme, les Juifs l'ont bien comprise, et c'est pourquoi le procès contre Jésus va se condenser sur ce titre. Jésus annonça sa passion en disant « Le Fils de l'homme doit souffrir, mourir et ressusciter ». Or finalement, par le fait que Jésus veuille aussi nous emporter dans sa sainte résurrection, devenant le premier-né d'une multitude de frères, Jésus rend à l'expression « Fils de l'homme » la signification d'un royaume et d'un collectif. Et si nous considérons le corps mystique du Christ, celui dont le Christ est la tête et nous les membres, eh bien cette vision fait aussi du Fils de l'homme non pas seulement quelque chose qui regarderait le Christ, mais qui nous regarde nous aussi, qui nous fait nous aussi participer à cette gloire, qui nous transforme en une humanité complètement nouvelle. Si nous passons au livre de l'Apocalypse, nous voyons que l'Apocalypse s'ouvre sur une contemplation du Christ Jésus qui fait entre autres référence aussi au chapitre 7 de Daniel. Nous lisons donc dans le prologue, on pourrait dire, de l'Apocalypse, « Je me tournais pour regarder la voix qui me parlait, et m'étant retourné, je vis sept candélabres d'or, et au milieu des candélabres, comme un fils d'homme, revêtu d'une longue robe serrée à la taille, avec une ceinture en or. Sa tête, avec ses cheveux blancs, est comme de la laine blanche, comme de la neige, ses yeux comme une flamme ardente. Ses pieds, pareils à de l'airain précieux qu'on pourrait purifier au creuset, sa voix comme la voix des grandes eaux. Comme un fils d'homme. » Cela fait penser tout de suite, bien sûr, à Daniel 7. Plus profondément, l'ensemble du livre de l'Apocalypse constitue une interprétation du chapitre 7 de Daniel. En effet, les derniers chapitres de l'Apocalypse décrivent aussi un jugement du monde, un jugement qui met fin à l'oppression du faux prophète et de la bête. Et ce jugement ne constitue pas l'ultime fin, mais le processus de la fin, laissant place à un mystérieux millénium dans lequel il y a place pour un royaume des justes sur la terre dans une transition vers l'éternité, ce qui correspond bien à la vision de Daniel. Or, dans le livre de Daniel, le Fils de l'homme qui vient pour juger est encore assez indéfini, alors que pour le lecteur du Nouveau Testament, le Fils de l'homme, c'est Jésus-Christ, Fils de Dieu incarné, mort et ressuscité, et qui incorpore en lui les hommes qu'il a sanctifiés. Le jugement dernier est donc le fait de la venue glorieuse de Jésus. Il est le Fils de l'homme, aperçu par Daniel, et nous incorpore dans sa résurrection, ce qui rejoint le sens communautaire qu'avait l'appellation Fils de l'homme aussi dans l'Ancien Testament. Nous voyons à travers cette réflexion qui est tirée de celle que nous donne aussi saint Irénée, eh bien que nous sommes aussi partie prenante. Cette vision du Fils de l'homme dans la gloire, c'est aussi eh bien c'est l'humanité glorifiée, l'humanité qui est aussi appelée à participer à la gloire du ciel, à ressusciter avec le Christ, mort avec le Christ, ressuscité avec le Christ, nous dit aussi saint Paul. Nous reviendrons donc la semaine prochaine sur ce thème, à travers aussi ce livre que je vous recommande, un livre magnifique de Françoise Brénard, « La venue glorieuse du Christ » aux éditions Jubilée, paru en 2016, donc qui retrace justement tout cet itinéraire des pères de l'Église, justement, dans l'interprétation des signes de la fin des temps. dans une vision positive de cette venue. Donc prions les uns pour les autres, demandons au Seigneur que son règne vienne, comme nous le disons chaque fois dans le Notre Père, et prions aussi pour que nous soyons prêts aussi à l'accueillir. Nous retrouverons donc la semaine prochaine pour une nouvelle émission. Je vous souhaite une bonne continuation, une bonne journée à l'écoute de votre radio chrétienne.
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1: Vierge Marie, mère du bel amour, entraîne-nous par ce chapelet vers la lumière et la vie de ton Fils.

0: Au nom du Père, et du Fils, et du Saint-Esprit.
1: Amen.
0: Amen. Nous prions pour tous ceux qui composent l'Église, pour notre pape, pour la paix dans le monde, pour notre pays, la France. Que la sagesse de l'Esprit-Saint souffle sur notre terre, pour apprendre l'abandon à la Providence. Nous prions particulièrement pour tous nos auditeurs et leurs familles, pour tous ceux qui souffrent de n'importe quelle façon, pour tous ceux qui partent en comptant sur la bonté infinie de notre Dieu pour entrer dans son royaume. Prenons quelques jours pour choisir la parole qui invente l'avenir, les mots qui chantent la tendresse. Quelques jours pour avancer avec le Christ, pour jeter tout ce qui encombre, tout ce qui gère, tout ce qui freine. Quelques jours pour dire non à tous les mensonges et pour dire oui à l'amour qui libère. Quelques jours pour être plus près de l'amour de Dieu, puisqu'il se fait compagnon de route, parce qu'il nous rejoint au cœur de la vie.
2: Je crois en Dieu, le Père Tout-Puissant, Créateur du ciel et de la terre, et en Jésus-Christ, son Fils unique, notre Seigneur, qui a été conçu du Saint-Esprit, est né de la Vierge Marie, a souffert sous Ponce Pilate, a été crucifié, est mort et a été enseveli et descendu aux enfers. Le troisième jour est ressuscité des morts, est monté aux cieux, est assis à la droite de Dieu, le Père Tout-Puissant, d'où il viendra juger les vivants et les morts.
1: Je crois en l'Esprit Saint, à la Sainte Église catholique, à la communion des saints, à la rémission des péchés, à la résurrection de la chair, à la vie éternelle. Amen.
2: Notre Père qui es aux cieux, que ton nom soit sanctifié, que ton règne vienne, que ta volonté soit faite sur la terre comme au ciel.
1: Donne-nous aujourd'hui notre pain de ce jour. Pardonne-nous nos offenses, comme nous pardonnons aussi à ceux qui nous ont offensés. Et ne nous laisse pas entrer en tentation, mais délivre-nous du mal.
2: Je vous salue Marie, pleine de grâce, le Seigneur est avec vous. Vous êtes bénie entre toutes les femmes, et Jésus, le fruit de vos entrailles, est béni.
1: Sainte Marie, Mère de Dieu, priez pour nous, pauvres pécheurs,
0: maintenant et à l'heure de notre mort. Amen.
2: Je vous salue, Marie, pleine de grâce, le Seigneur est avec vous. Vous êtes bénie entre toutes les femmes, et Jésus, le fruit de vos entrailles, est béni.
1: Sainte Marie, Mère de Dieu, priez pour nous, pauvres pécheurs, maintenant et à l'heure de notre mort. Amen.
2: Je vous salue, Marie, pleine de grâce, le Seigneur est avec vous. Vous êtes bénie entre toutes les femmes, et Jésus, le fruit de vos entrailles, est béni.
1: Sainte Marie, Mère de Dieu, priez pour nous, pauvres pécheurs, maintenant et à l'heure de notre mort. Amen.
2: Gloire au Père, au Fils et au Saint-Esprit,
1: comme il était au commencement, maintenant et toujours, dans les siècles des siècles. Amen.

0: Avec vous, chers auditeurs, nous allons contempler avec ferveur et reconnaissance cette prière du rosaire. Unissons notre action de grâce à celle de la Vierge Marie pour contempler la splendeur du Christ dans les mystères de la gloire de sa vie. Premier mystère, la résurrection du Seigneur. De la séquence de Pâques, dis-nous Marie-Madeleine, qu'as-tu vu en chemin ? J'ai vu le sépulcre du Dieu vivant, j'ai vu la gloire du ressuscité, j'ai vu les anges, ses témoins, le suaire et les vêtements. Oh, le Christ, mon espérance, est ressuscité, il vous précédera en Galilée. Jésus, nous t'adorons et te louons pour ta victoire de la vie sur la mort.
1: Notre Père qui es aux cieux, que ton nom soit sanctifié, que ton règne vienne, que ta volonté soit faite sur la terre comme au ciel.
2: Donne-nous aujourd'hui notre pain de ce jour. Pardonne-nous nos offenses, comme nous pardonnons aussi à ceux qui nous ont offensés. Et ne nous laisse pas entrer en tentation, mais délivre-nous du mal.
1: Je vous salue, Marie, pleine de grâce. Le Seigneur est avec vous. Vous êtes bénie entre toutes les femmes, et Jésus, le fruit de vos entrailles, est béni.
2: Sainte Marie, Mère de Dieu, priez pour nous pauvres pécheurs, maintenant et à l'heure de notre mort. Amen.
1: Je vous salue, Marie pleine de grâce, le Seigneur est avec vous. Vous êtes bénie entre toutes les femmes, et Jésus, le fruit de vos entrailles, est béni.
2: Sainte Marie, Mère de Dieu, priez pour nous pauvres pécheurs, maintenant et à l'heure de notre mort. Amen.
1: Je vous salue, Marie pleine de grâce, le Seigneur est avec vous. Vous êtes bénie entre toutes les femmes, et Jésus, le fruit de vos entrailles, est béni.
2: Sainte Marie, Mère de Dieu, priez pour nous pauvres pécheurs, maintenant et à l'heure de notre mort. Amen.
1: Je vous salue, Marie pleine de grâce, le Seigneur est avec vous. Vous êtes bénie entre toutes les femmes, et Jésus, le fruit de vos entrailles, est béni.
2: Sainte Marie, Mère de Dieu, priez pour nous pauvres pécheurs, maintenant et à l'heure de notre mort. Amen.
1: Je vous salue, Marie pleine de grâce, le Seigneur est avec vous. Vous êtes bénie entre toutes les femmes, et Jésus, le fruit de vos entrailles, est béni.
2: Sainte Marie, Mère de Dieu, priez pour nous pauvres pécheurs, maintenant et à l'heure de notre mort. Amen.
1: Je vous salue, Marie pleine de grâce, le Seigneur est avec vous. Vous êtes bénie entre toutes les femmes, et Jésus, le fruit de vos entrailles, est béni.
2: Sainte Marie, Mère de Dieu, priez pour nous pauvres pécheurs, maintenant et à l'heure de notre mort. Amen.
1: Je vous salue, Marie pleine de grâce, le Seigneur est avec vous. Vous êtes bénie entre toutes les femmes, et Jésus, le fruit de vos entrailles, est béni.
2: Sainte Marie, Mère de Dieu, priez pour nous pauvres pécheurs, maintenant et à l'heure de notre mort. Amen.
1: Je vous salue, Marie pleine de grâce, le Seigneur est avec vous. Vous êtes bénie entre toutes les femmes, et Jésus, le fruit de vos entrailles, est béni.
2: Sainte Marie, Mère de Dieu, priez pour nous pauvres pécheurs, maintenant et à l'heure de notre mort. Amen.
1: Je vous salue, Marie pleine de grâce, le Seigneur est avec vous. Vous êtes bénie entre toutes les femmes, et Jésus, le fruit de vos entrailles, est béni.
2: Sainte Marie, Mère de Dieu, priez pour nous pauvres pécheurs, maintenant et à l'heure de notre mort. Amen.
1: Je vous salue, Marie pleine de grâce, le Seigneur est avec vous. Vous êtes bénie entre toutes les femmes, et Jésus, le fruit de vos entrailles, est béni.
2: Sainte Marie, Mère de Dieu, priez pour nous pauvres pécheurs, maintenant et à l'heure de notre mort. Amen.
1: Gloire au Père, au Fils et au Saint-Esprit.
2: Comme il était au commencement, maintenant et toujours, dans les siècles des siècles. Amen.

0: Deuxième mystère, l'ascension du Seigneur, des actes des apôtres. Jean a baptisé avec de l'eau, mais vous, c'est dans l'Esprit Saint que vous serez baptisés. D'ici quelques jours, vous allez recevoir une force, celle de l'Esprit Saint, qui viendra sur vous. Alors, vous serez mes témoins dans toute la Judée et la Samarie, et jusqu'aux extrémités de la terre. Après ces paroles, ils le virent s'élever et disparaître à leurs yeux dans une nuée. Seigneur Jésus, avec la Vierge Marie, nous exultons de joie et d'émerveillement devant toutes tes œuvres.
1: Notre Père qui êtes aux cieux, que votre nom soit sanctifié, que votre règne arrive, que votre volonté soit faite sur la terre comme au ciel.
2: Donnez-nous aujourd'hui notre pain de ce jour. Pardonnez-nous nos offenses, comme nous pardonnons aussi à ceux qui nous ont offensés. Et ne nous laisse pas entrer en tentation, mais délivre-nous du mal.
1: Je vous salue, Marie pleine de grâce. Le Seigneur est avec vous. Vous êtes bénie entre toutes les femmes, et Jésus, le fruit de vos entrailles, est béni.
2: Sainte Marie, Mère de Dieu, priez pour nous, pauvres pécheurs, maintenant et à l'heure de notre mort. Amen.
1: Je vous salue, Marie pleine de grâce. Le Seigneur est avec vous. Vous êtes bénie entre toutes les femmes, et Jésus, le fruit de vos entrailles, est béni.
2: Sainte Marie, Mère de Dieu, priez pour nous, pauvres pécheurs, maintenant et à l'heure de notre mort. Amen.
1: Je vous salue, Marie pleine de grâce. Le Seigneur est avec vous. Vous êtes bénie entre toutes les femmes, et Jésus, le fruit de vos entrailles, est béni.
2: Sainte Marie, Mère de Dieu, priez pour nous, pauvres pécheurs, maintenant et à l'heure de notre mort. Amen.
1: Je vous salue, Marie pleine de grâce. Le Seigneur est avec vous. Vous êtes bénie entre toutes les femmes, et Jésus, le fruit de vos entrailles, est béni.
2: Sainte Marie, Mère de Dieu, priez pour nous, pauvres pécheurs, maintenant et à l'heure de notre mort. Amen.
1: Je vous salue, Marie pleine de grâce. Le Seigneur est avec vous. Vous êtes bénie entre toutes les femmes, et Jésus, le fruit de vos entrailles, est béni.
2: Sainte Marie, Mère de Dieu, priez pour nous, pauvres pécheurs, maintenant et à l'heure de notre mort. Amen.
1: Je vous salue, Marie pleine de grâce. Le Seigneur est avec vous. Vous êtes bénie entre toutes les femmes, et Jésus, le fruit de vos entrailles, est béni.
2: Sainte Marie, Mère de Dieu, priez pour nous, pauvres pécheurs, maintenant et à l'heure de notre mort. Amen.
1: Je vous salue, Marie pleine de grâce. Le Seigneur est avec vous. Vous êtes bénie entre toutes les femmes, et Jésus, le fruit de vos entrailles, est béni.
2: Sainte Marie, Mère de Dieu, priez pour nous, pauvres pécheurs, maintenant et à l'heure de notre mort. Amen.
1: Je vous salue, Marie pleine de grâce. Le Seigneur est avec vous. Vous êtes bénie entre toutes les femmes, et Jésus, le fruit de vos entrailles, est béni.
2: Sainte Marie, Mère de Dieu, priez pour nous, pauvres pécheurs, maintenant et à l'heure de notre mort. Amen.
1: Je vous salue, Marie pleine de grâce. Le Seigneur est avec vous. Vous êtes bénie entre toutes les femmes, et Jésus, le fruit de vos entrailles, est béni.
2: Sainte Marie, Mère de Dieu, priez pour nous, pauvres pécheurs, maintenant et à l'heure de notre mort. Amen.
1: Je vous salue, Marie pleine de grâce. Le Seigneur est avec vous. Vous êtes bénie entre toutes les femmes, et Jésus, le fruit de vos entrailles, est béni.
2: Sainte Marie, Mère de Dieu, priez pour nous, pauvres pécheurs, maintenant et à l'heure de notre mort. Amen.
1: Gloire soit au Père, au Fils et au Saint-Esprit.
2: Comme il était au commencement, maintenant et toujours, dans les siècles des siècles. Amen.

0: Troisième mystère, la Pentecôte. Lettre de saint Paul aux Galates. Je vous le dis, vivez sous la conduite de l'Esprit Saint de Dieu. Alors vous n'obéirez pas aux tendances égoïstes de la chair, car les tendances de la chair s'opposent à l'Esprit. Seigneur, Seigneur Jésus, donne-nous la grâce de ne pas contrister l'Esprit Saint qui habite en nous.
1: Notre Père qui es aux cieux, que ton nom soit sanctifié, que ton règne vienne, que ta volonté soit faite sur la terre comme au ciel.
2: Donne-nous aujourd'hui notre pain de ce jour. Pardonne-nous nos offenses, comme nous pardonnons aussi à ceux qui nous ont offensés. Et ne nous laisse pas entrer en

0: Sainte Marie, Mère de Dieu, priez pour nous pauvres pécheurs, maintenant et à l'heure de notre mort. Amen.
1: Je vous salue Marie, pleine de grâce, le Seigneur est avec vous. Vous êtes bénie entre toutes les femmes, et Jésus, le fruit de vos entrailles, est béni.
0: Sainte Marie, Mère de Dieu, priez pour nous pauvres pécheurs, maintenant et à l'heure de notre mort. Amen.
1: Je vous salue Marie, pleine de grâce, le Seigneur est avec vous. Vous êtes bénie entre toutes les femmes, et Jésus, le fruit de vos entrailles, est béni.
0: Sainte Marie, Mère de Dieu, priez pour nous pauvres pécheurs, maintenant et à l'heure de notre mort. Amen.
1: Je vous salue Marie, pleine de grâce, le Seigneur est avec vous. Vous êtes bénie entre toutes les femmes, et Jésus, le fruit de vos entrailles, est béni.
0: Sainte Marie, Mère de Dieu, priez pour nous pauvres pécheurs, maintenant et à l'heure de notre mort. Amen.
1: Je vous salue Marie, pleine de grâce, le Seigneur est avec vous. Vous êtes bénie entre toutes les femmes, et Jésus, le fruit de vos entrailles, est béni.
0: Sainte Marie, Mère de Dieu, priez pour nous pauvres pécheurs, maintenant et à l'heure de notre mort. Amen.
1: Je vous salue Marie, pleine de grâce, le Seigneur est avec vous. Vous êtes bénie entre toutes les femmes, et Jésus, le fruit de vos entrailles, est béni.
0: Sainte Marie, Mère de Dieu, priez pour nous pauvres pécheurs, maintenant et à l'heure de notre mort. Amen.
1: Je vous salue Marie, pleine de grâce, le Seigneur est avec vous. Vous êtes bénie entre toutes les femmes, et Jésus, le fruit de vos entrailles, est béni.
0: Sainte Marie, Mère de Dieu, priez pour nous pauvres pécheurs, maintenant et à l'heure de notre mort. Amen.
1: Je vous salue Marie, pleine de grâce, le Seigneur est avec vous. Vous êtes bénie entre toutes les femmes, et Jésus, le fruit de vos entrailles, est béni.
0: Sainte Marie, Mère de Dieu, priez pour nous pauvres pécheurs, maintenant et à l'heure de notre mort. Amen.
1: Je vous salue Marie, pleine de grâce, le Seigneur est avec vous. Vous êtes bénie entre toutes les femmes, et Jésus, le fruit de vos entrailles, est béni.
0: Sainte Marie, Mère de Dieu, priez pour nous pauvres pécheurs, maintenant et à l'heure de notre mort. Amen.
1: Gloire soit au Père, au Fils et au Saint-Esprit,
0: comme il était au commencement, maintenant et toujours, dans les siècles des siècles. Amen.

0: Quatrième mystère, l'Assomption de la Vierge Marie. Sois béni, Seigneur Jésus, pour la Vierge Marie, demeure de Dieu. Fais-nous entrer dans sa joie.
1: Notre Père, qui es aux cieux, que ton nom soit sanctifié, que ton règne vienne, que ta volonté soit faite sur la terre comme au ciel.
2: Donne-nous aujourd'hui notre pain de ce jour. Pardonne-nous nos offenses, comme nous pardonnons aussi à ceux qui nous ont offensés. Et ne nous laisse pas entrer en tentation, mais délivre-nous du mal.
1: Je vous salue, Marie, comblée de grâce. Le Seigneur est avec vous. Vous êtes bénie entre toutes les femmes, et Jésus, votre enfant, est béni.
2: Sainte Marie, Mère de Dieu, priez pour nous pauvres pécheurs, maintenant et à l'heure de notre mort. Amen.
1: Je vous salue, Marie, comblée de grâce. Le Seigneur est avec vous. Vous êtes bénie entre toutes les femmes, et Jésus, votre enfant, est béni.
2: Sainte Marie, Mère de Dieu, priez pour nous pauvres pécheurs, maintenant et à l'heure de notre mort. Amen.
1: Je vous salue, Marie, comblée de grâce. Le Seigneur est avec vous. Vous êtes bénie entre toutes les femmes, et Jésus, votre enfant, est béni.
2: Sainte Marie, Mère de Dieu, priez pour nous pauvres pécheurs, maintenant et à l'heure de notre mort. Amen.
1: Je vous salue, Marie, comblée de grâce. Le Seigneur est avec vous. Vous êtes bénie entre toutes les femmes, et Jésus, votre enfant, est béni.
2: Sainte Marie, Mère de Dieu, priez pour nous pauvres pécheurs,

0: vous salue, Marie, comblée de grâce. Le Seigneur est avec vous. Vous êtes bénie entre toutes les femmes, et Jésus, votre enfant, est béni.
1: Sainte Marie, Mère de Dieu, priez pour nous pauvres pécheurs, maintenant et à l'heure de notre mort. Amen.
0: Je vous salue, Marie, comblée de grâce. Le Seigneur est avec vous. Vous êtes bénie entre toutes les femmes, et Jésus, votre enfant, est béni.
1: Sainte Marie, Mère de Dieu, priez pour nous pauvres pécheurs, maintenant et à l'heure de notre mort. Amen.
0: Je vous salue, Marie, comblée de grâce. Le Seigneur est avec vous. Vous êtes bénie entre toutes les femmes, et Jésus, votre enfant, est béni.
1: Sainte Marie, Mère de Dieu, priez pour nous pauvres pécheurs, maintenant et à l'heure de notre mort. Amen.
0: Je vous salue, Marie, comblée de grâce. Le Seigneur est avec vous. Vous êtes bénie entre toutes les femmes, et Jésus, votre enfant, est béni.
1: Sainte Marie, Mère de Dieu, priez pour nous pauvres pécheurs, maintenant et à l'heure de notre mort. Amen.
0: Je vous salue, Marie, comblée de grâce. Le Seigneur est avec vous. Vous êtes bénie entre toutes les femmes, et Jésus, votre enfant, est béni.
2: Sainte Marie, Mère de Dieu, priez pour nous pauvres pécheurs, maintenant et à l'heure de notre mort. Amen.
0: Je vous salue, Marie, comblée de grâce. Le Seigneur est avec vous. Vous êtes bénie entre toutes les femmes, et Jésus, votre enfant, est béni.
1: Sainte Marie, Mère de Dieu, priez pour nous pauvres pécheurs, maintenant et à l'heure de notre mort. Amen.
0: Gloire soit au Père, au Fils et au Saint-Esprit.
1: Comme il était au commencement, maintenant et toujours, dans les siècles des siècles.

0: Cinquième mystère, le couronnement de la Vierge Marie au ciel. Nous te bénissons, Jésus, toi, le roi des rois, pour la beauté resplendissante de l'Immaculée. Jésus, notre Seigneur, notre Libérateur, par le cœur très pur de la Vierge Marie, nous te disons merci pour ta parole de vie et de lumière.
1: Notre Père qui es aux cieux, que ton nom soit sanctifié, que ton règne vienne, que ta volonté soit faite sur la terre comme au ciel.
2: Donne-nous aujourd'hui notre pain de ce jour. Pardonne-nous nos offenses, comme nous pardonnons aussi à ceux qui nous ont offensés. Et ne nous laisse pas entrer en tentation, mais délivre-nous du mal.
1: Je vous salue, Marie, pleine de grâce. Le Seigneur est avec vous. Vous êtes bénie entre toutes les femmes. Et Jésus, le fruit de vos entrailles, est béni.
2: Sainte Marie, Mère de Dieu, priez pour nous pauvres pécheurs, maintenant et à l'heure de notre mort. Amen.
1: Je vous salue, Marie, pleine de grâce. Le Seigneur est avec vous. Vous êtes bénie entre toutes les femmes. Et Jésus, le fruit de vos entrailles, est béni.
2: Sainte Marie, Mère de Dieu, priez pour nous pauvres pécheurs, maintenant et à l'heure de notre mort. Amen.
1: Je vous salue, Marie, pleine de grâce. Le Seigneur est avec vous. Vous êtes bénie entre toutes les femmes. Et Jésus, le fruit de vos entrailles, est béni.
2: Sainte Marie, Mère de Dieu, priez pour nous pauvres pécheurs, maintenant et à l'heure de notre mort. Amen.
1: Je vous salue, Marie, pleine de grâce. Le Seigneur est avec vous. Vous êtes bénie entre toutes les femmes. Et Jésus, le fruit de vos entrailles, est béni.
2: Sainte Marie, Mère de Dieu, priez pour nous pauvres pécheurs, maintenant et à l'heure de notre mort. Amen.
1: Je vous salue, Marie, pleine de grâce. Le Seigneur est avec vous. Vous êtes bénie entre toutes les femmes. Et Jésus, le fruit de vos entrailles, est béni.
2: Sainte Marie, Mère de Dieu, priez pour nous pauvres pécheurs, maintenant et à l'heure de notre mort. Amen.
1: Je vous salue, Marie, pleine de grâce. Le Seigneur est avec vous. Vous êtes bénie entre toutes les femmes. Et Jésus, le fruit de vos entrailles, est béni.
2: Sainte Marie, Mère de Dieu, priez pour nous pauvres pécheurs, maintenant et à l'heure de notre mort. Amen.
1: Je vous salue, Marie, pleine de grâce. Le Seigneur est avec vous. Vous êtes bénie entre toutes les femmes. Et Jésus, le fruit de vos entrailles, est béni.
2: Sainte Marie, Mère de Dieu, priez pour nous pauvres pécheurs, maintenant et à l'heure de notre mort. Amen.
1: Je vous salue, Marie, pleine de grâce. Le Seigneur est avec vous. Vous êtes bénie entre toutes les femmes. Et Jésus, le fruit de vos entrailles, est béni.
2: Sainte Marie, Mère de Dieu, priez pour nous pauvres pécheurs, maintenant et à l'heure de notre mort. Amen.
1: Je vous salue, Marie, pleine de grâce. Le Seigneur est avec vous. Vous êtes bénie entre toutes les femmes. Et Jésus, le fruit de vos entrailles, est béni.
2: Sainte Marie, Mère de Dieu, priez pour nous pauvres pécheurs, maintenant et à l'heure de notre mort. Amen.
1: Je vous salue, Marie, pleine de grâce. Le Seigneur est avec vous. Vous êtes bénie entre toutes les femmes, et Jésus, le fruit de vos entrailles, est béni.
2: Sainte Marie, Mère de Dieu, priez pour nous pauvres pécheurs, maintenant et à l'heure de notre mort. Amen.
1: Gloire soit au Père, au Fils et au Saint-Esprit.
2: Comme il était au commencement, maintenant et toujours, dans les siècles des siècles. Amen.
0: Ô Marie conçue sans péché,
2: priez pour nous qui avons recours à vous.
0: Notre-Dame de France et de fidélité,
2: priez pour nous.
0: Saint Joseph et tous nos bien-aimés du ciel,
2: priez pour nous.
0: Saint Michel Archange et tous les anges,
3: veillez sur nous.
0: Gardons dans nos cœurs la joie de l'amour de Dieu. et partageons cette joie de nous aimer les uns les autres comme il aime chacun de nous. Merci, Dieu très grand, de nous bénir et de nous aider dans toutes nos épreuves. Au nom du Père, et du Fils, et du Saint-Esprit. Amen.

0: Il est 4 heures.
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3: Cette semaine, j'ai la joie d'accueillir Odile Duvollet. Bonjour.
4: Bonjour.
3: Vous êtes Lorraine.
4: Alors d'origine Lorraine, oui.
3: D'origine Lorraine, septième d'une famille de 7 enfants.
4: Oui, oui.
3: Maman artiste, un papa enseignant, il me semble, de dessin. À tous les deux, dessinés.
4: Oui, c'est ça.
3: Et vous êtes devenue sage-femme.
4: Oui.
3: Famille importante, 7 enfants, vous êtes la septième. Est-ce que vous avez été baptisée enfant? Est-ce que vous avez connu le Seigneur quand vous étiez enfant?
4: Oui, oui, on a tous été baptisés. Une famille très pratiquante, baptême, communion, communion solennelle, les scouts, etc., etc. Donc on a été bien...
3: On bien était mis sur la voie.
4: Bien pauvres aussi, à accueillir à Noël. Ben, 9 à la maison, 10, 11, 12. Donc on recueillait les clochards sur la route de... En sortant de la messe de minuit. Et on accueillait du coup les quelques personnes qui se trouvaient là. C'était toujours très joyeux. Je me souviens quelque chose de très, oui, de très joyeux. Tout le monde jouait d'un instrument de musique, la guitare, harmonica, les flûtes. Et du coup, Noël était ponctué, voilà, de la, je sais pas si vous la connaissez, la pastorale de l'enfant perdu.
3: Non, je connais pas.
4: Il faut absolument écouter ça. C'est un conte de Noël et qu'on écoutait à chaque Noël religieusement.
3: Et c'est écrit par qui?
4: Alors, c'est avec Pierre Tchérina. C'est des gens assez connus. Et c'est l'histoire d'un gamin qui se perd la nuit de Noël parce qu'il cherche de la paille pour la crèche. Et il va de trouver des personnes, finalement retrouver une crèche improvisée chez des bohémiens avec un cirque. Enfin, c'est très, très bien fait.
3: Eh ben écoutez, je pense que nos auditeurs vont être étonnés parce qu'ici on connaît la pastorale des enfants de Provence,
4: des santons,
3: la pastorale des santons, hein. Mais j'ai jamais entendu parler de celle-là.
4: Il y a un moment donné, il y a François, parce que notre frère aîné, qui était toujours enclin à faire des bêtises, s'appelle François. Puis à un moment donné, il y a le père qui fait François, mais où est-ce qu'il est passé cet enfant? Et ça nous faisait rire à chaque fois. On était, c'était vraiment, mais c'est vraiment, je le réécoute encore maintenant.
3: Oh.
4: S'il n'y a pas ça, c'est pas un Noël, hein. Il faut
3: qu'il y ait ça.
4: Voilà.
3: Et vous, quel instrument vous jouiez, Odile?
4: Alors un peu de piano et puis de la flûte à bec.
3: D'accord.
4: Voilà.
3: Et puis vous avez choisi ce métier de sage-femme. C'est pas anodin comme métier?
4: Non, c'est pas anodin. C'est venu, disons que je voulais le faire quand j'étais très jeune. Après, la vie fait qu'on fait pas toujours ce qu'on a envie de faire. Enfin, les choses se présentent. J'ai fait des enfants très tôt. Bon, à partir, voilà, entre 20 et 26 ans.
3: Et vous en avez eu trois, hein?
4: Trois. Et puis, après, je me suis posé des questions sur pas mal de choses. Et ce métier de sage-femme est revenu, en fait.
3: Mais vous aviez fini des études avant?
4: Non.
3: Non, d'accord.
4: Non, j'avais pas fini mes études, même pas passé mon bac. Enfin, j'avais vraiment bâclé un peu cette... je sais pas si c'est la dernière...
3: Cette entrée dans la vie adulte, là.
4: Voilà, c'est ça. La dernière de 7 enfants, je crois qu'à un moment donné... Les parents sont vieillissants, vous êtes seul dans la maison, une maison qui a toujours résonné de cris, et ça fait un petit peu mal. On a envie de partir, de retrouver vite une indépendance. Enfin, moi, c'était ce qui m'est arrivé.
3: Et vous avez rencontré un Tunisien, et
4: voilà.
3: Hop.
4: Et voilà, c'était, et hop, des enfants. Et à un moment donné, malheureusement, on a dû se séparer. Et j'ai retrouvé cette envie d'être sage-femme.
3: Oh, en ayant 3 enfants à charge.
4: Oui. Et c'est quelque chose qui est venu un matin, peut-être l'Esprit Saint, j'en sais rien. Mais genre, mais qu'est-ce que tu voulais faire dans ta vie? Mais oui, c'est sage-femme, c'est ça. Donc je me remets à des études. Ah, c'est dur, hein.
3: Comment vous avez financé ça? Comment vous y êtes arrivée?
4: J'allais dire, le bon Dieu a subvenu. J'ai vraiment trouvé, année après année, un protocole, des aides.
3: Oh, puis le papa des enfants quand même...
4: Aider un peu, mais pas non plus... enfin, un peu.
3: Un peu.
4: Et la dernière année, c'était la plus difficile. Et là, je fais un stage en France. Enfin, je fais un stage à Boulogne.
3: Parce que vous n'étiez pas en France?
4: Non, c'était en Belgique, en fait. J'ai fait mes études en Belgique.
3: Donc, vous viviez en Belgique? Vous avez donné naissance en Belgique?
4: Non, non. En fait, je vivais à côté de Paris. Et du coup, je faisais l'aller-retour...
3: Ce sont vos études de sage-femme que vous avez fait en Belgique?
4: Voilà, exactement. Ah oui, ça a été... Donc
3: je
4: revenais le dimanche... Enfin, je revenais le vendredi soir, je récupérais mes enfants. Je les laissais le dimanche soir, je repartais.
3: Vous les confiez à qui?
4: À leur papa.
3: Donc c'est une garde alternée, voilà, dans l'autre sens.
4: Voilà, c'est ça, c'est ça. Ça,
3: ils ont bien vécu ça ?
4: Ben écoutez, j'allais dire quelque part, ils ont pas eu le choix. C'était comme ça.
3: Oui, mais vous, en même temps, vous étiez dans quelque chose de constructif.
4: Oui,
3: et,
4: oui.
3: Et c'était bon.
4: Et puis
3: pour
4: la dernière année, c'était la plus difficile en fait. Et le, là, je fais un stage en France et on me dit, mais si vous voulez, on vous embauche l'année prochaine. Bon, je dis, ah, très bien. Vous êtes obligé de travailler 2 ans ici. Et je dis, mais qu'est-ce que vous me demandez en retour? En fait, ils me proposaient de me verser de l'argent pour ma dernière année d'études. Et simplement, le contrat, c'était que je devais travailler avec eux pendant 2 ans minimum.
3: Et c'était où, ça?
4: À Boulogne, pas loin de Paris.
3: Et ça vous a sorti d'affaires?
4: Ah, ça m'a sorti d'affaires pour la dernière année. Oh. Ça a été génial.
3: Ah, ça a été génial.
4: Et après, j'ai accouché, j'ai fait mes accouchements au Lila, où j'ai accouché, moi, de mes enfants. Donc, 20 ans plus tard, je me retrouve au Lila, en train d'accoucher les femmes à mon tour. Donc c'était vraiment la maternité des Lilas. Je sais pas si vous en avez entendu parler, qui a fermé maintenant actuellement, malheureusement, et qui est une petite maternité, j'allais dire, très humaine, très belle à ce niveau-là, qui accompagnait beaucoup.
3: Qu'est-ce que ça vous apportait, ce beau métier?
4: Mais enfin, ça...
3: Parce que vous l'exercez encore, mais maintenant, vous n'accouchez plus.
4: Non, non. Ça. Non, mais j'ai fait à peu près 2500 accouchements,
3: wow.
4: J'ai compté.
3: Wow.
4: Et ben, ça m'a apporté beaucoup d'écoute et puis de comprendre aussi que finalement, ce métier m'allait très bien dans l'accompagnement, l'écoute. Et ça continue toujours, même encore maintenant, je vois des mamans et elles doivent sentir que je suis à leur écoute parce que je regarde pas le temps. Je suis pas là au bout de 5 minutes, bon, il faut que j'y aille. Des fois, je peux rester une heure et demie chez elles, ça dépend. Et des fois, soit ce sont des mamans ou les mères de ces mamans qui sont là et qui doivent entendre que j'écoute et qui me racontent des choses incroyables. Et des fois, je me dis, je pense que je vais le faire un jour, écrire un livre sur ces témoignages. Et je leur dis, mais tu as gardé ça en toi pendant tant d'années. Voilà, un gynéco, une horreur, une maltraitance. Et elles, en position de faiblesse, elles disent rien. Mais là, elles ont besoin.
3: Donc, en fait, vous accouchez encore.
4: Absolument.
3: Vous accouchez de secrets, finalement, de choses gardées.
4: Et je suis étonnée de tout ce qu'elle garde, hein, de toutes ces maltraitances. Oui, ça s'appelle des maltraitances.
3: Ça doit faire du bien de le faire sortir parce que du coup, on prend de la distance et surtout de sentir qu'en face, la personne qui a accueilli cela a senti la douleur et a eu de la compassion.
4: Tout à fait, tout à fait.
3: Ça doit être guérissant pour elle.
4: Oui, absolument. Et c'est ce que j'essaye de faire, d'être à leur écoute. En fait, c'est ça mon métier. D'écouter et d'entendre. Et puis, bien sûr, ça suffit pas de remettre ça à Dieu, à Marie, à l'Esprit Saint, c'est grâce à ça que je m'en sors.
3: Ah oui, bien sûr. Et alors, votre chemin de vie vous a amené à aller en Inde. Qu'est-ce qui s'est passé?
4: Ben, l'Inde, ça a été, disons que j'ai ma famille, comme je vous ai dit, très croyante, pratiquante. Les enfants partent au fur et à mesure, c'est normal. Et puis, une sœur se branche plus sur l'Inde. On est dans les années 74, 76. Et puis finalement, mes parents se branchent aussi plus sur l'Inde, deviennent même profs de yoga. Je vois ma mère, à moitié paralysée après 7 enfants, faire des choses pas possibles. Enfin, ils ont redécouvert, on va dire, leur corps.
3: Oui, des fois, dans nos habitudes chrétiennes, on le met de côté.
4: On le met de côté, tout à fait. Et ça m'a beaucoup surpris. Donc moi, à l'époque, j'avais double scoliose. Donc avec ma mère, on prend des cours de yoga ensemble. Enfin, kiné, yoga, ça paraissait tout à fait normal, hein, de s'occuper de son corps, d'être bien avec son corps et tout ça. Et puis cette sœur, bon, elle s'est barrée vraiment en Inde, dans des choses très particulières, Sri Aurobindo, tout ça. Et ma mère, finalement... Avec cette sœur, elle a vraiment eu quelque chose. Il y a eu des atomes vraiment crochus à ce niveau-là. Et ma mère se met complètement aussi à aller vers ça et à oublier sa religion. En fait, mes parents... Donc moi, j'étais partie à ce moment-là de la maison. On est dans les années 80-82. Et ils vont plus du tout à la messe. Ils déménagent de chez eux. Ils vont plus à la messe. Du tout, du tout. Plus d'hostie, plus de messe, yoga, école de yoga, bon, très bien, mais moi, il y avait quelque chose là qui me gênait, mais bon, on est ados, on voit pas tout de suite ce problème, entre guillemets, enfin, on voit pas qu'il y a de problème, tout va bien, madame la marquise, enfin, je sais pas comment dire. Et puis, je me retrouve divorcée avec mes enfants. Ma sœur m'appelle, elle était en Inde. Elle y habitait pas tout le temps, hein, mais... Et elle m'appelle, elle me dit, écoute, viens, j'ai rencontré quelqu'un, faut absolument que je te le fasse rencontrer. Et au lieu de lui dire, mais tu sais, j'ai pas d'argent, je lui dis, d'accord, j'arrive.
3: Ah bon?
4: Je lui dis, je viens.
3: Mais vous aviez un travail? Vous aviez des enfants?
4: J'étais, alors les enfants étaient avec leur père, hein, pour 2 mois en Tunisie, enfin c'était un grand...
3: Ah, c'est pendant l'été, sans doute.
4: C'est pendant l'été, j'avais pas d'argent. À l'époque, Minitel, j'ai demandé, je me dis, mais jamais je demande rien à personne. Finalement... J'ai 40 ans, je vais demander, je dis voilà, je vais avoir 40 ans bientôt, est-ce que vous pouvez pas me donner un cadeau? Je veux aller en Inde, j'ai besoin d'argent. Et j'ai eu juste l'argent pour le visa, le passeport, le billet d'avion, aller-retour.
3: C'est un signe, ça.
4: Ah vraiment? Tout s'est fait très...
3: Naturellement. Les planètes se sont alignées.
4: Non mais c'est incroyable. J'arrive en Inde, ma sœur me présente William, beaucoup moins âgé que moi. Un charmant garçon, certes, mais bon, c'était pas pour ça que je venais en Inde. C'était pour voir ma sœur. Et elle nous a vraiment mis ensemble pendant un mois. Et finalement, c'est comme ça, en fait, comment dire, que j'ai retrouvé, j'allais dire, que tout s'est remis en place, en fait. Je parle avec cet homme de beaucoup... On est en Inde, hein, mais je parle beaucoup de Jésus. Je parle énormément de Jésus.
3: Est-ce que vous, la pratique, quand vous avez quitté la maison... Vous avez mis ça de côté, cette pratique, complètement.
4: Alors, je m'étais aussi un peu indianisée, je chantais Shiva, je priais Shiva. J'étais vraiment...
3: Les enfants n'ont pas été baptisés, donc...
4: Alors, mes enfants, malheureusement, ça c'est un grand regret pour moi. N'ont pas été baptisés.
3: Et le papa n'était pas croyant, hein, c'est ça. Donc, ce n'était pas un de vos critères au moment où vous êtes mis avec lui.
4: C'est clair que j'ai pas vu ça.
3: Et après, cette soif spirituelle est revenue... En Inde.
4: Alors, elle est revenue en Inde. Disons que, avec ma sœur, ma sœur Marie, c'était une sœur que j'aimais beaucoup, qui était, de laquelle j'étais la plus proche, qui a pourtant 10 ans de plus que moi, mais c'est comme ça. Il faut dire qu'avant ce passage en Inde, j'ai eu une espèce d'expérience un peu bizarre. J'avais, du coup, bon, 40 ans. Et j'ai eu une espèce d'ouverture, on va dire, au niveau du cœur. Quelque chose, donc j'ai eu comme un, comment expliquer? J'ai eu en fait comme une douleur au niveau du cœur très très très très forte qui a duré 3 jours et 3 nuits et qui était horrible. Je n'arrivais pas à m'en défaire. C'était pas de l'ordre d'une crise cardiaque, hein, c'était une autre sorte de douleur.
3: C'est long, 3 jours et 3 nuits.
4: C'est énormément long. Et j'étais dans un état. La seule chose, j'ai tout essayé et la seule chose qui me faisait ne plus avoir mal, c'était de demander pardon. Donc, on réfléchit pas plus longtemps. On a mal. Pardon, pardon, pardon. Dès qu'on arrête de penser pardon, de dire pardon, le mal revient. Je peux vous dire que on apprend vite. Donc, pardon, on sait pas pourquoi. Mais à force de le dire, les choses se sont présentées d'elles-mêmes. Et finalement, on a toujours un pardon à.
3: Oui.
4: Ça, on peut toujours viser là-dessus. Pardon.
3: C'est étonnant comme expérience.
4: C'est très étonnant. Et au bout de 3 jours, 3 nuits, au petit matin, ce pieux, on va dire, est parti. Et là, tout d'un coup, le bonheur, le soulagement. Et puis surtout, j'ai ressenti un espèce d'amour, mais pas humain, un amour étonnant. En fait, une sorte de compréhension. En fait, j'étais là, j'ai pris ma douche, et en fait, tout ce qui venait, je parais un peu bizarre, hein, mais l'eau... Les animaux, il y avait une petite araignée qui faisait sa toile. Les animaux, l'eau, la chaleur de l'air, tout était fantastique. Je voyais Dieu...
3: Sujet d'action de grâce, finalement.
4: Absolument. Oui. Absolument. Et je suis branchée musique et je voyais, vous allez me prendre vraiment pour une disjonction, je voyais l'araignée, en fait, et je comprenais son langage. Et en fait, je comprenais qu'elle tissait une toile de musique et que tout était musical et ça m'a beaucoup... Ça m'a vraiment fait un bien fou. Et cette araignée, je comprenais que sa toile d'araignée, c'était une toile de musique. C'était une partition musicale. Et c'était vraiment somptueux.
3: Waouh ! Vous vous souvenez de la date de ce jour, non ?
4: Alors, c'était en juin. Alors, je me souviens pas exactement. C'était en juin, l'année où j'ai rencontré William. Donc, c'était il y a 18 ans exactement.
3: Il y a la fête du Sacré-Cœur, hein, voilà. En juin, peut-être que c'est lié à ça.
4: Ah oui, c'est peut-être. Ça serait pas étonnant.
3: Ça serait pas étonnant.
4: Et du coup, tout dehors me paraissait, et ce moment de grâce est resté quelques jours. C'était vraiment très très beau, ça m'a énormément plu.
3: Ça a dû vous consoler.
4: Ah, ça m'a fait beaucoup de bien, vraiment.
3: Et puis là-dessus, bon, vous partez en Inde.
4: Et je pars en Inde, je trouve ce garçon qui me parle, parce que j'étais toujours en recherche par rapport à Dieu, etc. Et ce garçon me parle de Jésus, de Thérèse d'Avila. Et j'avoue, et ça c'est un point sur lequel je veux vraiment insister, avec mes parents profs de yoga, mes sœurs, alors ma sœur prof de yoga, son mari prof de yoga, une autre sœur, vraiment on nage dans le yoga jusqu'au cou. Alors je dis pas, hein, c'est bien pour certains. Et je remarque que tous méditent, et d'une façon très, j'allais dire, sérieuse. On médite, on médite. Et là je vois William, en Inde, à un moment donné, je rentre dans une pièce, il faisait oraison. Et je rentre et du coup je lui dis oh, désolée de t'avoir dérangé. Et il ouvre les yeux, il me regarde, il me dit mais désolée de quoi? Il me dit mais tout va bien. Et j'imagine ça chez moi, je me dis mais ça aurait été ma sœur ou mon beau-frère, je me serais fait engueuler. Non mais tu vois pas que je suis en train de méditer, c'est, hein, on me ne pas déranger, attention, il se passe des choses incroyables. Et son humilité m'a sauté aux yeux. Je me suis dit, il y a quelque chose que je ne comprends pas. Donc,
3: intriguant.
4: Intriguant. Donc, on s'est beaucoup parlé. Il m'a parlé de Jésus, de Thérèse d'Avila, bien sûr, que je ne connaissais pas du tout. Il avait le Thérèse d'Avila avec lui, le Château des Demeures. Mmh. Il me dit, écoute, lis ça, puis on en reparlera. J'attaque, je lis. Et puis, quelques jours après, il me dit, alors, au niveau des châteaux, t'en es où, là, des demeures? Ben écoute, je lui dis, tu sais, il faut que je t'avoue quelque chose, je suis pas encore rentrée dans la première. J'ai pas dit oui à Dieu, c'est quelque chose que j'ai jamais fait. Et ça m'a vraiment fait, il m'a fait un bien, cet homme fantastique. Il m'a remis sur le chemin de Dieu, de ce oui. Est-ce que tu as dit oui à Dieu? Est-ce que tu veux, oui ou non? Si tu n'es pas avec moi, tu es contre moi. Ça, j'ai vraiment compris que j'étais dans l'entre-deux qui n'est pas très bon.
3: Mais dans l'Ancien Testament, à un moment, le peuple d'Israël, on dit qu'il boite des deux jambes.
4: Oui. C'est très bon.
3: Oui.
4: Et du coup, il m'a fait vraiment ce bien. Et du coup, on a parlé de l'Esprit Saint, de Thérèse, de Jésus. Et il m'a fait redécouvrir ma religion. C'est dingue, hein, en Inde.
3: Vous n'êtes pas la première qui me parle d'avoir renoué avec le christianisme en Inde. C'est un pays, je pense, qui est très, très spirituel.
4: Oui. Les Indiens, il faut savoir que dans leur vocabulaire, le mot athée n'existe pas. Donc, quand on est français, ils vous demandent, vous êtes de quelle religion? Et alors, il y en a qui ne comprennent pas la question, mais ils veulent dire, c'est quoi ta religion? Pour eux, c'est impossible de ne pas avoir une religion. C'est incroyable, hein? Et du coup, il m'a tellement bien parlé de ça, j'ai fait mon chemin aussi personnel, et j'ai compris que pourquoi chercher en Inde ce qui est tellement fabuleusement fabuleux, Jésus, c'est quand même quelque chose de, c'est vraiment fantastique, hein, d'avoir ça.
3: Un Dieu qui est venu, qui s'est incarné, qui est venu parmi nous, qui a pris tout le péché sur son dos.
4: Il y a de quoi faire, hein. La croix, le pardon, enfin c'est vraiment, il manque rien. Je me suis retrouvée là. Alors il faut que vous sachiez que j'ai eu un signe aussi, parce que je suis toujours avec lui maintenant, donc
3: avec William.
4: Avec William.
3: Et avec Jésus.
4: Et avec Jésus. Et en fait, on était dans, parce qu'on a une grande différence d'âge, on sait comme ça. Je suis plus âgée que lui, et quelque chose m'empêchait. Enfin, c'était comme si je ne pouvais pas. Il y a quelque chose qui était quand même dérangeant. Donc j'ai posé la question à un moment donné. Je dis bon, mon Dieu, qu'est-ce que je fais? Qu'est-ce que je dois faire? Je savais pas quoi faire. Et on a pris le taxi ensemble. Et il y a eu un signe vraiment incroyable. En fait, nos deux mains se sont posées l'une sur l'autre. Et là, il y a eu un signe, alors, comme une colombe, on va dire l'Esprit Saint, quelque chose de très, très, très, très, très lumineux. Vous savez, comme la robe de Cendrillon, quelque chose
3: qui tourbillonne.
4: Qui tourbillonne avec beaucoup d'or, d'argent. Enfin, c'était magnifiquement somptueux.
3: Et vous l'avez vu tous les deux?
4: Alors, moi, j'ai vu ça. C'était vraiment au-dessus de nos mains. Ça m'a bien sûr scotché. Et assez parti. Et je lui ai dit, tu as vu ? Il me dit non. Il me dit, j'ai rien vu. Donc, je lui ai expliqué ce que j'avais vu. Et pour moi, c'était évident que c'était un signe.
3: Donc, vous aviez tous les deux des sentiments l'un pour l'autre ?
4: Bien sûr, bien sûr.
3: Ah, c'est beau. Donc, non seulement vous avez retrouvé votre premier amour, c'est-à-dire avec une foi dans laquelle vous avez grandi, ça a dû vous faire du bien aussi retrouver cette foi.
4: Ah, je le remercie tous les jours de cette grâce. C'est vraiment une grâce d'avoir la foi.
3: Vos parents n'ont pas retrouvé ce chemin ?
4: Malheureusement, non. Ça a été très douloureux pour eux. Disons que ma mère, je l'ai accompagnée jusqu'à sa mort. Bon, mon père est mort. On l'a mis dans un coma artificiel. Je n'ai pas eu le temps de parler avec lui. Mais ma mère, j'ai bien eu le temps et j'ai compris à quel point elle avait été abîmée par ce chemin. Mmh. Et je savais qu'elle allait mourir. On a des intuitions hein, quand on aime bien sa maman. Et je lui ai posé, je lui ai dit, mais est-ce que tu veux ? Donc je savais, je lui ai dit, est-ce que tu veux l'extrême onction ? Non. Est-ce que tu veux te communier ? Non. Est-ce que tu veux te confesser ? Oh, je prenais des claques à chaque fois. Et puis finalement, j'avais une image de Jésus qu'elle avait. Enfin, c'était le Jésus de Vézelay qu'elle aimait beaucoup. Je lui disais, mais dis-moi, Jésus, tu l'aimes toujours. Rassure-moi. Elle me dit oui, donc j'avais une neuvaine. Tu dis, est-ce que tu veux bien que j'allume une neuvaine ? Elle a accepté. Et puis elle a accepté aussi, elle m'a dit qu'elle voulait être enterrée à l'église, enfin, qu'il y ait une cérémonie. Donc ça m'a aussi beaucoup...
3: Consolée. Oui.
4: Et puis voilà, du coup, on a pu quand même un petit peu
3: parler. Et votre sœur ?
4: Ah, très, très compliqué.
3: Très compliqué.
4: Mais là, mes frères et sœurs, on est 7. On fait des cousinades depuis pas longtemps, parce que bon, c'est pas évident de se voir tous les 7.
3: Oui, déjà d'arriver à coordonner les calendriers.
4: Tout à fait. Et l'Assomption arrive, là c'était par rapport à l'Assomption, je dis bon, demain, qui vient à la messe avec moi ? Mais j'ai pris un grand vent, hein. Personne. Alors qu'ils ont tous été...
3: Mais c'est fou. En tout cas, merci de nous avoir témoigné de ça. Comme quoi le Seigneur est capable de venir chercher ses enfants. Et on peut penser qu'il va être là aussi à attendre vos frères et sœurs, vos proches, à l'heure de leur mort ou avant, ou sur un bout de chemin, et ne pas désespérer parce que sa puissance est étonnante.
4: Hein? Et oui, moi je prie... Tous les jours, je prie et je demande à ce que mes frères et sœurs, entre autres, soient pris par la grâce, retrouvent la foi, tout simplement. C'est une grande grâce.
3: Hein. C'est une grande grâce. Mm-hmm. Merci en tout cas, Odile, de nous avoir témoigné de votre foi, de votre chemin, et puis que nos chemins se recroisent.
4: Merci.
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1: Au suivant. J'aime beaucoup observer les personnes. Et je suis sûre et certaine que moi-même, je fais parfois l'objet de l'attention d'un observateur en quête d'inspiration pour un livre, une nouvelle, voire un film, sait-on jamais. Nombre de mes histoires sont le fait de mon observation. En voici encore une aujourd'hui. Cette fois-ci, je n'étais ni à la plage, ni dans un hall de gare, ni même dans un centre commercial. Non, rien de tout cela. J'étais tout simplement dans un hôpital de province. Rien de grave pour moi. Je devais passer une IRM, entendez, imagerie par résonance magnétique, donc un appareil qui fait beaucoup de bruit, pour l'un de mes genoux qui montrait quelques signes de faiblesse et se rappelait un peu trop à mon bon souvenir, si vous voulez mon avis. Un hôpital, c'est un lieu où passe, je dirais même où défile plus ou moins rapidement, une foultitude de personnes. Toute l'humanité, en quelque sorte. En petit, mais toute l'humanité, assurément. Car, du pauvre au milliardaire, du chômeur au patron d'une grande entreprise, du plus jeune au plus vieux, quelle que soit la couleur de la peau, les origines, la religion ou la place dans la société, qui, un jour, n'est pas malade ou accidenté ou défaillant ? La première difficulté a été pour moi de trouver une place pour ma voiture. C'est bien une voiture, c'est vraiment très pratique pour se déplacer, pour transporter un tas de choses. Mais le jour où l'on ne sait pas où la garer, c'est tout de même assez encombrant. Heureusement, connaissant ma propension à stresser rapidement, j'avais prévu une bonne marge et j'étais très en avance pour mon rendez-vous. Sachant qu'en pleine matinée, j'aurais peut-être du mal à trouver ne serait-ce qu'une place. Et d'ailleurs, soit dit en passant, une seule me suffisait bien. J'ai attendu entre les voitures, priant très fort pour qu'un quidam vienne vite récupérer la sienne dans les plus brefs délais. Ouf, mes prières furent exaucées et j'ai pu garer ma Citroën.

pleine épidémie de grippe et ma voisine, aide-soignante, m'avait dit quelques jours auparavant « le masque est obligatoire dans les hôpitaux ». Lorsque je suis arrivée devant l'entrée principale de l'hôpital, j'ai aperçu l'affiche assez grande, format A3 si je ne m'abuse, avec le dessin d'une personne masquée et la mention en rouge et en lettres majuscules, caractère gras. En un mot, tout ce qu'il fallait pour qu'on arrive à comprendre le message, masque obligatoire. C'était on ne peut plus clair. Pour moi, si c'est obligatoire, ce n'est pas facultatif, mais peut-être que je me trompe. Monsieur de la Palice m'aurait certainement approuvé s'il en avait eu l'occasion, mais je n'ai pas eu le loisir de le joindre pour échanger avec lui sur ce sujet. J'ai donc mis ma main à la poche pour en ressortir un masque et bien évidemment, l'élastique m'a traîtreusement lâché avant même que j'aie eu le temps de le passer derrière mon oreille gauche. Ben oui, ça arrive. Et justement, au moment où il ne faudrait pas. Heureusement, comme si mon subconscient avait prévu le coup ou tout simplement forte de l'expérience des années passées, j'en avais apporté un deuxième que j'ai aussitôt mis sur ma bouche et mon nez, m'assurant un relatif incognito. Quelle surprise en pénétrant dans le grand hall d'entrée où d'autres pancartes enjoignant de porter obligatoirement un masque étaient placardées à droite et à gauche, en face et derrière. J'avoue, je n'ai pas pensé à regarder au plafond, mais à mon humble avis, il devait y en avoir pour ceux qui auraient pu prendre l'air détaché et regarder en l'air comme s'ils ne pouvaient pas voir toutes les affiches du hall. Quelle surprise donc de constater qu'environ un tiers des personnes n'en avaient pas. Bon, le plafond en question est très haut. Et on peut se dire que les microbes s'envolent. Je prends mon ticket numéroté et m'assieds dans la salle d'attente du bureau des entrées afin d'y récupérer les étiquettes servant de sésame pour m'ouvrir les portes adéquates, à savoir celles de l'IRM. Bien sûr, fidèle à mon habitude, avant de m'asseoir, je dis bonjour à la cantonade. Et là, une personne âgée me regarde et me demande « Il faut mettre un masque ?» Je lui réponds « Il y a des affiches comme quoi c'est obligatoire. » Aussitôt, un tantinet affolé, elle se tourne vers son mari. « Comment on va faire? On n'a pas de masque. » Moi, je me garde bien de lui proposer celui que j'ai dans la poche et dont l'élastique est défectueux. Ça ne serait pas très charitable. Alors son mari lui dit en se levant « Je vais voir dans la boîte à gants de la voiture. Il me semble qu'il y en a. » Effectivement, cet homme prévoyant revient avec deux masques. Ouf !

Lorsque mon numéro, assurément le gagnant, est appelé, je me dirige vers le guichet où m'attend une secrétaire fort souriante. Vous avez rendez-vous ? Oui, pour une IRM. Vous n'avez pas besoin d'étiquette. Ah, regardez, c'est écrit sur ma convocation. Étiquette à retirer au bureau des entrées. Elle cherche et tourne des pages pour me dire finalement, votre nom n'est pas sur la liste. Aïe, aïe, aïe, aïe. Tout à coup, inspirée, je lui dis, j'ai rendez-vous à 12h20. Alors elle se tourne et prend un autre papier sur le bureau d'à côté. Voilà. En fait, c'est 12h40. Ah bon ? Pourtant, c'est noté 12h20 sur ma convocation. Oui, mais vous savez, il prévoit toujours une marge. Ah, à cause des personnes qui sont toujours en retard ? Oui. Oh, lui dis-je, moi, j'avais déjà une heure de marge. Là, c'est bon, je ne risque pas d'être en retard. Elle rit. Lorsque je range carte vitale, carte mutuelle, ordonnance et les fameuses étiquettes auxquelles j'ai eu droit, en essayant de me dépêcher pour ne pas faire attendre les personnes suivantes, elle me regarde avec un grand sourire et dit « Oh, prenez votre temps, c'est bon, on a le temps !» J'avoue, cela me plaît. D'ailleurs, en me précipitant, j'aurais peut-être laissé échapper l'un ou l'autre de mes papiers, ce qui n'aurait eu pour effet que d'augmenter ma tension. Alors, merci la secrétaire pour ce moment de tranquillité.

je faire ? Mon avance ayant augmenté de 20 minutes, je me dirige vers la modeste cafétéria pour y déguster un café et un croissant industriel, qui, ma foi, sont les bienvenus. Ce hall est immense. À l'abri de tout postillon intempestif derrière des vitres, des secrétaires s'activent ou attendent les naufragés de l'hôpital afin de les renseigner sur le chemin à emprunter pour arriver au scanner, à la maternité ou au service de chirurgie orthopédique. Le bureau des entrées, s'il vous plaît. Juste derrière vous. Je cherche le service gynécologie. Vous ressortez, vous tournez à droite et c'est le bâtiment en face de vous. J'ai rendez-vous chez l'allergologue. Prenez l'ascenseur jusqu'au 3e étage et suivez les flèches. J'ai perdu mon portefeuille. Votre nom ? Ah, vous avez de la chance, quelqu'un l'a apporté tout à l'heure. C'est obligatoire de mettre un masque ? Oui, c'est écrit un peu partout. Mais je n'en ai pas, comment je fais ? Toutes ces courtes conversations sont entrecoupées de « Allô, centre hospitalier, bonjour ?» Mais tout ça, je l'imagine, car on n'entend rien. L'épaisseur des vitres garantissant une discrétion à toute épreuve. Enfin, côté secrétaire, s'entend, car côté visiteur, c'est une autre affaire. D'aucuns, durs d'oreilles, ne se rendent pas compte qu'on les entend à 100 mètres à la ronde. Mais bon, ça met un peu d'ambiance et d'animation dans ce lieu qui pourrait sinon être un peu froid et sans âme.

Comme au temps d'une certaine pandémie connue sous le nom de Covid, le port du masque est vraiment quelque chose de très personnel. Certains le mettent parfaitement et bien malin le microbe qui réussira à pénétrer derrière ce rempart de papier qui a le malheur de couvrir l'une ou l'autre paire de lunettes d'une fine couche de buée récalcitrante. D'autres laissent dépasser leur nez, histoire de respirer plus à loisir, ou imaginant peut-être que les virus rentrent dans leur corps uniquement par la bouche. D'autres encore l'ont mis sous le menton, et là on se demande si c'est juste un accessoire de décoration, au même titre qu'un collier ou une chaîne, ou si c'est pour faire genre, comme on dit. Je ne sais pas quel genre d'ailleurs. D'autres enfin le tiennent précautionneusement à la main. Et oui, c'est vrai, ils le portent. Mais ça, c'est quand même un peu jouer avec les mots, car si l'on regarde bien le dessin sur les affiches, le petit bonhomme a le masque sur la bouche et le nez. Blanc, bleu ciel ou noir, rose ou vert, le masque se décline en couleurs variées qui permettent au porteur de le choisir selon l'humeur du moment. À moins qu'il n'ait trouvé qu'un coloris là où ils l'ont acheté. Bien évidemment, me viennent à l'esprit quelques paroles du chant de la compagnie créole. Au bal masqué, ohé, ohé. 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Eh ben non, alors, là, il ne s'agit pas de s'embrasser, même pas de se serrer la main, sous peine de devoir s'asperger de gel hydroalcoolique et de se frotter les mains dans tous les sens pendant, au bas mot, 3 bonnes minutes. Au bout d'un moment, je me décide à quitter la place et à me diriger vers le bâtiment de l'IRM en parcourant le dédale de couloirs et en suivant le fléchage afin de ne pas me retrouver dans un service où ma présence serait indésirable, voire carrément interdite, sous peine d'expulsion. Je croise un nombre incroyable de personnes, des patients à l'air grave ou réjoui, anxieux ou soulagé, des infirmières, la blouse blanche ouverte, un stylo dépassant de la poche poitrine, qui rient et qui ont donc l'air de travailler dans la bonne humeur. Un homme d'un certain âge, sûrement proche d'une retraite bien méritée, qui pousse un chariot rempli de ballots de linge. Une femme en chaussons qui s'arrête aux étagères surmontées de cette pancarte. La boîte aux livres, je prends, je donne, je lis, je repose. Des ambulanciers reconnaissables à leur tenue bleu foncé avec le logo de leur entreprise en blanc et gros dans le dos, en petit sur un côté de la poitrine. Ils rient, ils croisent d'autres ambulanciers avec d'autres logos et comme ils se connaissent tous depuis le temps qu'ils arpentent les couloirs de l'hôpital, il s'ensuit de grands bonjours et des éclats de rire susceptibles de mettre du baume au cœur des malades qui leur sont confiés. Par moments, les brancardiers se penchent et adressent un mot à la personne qu'ils transportent. Je finis par arriver devant la porte de l'IRM que je franchis et je me trouve dans une grande salle d'attente. Bon, ben y a du monde, me dis-je. Je décline mes noms et prénoms, mon heure de rendez-vous, mon âge, mon numéro de sécurité sociale, ma pointure, mon adresse, et l'on m'enjoint de passer dans une deuxième salle d'attente, plus petite, la salle d'attente de l'IRM 1, où je suis attendue. Mais voyons, pas tout de suite, je suis encore très en avance. Il y a là plusieurs personnes, les yeux rivés sur un écran de télévision qui diffuse un peu trop fort à mon goût, des clips de chansons, dont bien souvent l'image et les paroles ne sont pas du tout en adéquation, ainsi que des publicités pour la meilleure des cafetières, tiens, dommage qu'il n'y en ait pas une dans la pièce, ou pour une société de protection qui permet d'appréhender les voleurs au moment même où ils commettent leur forfait, ou presque un peu avant d'ailleurs. Quant à moi, après avoir salué tout le monde et ayant reçu des réponses plus ou moins audibles, je sors mes mots fléchés, mais j'avoue, j'ai du mal à me concentrer. Entre la télévision, les patients que l'on appelle pour l'IRM, pour le compte-rendu du médecin ou pour toute autre démarche, on entend la secrétaire appeler « Madame une telle ». Personne ne bouge. « Madame une telle », reprend la secrétaire un peu plus fort. Pas de réponse. Nous, de notre côté, nous aimerions que l'on nous appelle en lieu et place de cette personne. Une troisième fois, et là la secrétaire crie plutôt qu'elle n'appelle « Madame une telle ».
À cet instant précis, on imagine que si Madame une telle continue à faire la sourde oreille, la dite secrétaire va abattre son marteau sur son bureau, tel le juge dans le tribunal, et annoncer d'un ton fort, déterminé et sans contestation possible, affaire suivante. Mais là, au stupeur, Madame une telle, de l'autre salle d'attente, se lève et s'avance tranquillement vers le guichet. Bon, elle devait être juste un peu dure d'oreille. Elle dormait. Elle était plongée au beau milieu d'une intrigue de roman policier, suant à grosses gouttes, en ayant du mal à déglutir tant l'angoisse était palpable. Va savoir. Je me dis alors, heureusement qu'une secrétaire nous appelle par notre nom, parce que si elle se contentait de dire simplement « au suivant », il me semble que tout le monde se lèverait comme un seul homme et dirait « c'est à moi », surtout quand on attend depuis des heures et que le temps paraît long.

Lorsque je suis appelée, mon cœur fait des siennes. En effet, je suis un peu claustrophobe sur les bords. Et me laisser engloutir par une grosse machine n'est pas pour me réjouir. La personne qui me reçoit est très gentille. Elle me pose toutes les questions auxquelles j'ai déjà répondu par écrit.

fente de cette énorme machine qui avait l'air de ne vouloir faire qu'une bouchée de ma petite personne, je m'entends dire « Alors, le médecin est parti manger. C'est normal, hein ?»« Bien sûr !»« Oui, ah oui, il est déjà à 13h. Donc, vous ne pourrez le rencontrer que vers 14h, 14h15. Il n'y a pas de souci, je vais aller déjeuner moi aussi, comme on m'a promis les résultats pour 14h30, ça ira très bien. »

Je parcours donc en sens inverse les longs couloirs qui me ramènent à la cafétéria. Mot un peu pompeux quand même pour désigner le comptoir présentant aux affamés sandwich, croque-monsieur, panini et autres parts de pizza bien épaisses. Je jette mon dévolu sur un croque-monsieur. Assise à une table, je regarde ce qui m'entoure. L'homme en tenue de travail qui est plongé dans le ventre ouvert d'une machine à café, thé, boisson chaude. Il vide la corbeille, il remet du café, du chocolat, du sucre. Il empile une quantité incroyable de gobelets en carton et finit par astiquer la dite machine, intérieure et extérieure. Les infirmières et aides-soignantes qui prennent leur pause, étant certainement dans les lieux depuis des heures, et qui ont l'air de se raconter leurs aventures dans les différents services. Il faut reconnaître qu'il y aurait certainement de quoi écrire des livres. Les visiteurs qui arrivent l'air préoccupés, un gros sac de linge sous le bras, et qui sont sûrs de leur itinéraire dans ce grand labyrinthe qu'ils connaissent bien maintenant, hélas. Le garçon, un bras en écharpe, qui attend sur une chaise aux côtés de sa maman. J'imagine que, comme mon fils à l'époque, il a fait une mauvaise chute à la patinoire, ou comme ma fille, il est tombé de vélo et s'est mal reçu, se cassant le poignet. Un vieil homme voûté pousse un fauteuil roulant sur lequel est installée une aussi vieille femme, serrant son sac à main posé sur ses genoux. Ils sont touchants, tous les deux. Un court instant, je me demande si l'homme ne profite pas du fauteuil roulant pour s'appuyer et assurer sa marche. Qu'importe, c'est bien cela, la vie commune. On s'appuie l'un sur l'autre et l'autre sur l'un, au gré des épreuves et du temps qui passe. Masqué, non masqué, les gens avancent de droite à gauche et de gauche à droite. Plusieurs font la queue pour prendre l'ascenseur qui les conduira dans les étages. J'observe et je pense que plusieurs personnes qui déambulent devant moi les traits tirés vont peut-être ressortir de cet hôpital avec une très mauvaise nouvelle concernant leur santé. Je les plains. Et je profite de ma pause pour adresser au Seigneur très bon, tout-puissant et miséricordieux une supplique pour tous ces malades qui pour le moment s'ignorent et pour tous ceux qui savent très bien qu'ils le sont. Quel mystère que celui de la souffrance !

il est temps pour moi, encore que j'ai vraiment de la marge devant moi, de rejoindre la salle d'attente de l'IRM. Au mur gris et bleu, au sol et aux portes gris, au plafond blanc. Si, si, croyez-moi, j'ai eu tout le loisir de les analyser. Et je refais le chemin, me disant que tous ces pas ne vont peut-être pas être très bons pour mon genou. Je rentre dans la pièce où je retrouve une femme que j'ai déjà vue le matin, ainsi qu'à la cafétéria. Nous causons un peu et elle me dit avoir fait plus d'une heure de route pour venir, car elle habite un « désert médical », comme on dit. Elle attend les résultats et ne partira d'ici qu'avec son dossier sous le bras. Mais ça commence à faire long. En effet, il est déjà 14h30 et il ne se passe toujours rien à part des éclats de voix et du personnel de santé qui arrive et repart, l'air joyeux pour les uns, plus sérieux, voire préoccupé pour les autres. Un monsieur, se tenant très droit, lorgne par moments d'un coup d'œil qui se veut le plus discret possible sur l'écran du téléphone de sa voisine. La voisine en question, d'un certain âge, pour ne pas dire d'un âge certain, regarde je ne sais quoi sur le dit téléphone et par moments, le son d'une publicité couvre le bruit de la télévision. Alors, vite, la femme réagit en maugréant, en secouant la tête, en tapant sur son appareil pour essayer de couper ce son intempestif le plus vite possible, ce qui prend au bas mot plusieurs secondes. L'arthrose des membres supérieurs en étant sûrement la cause. La femme à côté de moi s'est elle aussi replongée dans son téléphone après que nous ayons échangé quelques mots. Alors comme le monsieur

silencieux. Je lorgne sur son appareil et je vois qu'elle fait un jeu pour éviter de s'énerver, très certainement. Un couple âgé, elle ayant un déambulateur devant elle, lui serrant un porte-document, entame une conversation à voix basse, ce qui, en d'autres termes, concernant des personnes de cet âge, équivaut à un échange à voix très haute. Elle lui demande donc tout doucement « Tu étais en slip ?»« Ben non !» répond-il d'un ton évident. « L'IRM, c'est pour ma tête, j'ai gardé mon pantalon !» Elle a l'air satisfaite de la réponse quand lui ajoute « Et toi ?»« Moi ?» répond-elle fièrement et amusée comme un gosse ayant réussi un bon tour. « J'ai tout enlevé !» C'est à ce moment précis que je sors de mon sac à main un papier et un stylo et que je me mets à noter tout ce qui pourrait éventuellement me servir à écrire une histoire. Je l'ai donc écrite et la voici. Ne me demandez pas quel en est l'intérêt, je n'en sais fichtrement rien. Si ce n'est que lorsque je vise un événement, quel qu'il soit, lorsque je suis entourée par des personnes aussi diverses que variées, j'ai tout bonnement envie de me camper derrière mon ordinateur et de taper tout ce qui me passe par la tête. J'imagine que c'est cela, l'inspiration. En tout cas, si un jour vous devez aller passer un examen à l'hôpital et que vous entendez le personnel crier « Au suivant !» vous penserez peut-être à moi, sait-on jamais ?

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0: Il est 5 heures.
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2: Fêté le 3 juin, Saint Cumgan ou Saint Kevin de Glendalough est l'un des plus célèbres saints irlandais du 6e siècle. Né en 498 et mort en 618, il est donc réputé avoir vécu 120 ans. Il incarne l'idéal monastique celtique, mêlant ascèse, prière et harmonie avec la nature. Né vers 498 dans une famille noble de Leinster, il est dès son enfance marqué par une profonde piété. Élevé par des moines, il étudie sous la direction de Saint Pitroc en Cornouailles, puis de Saint Eunag. Après une vie d'ermite dans les montagnes des Wicklow, il fonde en 540 le monastère de Glendalough, la vallée des deux lacs. Et cela deviendra l'un des centres spirituels les plus importants d'Irlande. Glendalough, niché dans un cadre sauvage et poétique, attire rapidement des disciples. Saint Kevin y établit une communauté monastique fondée sur la règle celtique, une vie de prière intense, de jeûne, de travail manuel et d'études. Le tout en symbiose avec la nature. Les légendes le décrivent comme un homme d'une grande austérité, dormant sur des pierres, jeûnant pendant le carême jusqu'à ce que les oiseaux viennent se nourrir de sa paume, ou encore priant les bras étendus comme une croix soutenue par des branches d'arbres. Ces récits, souvent symboliques, soulignent sa quête d'union avec Dieu et avec la création. Saint Kevin est aussi associé à des miracles comme la multiplication de lait pour les pauvres ou la protection des animaux. Il aurait en effet sauvé un cerf blessé. La vie des saints d'Irlande raconte de lui, je cite, « De nombreux oiseaux se posaient sur ses mains et sur ses épaules, volotaient autour de lui en chantant aux dieux saints de douces mélodies. » Jean Baster commente, je cite, « Ne croirait-on pas lire les Fioretti ?» En effet, en Irlande, quelques siècles avant Saint-François, les moines vivaient déjà quelque chose de ce que le pauvre d'Assise nous a laissé, en termes de témoignages sur l'amour des créatures. C'est en effet le fruit de l'acculturation du christianisme avec la spiritualité celtique qui a rendu cela possible. L'amour pour la nature porté par Saint Kevin reflète l'intégration de la spiritualité celtique dans la foi chrétienne. La création y est perçue comme un lieu de manifestation de la grâce divine, et même comme une forme de sacrement. Glendalough, avec ses lacs, ses forêts et ses montagnes, était perçu comme un lieu liminaire, un seuil entre le ciel et la terre, propice à la prière et à la contemplation. Les moines celtiques, comme Kevin, cherchaient la solitude dans des cadres naturels pour se rapprocher de Dieu, à l'image des pères du désert. Les rochers, les sources et les arbres, comme le chêne de Kevin, étaient considérés comme des symboles de la présence divine. Par exemple, Saint Kevin aurait prié debout dans l'eau glacée d'un lac, ou utilisé une pierre comme oreiller, dont on a encore une trace avec « The Bed of Saint Kevin », le lit de Saint Kevin. Voici un extrait de poésie écrite par un moine celtique pour nous rendre compte de cette union entre nature et spiritualité en Irlande. Une nuée d'arbres m'entoure, la couvée d'un merle chante pour moi. Au-dessus de la page rayée de mon livre, les oiseaux tressaillants de joie déroulent leur psalmodie. Dans son manteau gris du haut des branches, un coucou chante. Oh, que Dieu me protège, comme j'écris bien sous le vert des bois. Voici un passage qui est en cohérence avec l'esprit de l'exhortation apostolique Querida Amazonia du pape François dans le rapport entre culture et nature et l'expression de la clameur de la terre dans la poésie. Après la mort de Saint Kevin le 3 juin 618, son monastère prospéra pendant des siècles, devenant un lieu de pèlerinage majeur. Ses reliques dispersées lors des invasions vikings sont aujourd'hui vénérées dans plusieurs églises celtiques, irlandaises, et son héritage spirituel, porté par des textes comme le livre de Glendalough, inspire encore ceux qui cherchent une foi ancrée dans la simplicité et le respect du vivant. Glendalough, aujourd'hui parc national, continue d'attirer les pèlerins et les amateurs de beauté sauvage, témoignant de l'actualité de son message. Plusieurs prières celtiques invoquent la protection de Dieu par la médiation des éléments de la création. L'une d'entre elles est appelée justement Bénédiction de Saint Kevin. La voici. Que Dieu te bénisse avec le souffle du vent et la douceur de la pluie sur ton visage. Que la lumière du soleil réchauffe ton cœur et que la terre ferme porte tes pas. Que les montagnes te donnent force et les lacs la paix de l'âme. Que les arbres te murmurent des secrets et que les oiseaux chantent pour toi l'espérance. Que Saint Kevin, ami des bêtes et des bois, t'accompagne dans les vallées et les cimes. Que la grâce de Dieu, comme une rivière, coule en toi aujourd'hui et toujours. Amen.

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1: Catherine Caillot, Joseph, troisième partie.
2: J'étais en train de vous raconter l'histoire de Joseph. Alors un petit résumé des deux épisodes précédents. Joseph, c'est ce jeune qui vit en terre de Canaan. Ses frères le détestent, le vendent à des marchands qui l'emmènent jusqu'en Égypte. Il est vendu comme esclave à Potiphar. Il le fait prospérer. La femme de Potiphar piège Joseph, qui se retrouve en prison. Et en prison, il fait la connaissance du grand échanson et du grand panetier, deux dignitaires de Pharaon qui sont là jetés en prison. Chacun va faire un rêve. Joseph interprète ses rêves et ce qu'il a dit dans ses rêves se réalise. Pour le grand échanson, il lui promet que dans 3 jours, il sera libéré et il retrouvera sa place auprès de Pharaon. Quant au grand panetier, il doit être libéré, pendu et les oiseaux viendront picorer sa chair. Et il demande au grand échanson, quand tu seras libéré, parle de moi à Pharaon. Et ce qui se passe est exactement ça. Le grand panetier est pendu, le grand échanson se retrouve à côté de Pharaon. Et là, lorsqu'il est à côté de Pharaon, qu'il a retrouvé toute sa superbe, toute sa gloire, il oublie complètement Joseph. Non, il pense à retrouver sa femme, il repense à retrouver ses appartements, à renouer ses liens avec des gens qui viennent s'excuser de l'avoir abandonné, il reprend ses occupations et il oublie complètement cet Hébreu au fond de son cachot. Et le temps passe. 2 ans, 2 années entières où Joseph va rester encore en prison. Et puis Pharaon va faire un rêve. Un rêve si fort que ça le réveille en plein cœur de la nuit. Et il est tout ému. Et puis il réussit quand même à se rendormir. Et là, il fait un deuxième rêve très très fort. Et le matin, il convoque tous ses magiciens, tous ses sages. Et il raconte ses rêves. Il veut une explication. Et personne n'arrive à lui expliquer ses rêves. Et il est vraiment tourmenté. Et là, les chansons qui est en train de lui servir le vin tombe à ses genoux et lui dit « Pardonne-moi, j'avais donné ma promesse lorsque j'étais en prison à un jeune Hébreu que je parlerais de son cas à Pharaon et je ne l'ai pas fait. Et pourtant, ce jeune, il avait interprété mon rêve et ce rêve s'est réalisé exactement comme il me l'avait dit. » Et il raconte l'histoire des 3 sarments, de la vigne, du vin et de Pharaon servi. Et il raconte aussi le grand panetier avec ses 3 corbeilles de pain mangées par des oiseaux et que Joseph avait interprété ça et qu'il s'était passé que le grand panetier avait été pendu comme Joseph l'avait dit. À peine a-t-il fini de raconter cela que Joseph est sorti de prison. On le lave, on l'habille, on lui donne à manger, puis on le présente à Pharaon. Et Pharaon dit, j'ai fait un rêve et puis j'en ai fait un deuxième et je suis tourmenté. Et Joseph dit, moi aussi je rêve et peut-être je peux t'aider avec ton rêve. Raconte-le-moi si tu veux de le raconter, ça te fera déjà du bien. Et Pharaon raconte, j'ai rêvé de 7 vaches, oh j'étais au bord du Nil et il y avait là 7 belles vaches grasses qui marchaient vers moi. Et puis derrière il y avait 7 vaches maigres, laides, osseuses. Et là les 7 vaches maigres se sont rapprochées et elles ont dévoré les vaches grasses. Mais elles n'ont pas grossi pour autant, elles sont restées squelettiques et je me suis réveillée. J'étais mal, j'ai eu du mal à me rendormir, mais j'ai fini par me rendormir. Et là, j'ai fait un autre rêve. Il y avait 7 épis de blé magnifiques, avec des gros grains. Et puis derrière, il y avait 7 éplis tout desséchés par le vent d'est, tout maigres, tout flétris, tout morts. Et les 7 épis ont dévoré les 7 gros. Et ils ne sont pas devenus beaux pour autant. Et je me suis réveillée. Mais qu'est-ce que cela veut dire?

0: Pharaon, sache que ces deux rêves ne sont qu'un seul rêve. Dieu veut t'avertir. Dieu veut t'avertir que pendant 7 ans, 7 ans, ça va être l'abondance. Et les vaches seront grasses et la terre sera fertile. Et puis dans 7 années, il y aura une terrible famine. Et cette famine va durer pendant 7 années. Et cette famine sera si grande qu'elle mangera tout, qu'elle dévorera tout, qu'elle anéantira tout ton royaume. Voilà. Si tu veux un conseil au grand Pharaon, je te conseille d'envoyer des fonctionnaires dans tout ton pays. Que chacun prélève 1/5 de la récolte et fasse cela consciencieusement, de façon bien organisée, pour le mettre dans des greniers pendant 7 années, pendant les 7 années d'abondance. Puis ensuite, tu auras du grain pour supporter les 7 années de famine. Et ainsi ton peuple vivra, ta terre vivra, ton royaume demeurera. Et tu es sage. Tu es le plus sage. Jamais je n'ai entendu une parole aussi sage, dit le Pharaon. Alors écoute bien, tu as désormais toute autorité sur ma maison. Tout mon peuple s'agenouillera devant toi. Et seulement par le trône, je serai plus grand que toi. Je remets tout mon pouvoir entre tes mains. Et là, Pharaon a retiré son anneau et l'a confié à Joseph. Il lui a confié son anneau de pouvoir, puis il l'a fait habiller de lin comme lui. Puis il a retiré un collier d'or et lui a posé un collier d'or. Puis il a appelé son char. Il a fait venir son char et il a fait monter Joseph sur ce char. Et devant ce char, on criait « Agenouillez-vous, agenouillez-vous !» Joseph a 30 ans. Il est un jeune homme encore magnifique et splendide. Il est maintenant le maître de l'Égypte. Lui, le petit Hébreu, l'esclave, le prisonnier, le frère abandonné, il est le maître de toute l'Égypte. Et il utilise ce pouvoir pour mener son action. Pendant les 7 années d'abondance, il accumule du froment tellement qu'on a arrêté de le compter. Est-ce qu'on penserait à aller compter le sable du désert ? Et puis, la famine est arrivée. Le peuple a vu les moissons disparaître en poussière sous la sécheresse, a vu les bêtes maigrir. Ils ont commencé à avoir faim, les réserves étaient épuisées, alors ils ont pleuré, ils sont tombés à genoux. Et la Pharaon s'est retourné vers Joseph, et Joseph a dit « Ouvrons les greniers et vendons le blé ». Ils ont ouvert les greniers et ils ont commencé à vendre le blé. Et partout sur la terre autour d'Égypte, il y avait aussi la famine, la même sécheresse. Et on venait de tous les pays aux alentours en Égypte où il y avait du blé et on venait acheter ce blé. Les frères de Joseph, ceux qui avaient voulu sa mort, ils connaissaient la faim. Leurs bêtes maigrissaient, il n'y avait plus de blé. Et leur père, Jacob, a dit « Mes fils, allez, allez quitter ce pays de Canaan, allez jusqu'en terre d'Égypte et allez acheter du blé ». C'est ainsi que les frères vont venir rencontrer Joseph. Mais ça sera au prochain épisode.
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3: Vue de ma fenêtre, Étienne Dallaire.
4: Ils étaient 4000 en 2004. En 2025, on en a dénombré 69. C'est ce qui s'appelle une espèce en voie d'extinction. Il s'agit du nombre d'enfants adoptés en France en provenance de l'étranger.
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4: L'adoption option assez classique pour les parents en mal d'enfants il y a encore une vingtaine d'années, est désormais donc en voie d'extinction en France. Les raisons de cette chute de l'adoption internationale sont multiples. Cette adoption a été entachée de multiples scandales qui ont terni son image. Les témoignages sont nombreux de familles françaises qui ont adopté un bébé venant de l'étranger et qui se sont aperçus quelques dizaines d'années plus tard qu'en réalité ces enfants qu'on leur avait présentés comme des enfants orphelins n'étaient orphelins ni de père ni de mère, mais avaient été tout simplement vendus. À une certaine époque, en Haïti, avant même qu'un bébé naisse, il arrivait qu'il soit déjà réservé pour une adoption à l'étranger. L'autre raison qui explique la chute de cette adoption internationale, c'est la fermeture des pays occidentaux. Après une période de grande liberté où l'adoption était valorisée, couverte d'une sorte de vernis humanitaire, la Convention de La Haye est venue encadrer les procédures en 1993. Elle a mis en place ce qu'on appelle le principe de subsidiarité. Un enfant ne pouvait désormais être adopté à l'étranger que lorsque toutes les possibilités avaient été épuisées dans son pays d'origine. Or, justement, les conditions des pays d'origine changeaient. Un certain nombre de pays que l'on cataloguait du tiers-monde étaient devenus dès lors des pays en développement et un certain nombre de gouvernements de ces pays avaient décidé d'organiser eux-mêmes leur système de protection infantile. Ce fut le cas par exemple de la Corée du Sud dans les années 90 ou de la Russie de Poutine dans les années 2000. Et les premiers questionnements sur le danger du déracinement des enfants ont également surgi. De façon progressive, donc, les pays de départ ont fermé les vannes et les pays d'accueil ont également cherché à freiner le développement. C'est ainsi que, dès 2021, les Pays-Bas ont suspendu totalement les adoptions d'enfants étrangers. Et, de nos jours encore, la Suède ou la Suisse envisagent une interdiction totale. Nous reviendrons sur le cas de la Suède. En France, pour l'heure, nous en sommes encore à réagir au coup par coup, situation après situation, pays par pays. Ainsi, en mars dernier, le ministère des Affaires étrangères a suspendu les procédures d'adoption concernant des enfants résidant au Vietnam. La France a déjà arrêté les transferts depuis Haïti, la Russie, l'Ukraine, le Mali ou le Burkina Faso, estimant que les conditions sécuritaires n'étaient pas réunies. Le sujet que nous traitons cette semaine est délicat, car il ne s'agit pas seulement de statistiques, de chiffres, de décisions internationales, mais il s'agit au cœur de tout cela d'enfants qui ont connu des situations extrêmement délicates. Certes, nous pourrions dire que certains ont été en quelque sorte arrachés à la misère et ont pu connaître des conditions de vie bien plus favorables. Mais qu'en est-il de leur équilibre psychologique? Qu'en est-il de leur passé? Que connaissent-ils de leur tradition, de leur culture, de leur langue? Quoi qu'il arrive, ces enfants seront toujours des déracinés. Alors, il est difficile de trancher, mais nous allons nous tourner vers un pays qui se pose vraiment depuis l'an dernier la question d'interdire toute adoption internationale. Il s'agit de la Suède. La Suède est sous le choc d'un rapport d'une commission d'enquête qui s'est penchée sur les adoptions internationales dans leur pays depuis les années 70. Ce rapport, commandé par le gouvernement, révèle de graves irrégularités dans les adoptions. Pendant plusieurs décennies, des enfants ont été adoptés sans le consentement libre et éclairé de leurs parents, ou bien déclaré mort de manière erronée, ou confié à l'adoption par une autre personne que les parents. Dans les autres cas, des parents donnaient leur accord sans comprendre pleinement la signification d'un consentement à une adoption internationale. Le rapport pointe des lacunes importantes et systémiques dans la documentation en Suède concernant l'origine de ces enfants. L'enquête montre également que le gouvernement était au courant de ces irrégularités très tôt. Quelques 60 000 personnes en Suède ont été adoptées à l'étranger. C'est très important qu'une enquête neutre ait été réalisée à ce sujet, a salué Anna Wallenstein, psychothérapeute de 54 ans, adoptée en Éthiopie en 1971. Pour elle, il faut maintenant soutenir les personnes adoptées. Comme notre identité a été effacée, nous ne pouvons pas savoir qui étaient nos parents, d'où nous venons, quelle était notre culture, notre religion. La plupart d'entre nous ont grandi en entendant « personne ne voulait de toi, personne ne pouvait s'occuper de toi, ton pays était trop pauvre ». Et cela se combinait à l'idée que nous devrions donc être reconnaissants d'avoir grandi ici. Mais avoir eu une belle vie n'est pas incompatible avec le fait d'avoir été victime d'une violation des droits humains, déclare-t-elle. La commission d'enquête, au final, propose d'interdire toute adoption internationale et que la Suède présente publiquement ses excuses aux concernés. Il nous faut maintenant nous préoccuper des difficultés de l'adoption, je dirais, franco-française. Les familles désireuses d'adopter un enfant doivent donc aujourd'hui se cantonner à la France. Et pour cela, ils doivent se soumettre à une instruction menée par des agents de leur département. Mais le parcours est très long, parfois désespérant, quand on sait, dès les premiers temps, que le délai d'attente pourrait être d'une dizaine d'années. Il faut donc, dans un premier temps, se soumettre à une enquête très invasive sur la vie privée qui débouchera ou non sur un agrément. Et l'on constate que ce nombre d'agréments s'est restreint de façon drastique en 10 ans. En 2013, il y avait à peu près 20 000 couples qui avaient reçu un agrément. En 2025, ils ne sont plus que 9 000 en cours de validité. Car l'agrément, dans un premier temps, vous est accordé pour 5 années. En France, parmi les quelques 400 000 mineurs et jeunes majeurs confiés à l'aide sociale à l'enfance, 5200 sont des pupilles de l'État, c'est-à-dire juridiquement sans lien avec leur famille d'origine, est donc adoptable. Même si leur nombre a doublé en 10 ans, celui des enfants effectivement confiés à l'adoption reste stable, autour d'un millier par an. On constate donc que la hausse du nombre d'enfants devenus pupilles de l'État ne signifie pas que davantage d'entre eux puissent ou doivent être adoptés. Pourquoi ? Eh bien, en 2016, la loi relative à la protection de l'enfant substitue la déclaration judiciaire de délaissement parental à la déclaration d'abandon. C'est-à-dire que désormais, lorsqu'un parent n'a pas entretenu avec son enfant les relations nécessaires à son éducation ou à son développement pendant un an, les services sociaux ont l'obligation d'entamer des démarches pour acter le délaissement. C'est au terme de cette procédure que l'enfant devient pupille de l'État. Aujourd'hui, déclare Karine Carpentier, chef du service de l'adoption du Pas-de-Calais, avec la baisse du nombre d'enfants nés sous le secret, le petit bébé de quelques mois abandonné à la naissance, sans problème de santé, ça n'existe quasiment plus. L'une des raisons principales de cette disparition des bébés adoptables est sans doute la montée en puissance des avortements qui, rappelons-le, en 2024, ont atteint le chiffre de 251 270. Devant les énormes difficultés qui sont là, présente aujourd'hui, lorsque un couple voudrait adopter un enfant, certains se tournent vers d'autres solutions, et notamment celle de la GPA. Rappelons que cette gestation pour autrui est encore aujourd'hui illégale en France, mais autorisée dans certains pays étrangers, tels que le Danemark, les Pays-Bas, l'Albanie, la Géorgie, la Grèce, le Canada, certains États fédérés américains. Une GPA coûte en moyenne, suivant les pays, entre 50 000 et 180 000 euros, auxquels il faut ajouter un certain nombre de frais annexes, de démarches administratives, juridiques et autres. On peut considérer aujourd'hui que cette pratique remplace désormais l'adoption internationale. Ne peut-on pas parler dans certains cas d'un acharnement de désir d'enfant ? Avoir un enfant, certes, mais pas à n'importe quel prix. Mais je pense qu'après avoir tout tenté au niveau des solutions médicales proposées, avoir peut-être tout tenté dans les démarches administratives pour pouvoir adopter un enfant, si tout cela n'a pas fonctionné, il faut peut-être raisonnablement, tristement sans doute, se résoudre à l'idée que nous n'aurons pas d'enfant ou nous n'aurons pas un enfant de plus. Et le couple doit apprendre à créer comme une nouvelle fertilité, car un couple peut porter beaucoup de fruits de bien d'autres des manières que en ayant un enfant.
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5: Bravo et merci Alexandra Lamy, comédienne, et Rim Kérissi, comédienne et réalisatrice de Pour le plaisir, une comédie drôle et réussie. Faut-il vous les présenter ? Alexandra Lamy, célèbre depuis Un gars, une fille au début des années 2000, et depuis ce sont une quarantaine de films pour le cinéma, plus le théâtre et la télévision. Alexandra Lamy est également en 2026 dans Compostelle de Yann Samuel, qui, c'est le cas de le dire, a bien marché. Rim Kérissi est actrice, réalisatrice et scénariste. Une vingtaine de rôles au cinéma depuis OSS 117, Rio ne répond plus, avec Jean Dujardin de Michel Hazanavicius en 2009. Pour le plaisir est son quatrième film comme réalisatrice. Et en ne comptant que ses films avec la bande à Fifi, Philippe Lachaud, Rim Kérissi cumule plus de 30 millions d'entrées dans les salles de cinéma.
6: Pourquoi vous venez me voir qu'aujourd'hui ?
7: Je n'ai jamais eu d'orgasme.
6: Si vous voulez jouir, va falloir bosser.
7: Ça marche pas. Bon.
6: Travailler le lâcher prise.
8: Oui, oui, oui.
6: Gérer la culpabilité.
7: J'ai envie de jouir.
6: J'ai le droit.
7: Il va falloir parler à votre mari.
9: En 20 ans, t'as jamais joué ?
5: Un couple est au cœur du récit de Pour le plaisir. En salle, le 6 mai 2026, Fanny et Tom sont mariés et heureux depuis 20 ans. Mais un jour, un secret éclate. Fanny n'a jamais eu d'orgasme. Tom, ingénieur, décide alors de relever un défi audacieux, créer l'objet qui révolutionnera le plaisir féminin. Ensemble, ils se lancent dans cette quête aussi déjantée qu'émouvante qui va transformer leur couple. Pour le plaisir est inspiré d'une histoire vraie. Bravo, merci ponctué d'extraits musicaux de la bande originale de Pour le plaisir, composée par Laurent Aknin. Retrouvons Alexandra Lamy et Rim Kérissi, un enregistrement réalisé dans la bonne humeur, lors d'un dîner aux 28e rencontres du cinéma de Gérard May au restaurant du Grand Hôtel Espa.
10: Je pense qu'on va avoir un problème parce que le plat arrive.
11: Qu'est-ce que c'est ?
10: C'est un suprême de volaille, je crois.
11: Super. Allez, on mange le plat et après voilà.
10: Rim Kérissi, bon appétit.
11: Merci, bon appétit.

0: Alexandra Lamy, Rim Kérissi vous a-t-elle convaincu facilement d'accepter d'être Fanny dans Pour le plaisir?
1: Alors, moi, ce que je peux vous dire, c'est que quand Rim, elle m'a appelée et qu'elle m'a dit « Alex, j'ai un sujet pour toi », alors déjà avec son enthousiasme, c'est marrant parce que tu sais quoi, j'ai appelé ma sœur direct une fois que tu m'as appelé parce qu'elle, elle est d'un enthousiasme. Alex, je t'aime, je ne vois que toi, tu es une actrice extraordinaire. J'avais pas lu le scénario, j'ai appelé ma sœur derrière, j'ai dit déjà j'ai envie de lui dire oui, tellement elle t'aime. Elle me dit mais je comprends tellement, c'est tellement génial d'avoir une réalisatrice qui t'aime comme ça direct.
2: Ah mais je t'aime et je t'aimerai toute ma vie Alex.
1: Incroyable, donc déjà elle m'appelle, elle me dit déjà t'as envie de dire oui et elle me dit... Écoute, voilà, c'est un sujet, je ne sais pas si tu connais le Womanizer. J'ai dit, mais non seulement je connais le Womanizer, mais j'en ai un, bien sûr. Et ensuite, j'ai lu le scénario et j'ai dit oui. Mais bon, donc oui, j'ai un Womanizer.
0: Pour le plaisir féminin, c'est un sujet finalement peu traité au cinéma, sujet tabou longtemps, mais malgré tout encore finalement, peut-être même un peu délicat à aborder aujourd'hui.
2: Bien sûr, c'est un sujet délicat et il faut l'aborder avec délicatesse. Avec finesse, avec élégance, avec des acteurs qui sont capables de l'incarner avec une vraie vérité, sans chercher, même si c'est une comédie, supposément selon les retours qu'on a très très drôles, à aucun moment on a voulu être gras, on a voulu appuyer sur la pédale. Le mot d'ordre, c'était d'être fin. Je crois qu'on y est arrivé et les acteurs nous ont beaucoup aidés à ça.
0: C'est un sujet, Rim Kérissi, qu'on vous a proposé, apporté.
2: C'est un sujet qu'on m'a proposé, jamais j'aurais eu l'audace d'avoir cette idée-là. Et d'ailleurs, quand on me l'a proposé, j'ai refusé tout de suite, par peur, par volonté de vouloir entretenir un tabou, puisque je suis issue d'une famille très conservatrice. Et je me suis entretenue avec moi-même. Et je me suis dit, mais pourquoi t'as si peur que ça? Est-ce que tu veux pas essayer de faire ce qu'on appelle une V1, c'est-à-dire une première passe de scénario, et voir où tu peux aller, qu'est-ce que tu peux insuffler avec ta féminité, ta pudeur? Parce que finalement, c'est un sujet qui est nécessaire. Et encore une fois, j'en reviens à dire que je me suis dit, ce film, je peux le faire à condition que le casting soit super classe et que le film soit super élégant. Sinon, on va foncer dans le mur.

0: Alexandra Lamy, comment est-elle, Fanny, votre personnage, son caractère?
1: Bah, en fait, moi, je trouve que c'est une femme plutôt courageuse hein, de prendre rendez-vous avec une sexothérapeute pour aborder ce sujet. C'est quand même hyper courageux. Il y a plein de femmes qui, malheureusement, ne le diront jamais. Et là, elle a le courage, à la cinquantaine, de se dire « maintenant ». C'est ça d'ailleurs, moi ce que j'adore, c'est la libération complète de la femme. C'est-à-dire que moi j'adore quand elle dit « j'ai envie de jouir, j'ai le droit, non ?» Et là tu te dis, c'est la libération complète d'une femme de 50 ans qui se dit « ah non, là maintenant j'ai envie, moi, de tout. » Et d'avoir le courage d'aller voir une sexothérapeute, d'avoir le courage même après quand même d'aller parler à son mari, d'aller jusqu'au bout, elle a compris, parce que déjà elle pourrait vivre à côté de ça sans jamais se poser la question. C'est-à-dire qu'elle a entendu parler de ce fameux orgasme, elle s'est posé la question en disant « mais attends, mais moi j'ai du plaisir, mais j'ai pas le plaisir de ce que j'entends ». Et donc de se poser la question, d'y réfléchir, elle a dû se renseigner. Et d'aller vers ça, je me dis « mais c'est extraordinaire comme démarche ».
2: Mais Alexandra a amené quand même une toute petite touche de naïveté qui la rend irrésistible. Moi, il y a vraiment à chaque fois qu'on regarde le film ensemble avec Alexandra ou moi-même toute seule quand je l'ai monté, j'ai toujours dit « oh ma poupée, oh mais je l'aime, oh mais je l'adore » parce qu'elle répond aussi quand même très premier degré. Quand je lui dis « il va falloir aller faire des petites courses », elle me répond «
1: c'est dommage, j'aurais dû me le dire, j'étais au marché ce matin ».
2: Et en fait, elle est très premier degré et on a envie de la manger. Et je lui disais ça, je lui disais « mais j'ai envie de te bouffer, t'es trop mignonne ». Et mais c'est vrai que c'est une mignonne courageuse, mais elle est véritablement irrésistible.
1: Je dis « rime », c'est ça que j'adore, jouer des personnages comme ça, hyper premier degré, ou quand elle lui dit « il faut parler aujourd'hui à votre mari », en vrai, quand elle dit ça, elle dit pas « aujourd'hui, là, maintenant ». Mais elle prend tout, tout à la lettre. Elle se dit aujourd'hui, aujourd'hui.
2: Et je lui dis la parole se libère et elle répète tout.
1: Et elle répète tout.
2: Il faut abattre des murs et construire des ponts, c'est le premier truc qu'elle répète. Elle est irrésistible.
0: Mais elle répète tout parce que vous l'avez écrit.
1: Ouais. Elle veut, elle découvre. Donc elle dit ah bon d'accord, quand elle lui dit même, voilà, je vais vous donner des petits podcasts, vous allez écouter.
2: À des heures fixes.
1: À des heures fixes. Enfin, quand elle dit ça, c'est un peu ouvert. Elle le prend, mais alors. Tout est premier degré.
2: 18h46, peu importe si elle est en dîner de famille, elle y va.
1: Elle y va. Et c'est génial.
2: Je l'adore, moi, en fait, ce personnage. Et Alexandra, on a fait quelque chose de sublime. Mais j'adore ce personnage. J'ai envie, je vous assure, en fait, je pense que c'est une grande réussite. C'est dû à l'interprétation d'Alexandra et à la manière dont il écrit naturellement. Mais c'est qu'en fait, elle veut bien faire. C'est une chic fille. Elle dit, j'ai envie de jouir. On lui dit, bah alors, ça doit se passer comme ça, comme ça, comme ça. Elle dit, promis, je vais faire comme ça, comme ça, comme ça. Elle est vraiment irrésistible. Et parce qu'Alexandra connaît la comédie sur le bout des doigts. Et en fait, comme elle connaît la comédie sur le bout des doigts, elle sait qu'il ne faut pas être tiède.
1: Ouais, ça c'est vrai.
2: Et elle y va. Et puis c'est une actrice courageuse. Justement, il faut oser accepter un rôle comme celui-ci et ne pas juger son personnage et ne pas avoir peur du regard futur du public.

0: Karim Kérissi, alors vous réalisez le film, vous jouez également le rôle de la sexologue justement. C'est la première image du film, on voit un tableau, c'est un clitoris finalement ce grand tableau. Mais est-ce que comme une sexologue professionnelle, vous êtes documentée scientifiquement finalement sur le sujet que vous traitiez?
1: Évidemment, en fait, pour écrire ce film, et c'est d'ailleurs ce qui a été le moteur de mon écriture et la raison pour laquelle j'ai accepté le film, c'est que je me suis renseignée historiquement sur le film, le lien que le plaisir féminin avait avec la femme, le tabou qu'on a entretenu depuis 2000 ans, le fait qu'on disait que le clitoris était la marque du diable à l'époque du Moyen-Âge, que quand une femme jouissait à l'époque de Charcot, on disait qu'elle était hystérique, d'où le nom utérus hystéria. Et donc en fait, c'est toutes ces recherches qui m'a fait prendre conscience que ce film était nécessaire et qu'à travers la comédie, il allait peut-être pouvoir toucher un public plus large. Et j'espère libérer réellement la parole.
0: Sachant que l'excision existe encore quand même dans un nombre important de sociétés et de pays.
2: Des millions de personnes. Ouais. Le nombre de... C'est énorme. Et en France aussi, on n'en parle jamais, mais il y en a beaucoup. Mais c'est marrant parce qu'il y a un truc... Elle vient d'appuyer sur un truc qui est hyper important. Le monothéisme a amené ça aussi. C'est-à-dire qu'avant, quand on avait les Grecs et Rome, il y avait des déesses. Les déesses de l'amour, les déesses de la guerre, les femmes existaient. Quand on est rentré dans le monothéisme, d'un coup, les femmes ont complètement disparu.
1: Elles étaient là que pour reproduire.
2: Reproduire. Et d'un coup, on a fait de ces femmes-là, ou une vierge, ou une prostituée, mais on a enlevé, exactement, on a enlevé tout, parce qu'on avait les déesses de la guerre,
1: la
2: des déesses de l'amour, des déesses de la sexualité. On avait beaucoup, et c'est fou, dès qu'on est rentré dans le monothéisme, d'un coup, toutes ces femmes-là ont complètement disparu. Et je pense que ça, c'est un truc aussi qui est très ancré, mais sauf que ça dure 2000 ans. Donc c'est quand même long avant de pouvoir se rouvrir par rapport à ça.
1: Déconstruire, oui, oui.
2: Tu parlais tout à l'heure de mémoire cellulaire, parce que je pense qu'effectivement, on est construit par ça. Là, tu parles même pas de ta grand-mère, tu parles de 2000 ans.
1: Ouais.
2: Donc ce que tu portes,
1: En tant que femme,
2: c'est très lourd.
1: Et dans le monothéisme, en plus, on décide de diriger le désir la sexualité de la femme. On lui dit le timing, tu vas attendre jusqu'au mariage. Et après, on va te dire, ok, le timing, tu l'as respecté, on va te donner la raison. C'est pour faire des bébés. C'est-à-dire qu'en fait, on est dans un contrôle du corps de la femme. On te dit quand, on te dit pourquoi. Mais est-ce qu'on dit ça aux hommes? Est-ce qu'on dit à quel moment? Et pourtant, n'oublions pas que c'est un organe. Un organe comme celui de la langue, où moi, quand je bois un verre de vin ou quand je mange une tomate, on ne me dit pas à quelle heure je dois la manger et comment je dois la savourer. Ou même mes mains, à quoi elles me servent. C'est un organe qui sert à la reproduction, comme l'homme, certes, mais aussi au plaisir.
0: Mais ça, on a gommé le plaisir.
1: Pour contrôler la femme.
2: Hyper, même plus dur, c'est le viol conjugal. Ça, c'est en 92, la loi, elle est passée. Donc 92, on ne peut pas dire que ça fasse très longtemps, en fait. Donc on est quand même dans un truc où... Quand je dis ça, c'est encore une fois pas du tout une attaque pour les hommes. Absolument pas. D'ailleurs, je trouve que le film donne justement la place à l'homme. Et je trouve même à l'égalité et même la part est belle de l'homme.
0: L'homme, c'est François Cluzet, en l'occurrence.
2: François Cluzet, et c'est lui qui non seulement l'écoute, l'entend, alors que c'est un sujet difficile. C'est-à-dire que même lui, il lui dit, alors qu'elle vient de lui dire, elle coupe même court un peu à la conversation. Ce que peuvent faire d'ailleurs les femmes.
1: Bien sûr, elles veulent fuir.
2: Elles veulent fuir. Et lui, il dit, ah non, attends, on vient de parler d'un truc, on va aller jusqu'au bout. Je dis ça parce que parfois, quand c'est pour ça que je dis, on donne la part belle aussi à l'homme. Parce que parfois, les hommes peuvent nous demander dans la sexualité, qu'est-ce que tu aimes faire. Et bizarrement, les femmes,
1: On se rétracte.
2: Alors qu'on devrait
1: ouvrir,
2: alors que c'est lui qui, effectivement, déjà nous ouvre la porte. Et c'est pour ça que je pense que le film, ça va faire des débats où les hommes vont lui dire, ben voilà, faisons comme le film, ne fuis pas, viens,
1: raconte.
2: On en parle, on le dit. Mais comme on parlait tout à l'heure de Ménie Grégoire, justement, qui a donné la parole aussi aux femmes, etc.
0: Si nous avons évoqué hors micro Ménie Grégoire, c'est parce qu'Alexandra Lamy adapte actuellement L'heure des femmes, le livre d'Adèle Bréau sur Ménie Grégoire. Ce sera une mini-série de 4 épisodes pour France Télévisions qu'elle espère pouvoir réaliser.
3: Allô ?
4: Allô Ménie ?
3: Oui.
4: Voilà, il y a 2 ans, j'avais 14 ans. Et je suis tombée amoureuse.
5: Tiens, je suis ravie d'avoir des hommes. J'ai l'impression qu'on piétine des sujets importants puisque des hommes se dérangent.
6: Oui, madame, c'est un papa qui plaide un petit peu la cause de son fils.
5: Oui,
6: parce que
5: bien.
6: Mon fils travaille dans une clinique.
5: Oui.
6: Et dans cette clinique, il a connu une femme mariée qui est maman d'une fillette de 8 ans et oui. qui a 17 ans de plus que lui.
5: On me dit que j'ai un coup de téléphone très urgent. Je crois qu'il faut que je le prenne maintenant. Alors, je le prends tout de suite. Allô ?
7: Allô ?
5: Allô, oui, bonjour.
7: Bonjour, oui. madame. Mon attention tombée avec ce qui vient aujourd'hui.
2: Mais c'est de la vraie guerre. C'est-à-dire que les hommes, ils rentrent de la guerre. Déjà, ils reprennent leur place. Donc, les femmes ne retravaillent plus. Et personne ne parlait. Moi, mon père, il me racontait, à table, personne ne parlait. Tant que mon père n'avait pas ouvert le couteau, parce que c'était comme ça, et fermé le couteau, et en fait, à table, on ne parlait pas. Donc, c'est des gens aussi d'après-guerre. On n'avait aucune conversation. Et ça a été long. Et vous avez raison. Alors, 68, ça a libéré, mais en même temps, ça a profité aussi. Mais je veux dire, il y a eu, ça a été très, très long aussi avant que tout le monde parle. Et les hommes étaient tellement marqués par l'horreur de la guerre. Moi, mon grand-père qui a été dans les camps, quand il est rentré, il a fait partie de ces gens qui ne parlaient absolument pas. Donc, alors là, parler de sexualité avec sa femme...
0: Il y a eu des décennies de mutisme.
1: Des décennies de mutisme, de pudeur.
2: Mais moi,
1: je vous dis, je suis née en 83. On devait changer de chaîne dès qu'il y avait des bisous, parce que c'était malaisant. Donc attends, mais moi, même mon premier bisou, c'était pas très clean, quoi. En venir à faire un film sur le plaisir féminin, je peux vous assurer que
0: il y a un chemin
1: et j'ai dû m'armer comme Alexandra de courage, mais aussi d'une volonté.

0: Il y a plein d'hommes qui disent, mais moi, si tu me l'avais dit, on en aurait parlé. Et là, maintenant, tu me balances ça et tu t'en vas. Parce que les femmes, on peut être comme ça. Parce qu'il y a un truc qui est très bizarre. C'est que nous, les femmes, on est capable de parler de sexualité.
1: Entre copines.
0: Entre copines, plus que les hommes. Plus que les hommes. Parce que.
2: Dans les détails.
0: Pas que les hommes peuvent dire, tiens, j'en ai eu 3, 4 pour faire un peu les malins. Mais en vrai, ils rentrent pas dans les détails. Nous, les nanas, on est capable de rentrer dans les détails. Mais bizarrement, on n'est pas capable de parler de plaisir. Et c'est ça qui est assez dingue. Alors que je pense qu'au contraire, l'homme peut être beaucoup plus ouvert. En disant, bah, viens, on en parle vraiment. On va tenter des trucs.
3: Figure-toi qu'il me fabrique un sextoy.
4: C'est une vanne.
3: C'est la meilleure idée que t'aies eue depuis très longtemps. Si tu veux, on fait équipe.
5: Bravo et merci.
6: Thierry Georges.
7: Suite de ce bravo et merci, Alexandra Lamy et Rim Kérissi, toutes deux à l'affiche de Pour le plaisir, avec François Cluzet et les formidables découvertes Mithy Hazanavicius, fille d'Axel Lafont, et Camille Aumont-Carnel, autrice, entrepreneuse, blogueuse, influenceuse, plus François-Xavier de Maison. Pour le plaisir, réalisé par Rim Kérissi.

0: on peut dire que Pour le plaisir qui est une comédie a finalement une dimension pédagogique.
1: Absolument. Mais je vous assure, moi, à travers la construction, l'écriture du film, j'ai appris énormément de choses, moi, femme, sur les femmes, sur l'histoire des femmes, sur mon plaisir, sur la communication. Je me suis véritablement, quand j'ai joué du coup et écrit ce rôle de sexologue, qui est pleine de conseils, je me suis dit, mais me dis pas que c'est pas vrai, je suis en train d'écrire un truc, je le savais pas. J'ai dit des trucs, je le savais pas. J'ai des prises de conscience, je le savais pas. Et pourtant, je suis quand même une femme avertie. Donc j'aime ce film pour ça, pour en fait cette lecture pédagogique, c'est exactement ça.
2: Et ça concerne tous les âges, parce qu'on a eu des jeunes filles, évidemment, mais on a eu des femmes de 78 ans qui nous ont dit, mais merci de parler de ça. Parce que alors, elles, je pense qu'elles font partie de la génération.
1: Ah ouais, elles
2: qui
1: étaient
2: sont comme ma
1: comme
2: mère d'ailleurs. Moi, ma mère, elle me disait, mais nous, on n'en parlait pas. Mais c'était vraiment un sujet, mais c'était plus que tabou. Je veux dire, même les jeunes filles de l'époque, ma mère, elle me racontait quand elle avait eu sa première règle. Elle me dit, mais moi, j'ai cru que j'allais mourir. Personne ne m'a dit que c'était normal. C'est-à-dire qu'on m'a laissé comme ça, persuadée que j'allais mourir. Donc tout était tabou. Donc la sexualité, elle me disait, mais jamais on en parlait.
1: Le corps de la femme. Pendant jusqu'à très peu de temps, le clitoris était gommé des manuels scolaires, des mannequins. Bah
2: d'ailleurs, dans le gynéco.
1: Et il le dit.
0: Ça, c'est effarant. Oui. Donc des mannequins pour les professionnels.
1: Pour les professionnels. Le clitoris était gommé. Et quand on demande pourquoi, il te dit bah parce qu'en fait, le plaisir féminin, parce que le clitoris sert à ça, est jugé inutile.
0: C'est accessoire.
1: Bah, et c'est quand même dingue. En fait, il y a tout. On te donne les seins, parce qu'on te donne tous les organes. Mais on a gommé, et moi, à mon époque, en 83, donc je suis née en 83, donc à l'école en 90, dans les manuels, il n'y avait pas le clitoris. Je ne sais pas si, en fait, si on regarde aujourd'hui, s'il y est encore ou pas.

0: 10 femmes sur 10 avouent déjà avoir simulé.
1: La taille moyenne au repos serait de...
2: Dame !
1: J'aimerais comprendre comment fonctionne le plaisir féminin.
3: Odile, mon petit, vous pouvez venir, s'il vous plaît ? Vous inquiétez pas, on va pas déshabiller Odile.
4: Vous y avez pensé, c'est certain. Les soirées vont se prolonger après la projection.
2: Alors non, mais ça, c'est sûr. Parce que là,

0: On fait les débats, évidemment, les gens ne peuvent pas parler comme ça. Mais là, je peux vous garantir que là, dans la voiture, mais là même en rentrant, il va y avoir des discussions. Mais c'est génial. Et ce qui est génial, c'est que là, qu'est-ce qu'on entend? On n'entend pas des femmes qui veulent venir avec leurs copines. On entend des femmes qui veulent venir avec leur mari. Parce que finalement, on va peut-être les aider. Je dis, on va pas sauver le monde, évidemment.
1: Mais on va les aider à parler.
0: Mais on va peut-être les aider à se dire, tiens, ça va être la bonne occasion pour en parler. Parce que les femmes souvent se cachent derrière un truc.
1: Et tu sais quoi, je sais pas s'il n'y a pas des gars qui vont dire on va aller voir ce film. Parce que eux aussi, regarde, tu vois là je suis face à un journaliste qui dit oui.
0: Mais vous savez quoi, vous avez de la chance. Parce que bah moi je sais que ma mère en plus elle a eu une enfance très difficile. Elle a perdu sa maman très jeune. Elle a eu la chance d'avoir une belle-mère extraordinaire. Mais elle me disait franchement on n'en parlait pas. Et c'était hyper dur. Et elle a tellement, quand elle nous a eu deux filles, elle s'est dit je ne veux pas reproduire ça. Mais moi, j'ai plein de copines, je peux vous dire qu'elles n'ont pas du tout ce genre de... C'est une chance, et encore plus pour un homme. Tu le sais déjà, mais moi, mon père, par exemple, qui est extrêmement pudique, ils ont vécu qu'avec des... Enfin, il a vécu avec beaucoup d'hommes, parce qu'ils étaient trois frères, le père qui revenait de la guerre, donc il parlait pas du tout, en plus qui revenait des camps, donc c'était des hommes qui parlaient pas, ma grand-mère qui était quand même seule, machin, etc. Lui, ils en parlaient pas. Du tout, du tout, du tout. Ma mère, elle a voulu absolument parler parce qu'elle était traumatisée par ça. Et mon père ne voulait pas. Rib, elle le sait, mais moi, quand j'ai eu ma première fois, ma première fois, mon père, tous les matins, il nous faisait le petit déjeuner. Non, mais parce que je trouve ça génial. Parce qu'en fait, je me dis, voilà, c'est ça aussi les hommes. Et donc, mon père, il est en train de faire le petit déjeuner, il est en train de faire du pain grillé. Et j'arrive, et donc il est 7h30 du matin. Hein. Et je dis à mon père, papa, j'ai eu ma première fois hier. Donc déjà, je sens mon père qui fait, oula, de quoi elle me parle? Oula, le matin à 7h30, j'ai pas du tout envie d'avoir cette conversation avec ma fille. Parce que moi, déjà, je parlais de tout avec mon père. Et à chaque fois, il me disait, mais va voir ta mère, arrête de me raconter tout à moi. Mais je dis, oui, ça s'est pas très bien passé hier, machin. Et ça. Il dit, non, mais arrête, me parle. Mais pourquoi tu me parles de ça? Va voir ta mère. Donc je vais voir ma mère qui était dans la salle de bain, qui elle est en joie d'avoir ce moment fabuleux de pouvoir parler de ça avec sa fille. Et elle se dit génial, je vais en parler. Donc elle commence. Et là, je vois l'apparition de mon père, ta petite tête dans la salle de bain, qui commence à écouter et finalement qui prend le pli, qui rentre dans la conversation et qui me dit mais si t'es pas peut-être qu'il a eu du mal à te pénétrer parce que peut-être il a envie, mais tu sais, l'amour, c'est pas qu'à de la pénétration. Est-ce qu'il t'a fait... Il s'est occupé de toi avant. Et en fait, d'un coup, j'ai une conversation avec ma mère qui fait, bah attends, dégueulasse, j'étais en train de parler avec ta fille et c'est toi qui me prends le truc. Et en fait, j'ai une conversation qui va hyper loin avec mon père parce que lui, en tant qu'homme, comme je suis sa fille, il a aussi le truc, la projection de se dire, j'espère qu'il fait attention à ma fille. Parce que parfois, il doit connaître aussi un peu les hommes et qui font peut-être pas forcément toujours attention, en tout cas, qui n'ont pas posé la question. Et lui se dit, j'espère que cet homme-là va parler avec ma fille. Et j'ai trouvé ça génial parce que finalement, la conversation la plus profonde, je l'ai presque eu plus avec mon père parce que lui, il s'est mis dans la position de l'homme en se disant, comme c'est ma fille, j'espère qu'il fait attention à ma fille. Et que ce n'est pas que de la pénétration et qu'il y a d'autres choses qui rentrent. Enfin, c'est fou, hein, je suis en train de dire ça à la radio. Bon, là, c'est absolument génial, mais c'est important. Il faut le dire. Et ça, c'est génial. Mais en pourcentage, on est... c'est pas si nombreux.
2: Premier cadeau que j'ai fait à ta mère.
3: On adorait que je lui fabrique des trucs.

0: veux aussi te faire décoller jusqu'aux étoiles.
1: Oui, maman. Non, tu tombes très très mal, là.
2: Aviez-vous déjà tourné avec François
1: Cluzet? Non, ma sœur avait tourné avec François.
2: Votre sœur, oui, j'ai trouvé. Exactement, pas la première Lamy, mais la première Alexandra.
1: Mais la première Alexandra.
2: Oui.
1: Ouais, et c'était génial. Ah ben, moi, j'ai adoré. Je trouve que vraiment, tout de suite, on a réussi à créer le couple. La première scène, d'ailleurs, qu'on a tournée ensemble, c'est la première scène du film, qui est très importante. Et on a réussi à créer un couple, et ça matchait immédiatement. Et je pense que ça transparaît dans le film. Et c'est pas parce qu'elle est là, mais... Et honnêtement, c'est marrant parce que quand Rime, elle m'a appelé, qu'elle m'a parlé comme elle m'a parlé, et quand j'ai eu le scénario dans les mains, et que je l'ai vu premier jour de tournage, je me suis dit, ah pardon, c'est peut-être très dur ce que je veux dire, mais je pense que c'était la réalisatrice qu'il fallait pour ce genre de film. Parce qu'elle sait très bien le faire dans l'élégance, elle s'est renseignée, parce que, évidemment, moi j'ai lu des versions, où il y a eu des versions où elle racontait un peu l'historique, où tu remontais même hyper loin. Donc je sais qu'elle s'est renseignée, après elle a enlevé des choses, etc. Mais elle a travaillé et elle a eu une élégance comme elle était sur le tournage. Rien n'est lourd, tout est beau, tout est élégant, tout est juste, tout le monde est à sa place. Il n'y a rien de malsain, il n'y a rien de déplacé. Et c'est... Alors là, franchement, je pense qu'elle a été la meilleure.
3: Surtout pour un film comme celui-ci, le rire est très important parce qu'on promet une comédie. Donc il faut que ce soit rythmé, mais une comédie graveleuse avec ce sujet-là, ça aurait été un film raté.
1: Ouais.
3: Et là, en fait, l'élégance était obligatoire. Il fallait pas qu'il y ait de malaise, il fallait qu'on soit en fait OK avec le sujet. Et encore une fois, moi, je suis issue d'une famille très conservatrice, donc je pouvais pas me permettre d'être cracra, quoi.
1: Ouais.
3: Voilà.
1: Et voilà. Do you wanna play?

0: Et voilà, un grand bravo et merci Alexandra Lamy et Rim Kérissi. Pour le plaisir, sort au cinéma le 6 mai 2026. Bravo et merci Valérie Lanoë, Denis Blum, Jean Valcker et l'équipe des 28e rencontres du cinéma de Gérard May. Réalisation Thierry Georges.
1: Je veux pas juste te démonter sur la piste. Je veux aussi te faire décoller jusqu'aux étoiles.
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3: Respect et chapeau.
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4: Parole du dimanche. La cohérence des textes de la messe de ce jour. Tout de suite, la première lecture. 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
5: Lecture du livre des Actes des Apôtres. En ces jours-là, comme le nombre des disciples augmentait, les frères de langue grecque récriminèrent contre ceux de langue hébraïque, parce que les veuves de leur groupe étaient désavantagées dans le service quotidien. Les 12 convoquèrent alors l'ensemble des disciples et leur dirent « Il n'est pas bon que nous délaissions la parole de Dieu pour servir aux tables. Cherchez plutôt, frères, 7 d'entre vous, des hommes qui soient estimés de tous, remplis d'Esprit Saint et de sagesse, et nous les établirons dans cette charge. En ce qui nous concerne, nous resterons assidus à la prière et au service de la parole. » Ces propos plurent à tout le monde, et l'on choisit Étienne, homme rempli de foi et d'Esprit Saint, Philippe, Procor, Nicanor, Timon, Parménas et Nicolas, un converti au judaïsme, originaire d'Antioche. On les présenta aux apôtres, et après avoir prié, ils leur imposèrent les mains. La parole de Dieu était féconde. Le nombre des disciples se multipliait fortement à Jérusalem, et une grande foule de prêtres juifs parvenait à l'obéissance de la foi. En ces jours-là, comme le nombre des disciples augmentait, les frères de langue grecque récriminèrent contre ceux de langue hébraïque. Si je comprends bien, le problème de la nouvelle communauté chrétienne vient, paradoxalement, de son succès. Le nombre des disciples augmentait, et il augmentait si bien que l'unité devenait difficile. Tous les groupes en expansion sont affrontés à cette question. Comment rester unis quand on devient nombreux ? Nombreux donc différents. Au fond, si on y réfléchit, cette difficulté était déjà en germe le matin de la Pentecôte. Vous connaissez le récit de la Pentecôte dans les Actes des Apôtres. Je cite « À Jérusalem résidaient des Juifs pieux, venus de toutes les nations qui sont sous le ciel. » Et dès ce matin-là, vous savez bien, il y eut des conversions, 3000 paraît-il, et d'autres dans les mois et les années qui suivirent. Ces nouveaux convertis sont tous des Juifs. La question de l'admission de non-Juifs ne s'est posée que plus tard. Mais très probablement, un certain nombre d'entre eux sont justement des Juifs venus d'un peu partout à Jérusalem en pèlerinage. Ils sont ce qu'on appelle les Juifs de la diaspora, c'est-à-dire dispersés dans tout l'Empire romain. Leur langue maternelle, ce n'est pas l'hébreu ni l'araméen, mais le grec, car à l'époque, c'était la langue commune dans tout le bassin méditerranéen. Si bien que la jeune communauté toute neuve va être affrontée à ce que j'appellerais le défi des langues. Nous savons d'expérience que cette barrière de la langue est beaucoup plus qu'une difficulté de traduction. langue maternelle différente veut dire aussi culture, coutume, compréhension de l'existence, manière différente d'envisager et de résoudre les problèmes. Pour revenir à la jeune communauté de Jérusalem, il y a donc un problème de cohabitation entre les frères de langue grecque et ceux de langue hébraïque. Et très concrètement, la goutte d'eau qui va faire déborder le vase, c'est l'inégalité flagrante apparemment dans les secours portés quotidiennement aux veuves. On n'est pas étonné que la communauté ait eu à cœur de prendre en charge les veuves. C'était une règle du monde juif. Mais il faut croire que ceux qui étaient chargés, et logiquement recrutés dans le groupe majoritaire, donc hébreu, ceux qui étaient chargés de ce service avaient tendance à favoriser les veuves de leur groupe, probablement. Ce genre de querelle ne peut que s'envenimer de jour en jour, jusqu'au moment où le bruit revient aux oreilles des apôtres. Leur réaction tient en trois points. Premier point, ils convoquent toute l'assemblée des disciples. Et c'est en assemblée plénière que la décision sera prise. Deuxième point, ils rappellent l'objectif. Il s'agit de rester fidèles à trois exigences de la vie apostolique. La prière, le service de la parole et le service des frères, les veuves en l'occurrence. Troisième point, il n'hésite pas à proposer une organisation nouvelle. Innover n'est pas un manque de fidélité, au contraire. La fidélité exige parfois de savoir s'adapter à des conditions nouvelles. L'objectif, comme dit saint Jean, c'est qu'il soit un pour que le monde croie. Et c'est certainement pour cela que les apôtres n'ont pas envisagé de couper la communauté en deux, les frères de langue grecque d'un côté, ceux de langue hébraïque de l'autre. L'acceptation des diversités est un défi pour toute communauté qui grandit. Mais quand les différends surgissent, la séparation n'est certainement pas la meilleure solution. C'est l'Esprit Saint qui a suscité ces conversions nombreuses et diverses. C'est lui aussi qui inspire aux apôtres l'idée de s'organiser autrement pour en assumer les conséquences. Et donc les 12 décident de nommer des hommes capables d'assumer ce service des tables, puisque c'est cela qui pose problème. Je vous rappelle le texte. « Cherchez, frères, 7 d'entre vous, qui soient des hommes estimés de tous, remplis d'Esprit Saint et de sagesse, et nous leur confierons cette tâche. » On notera que les 7 hommes désignés portent des noms grecs. Ils font peut-être partie du groupe des chrétiens de langue grecque, puisque c'est dans ce groupe qu'il y avait des récriminations. Et voilà donc une nouvelle institution qui est née. Ces nouveaux serviteurs de la communauté n'ont pas encore de titre. Je remarque que le mot « diacre » n'est pas employé dans le texte. Donc n'assimilons pas trop vite nos diacres d'aujourd'hui à ces hommes chargés du service des tables à Jérusalem. Retenons seulement que l'Esprit saura nous inspirer à chaque époque les innovations qui seront indispensables pour assurer fidèlement les diverses missions et priorités de l'Église.
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5: Psaume 32. Criez de joie pour le Seigneur, homme juste, homme droit, à vous la louange. Rendez grâce au Seigneur sur la cithare. Jouez pour lui sur la harpe à 10 cordes. Oui, elle est droite, la parole du Seigneur. Il est fidèle en tout ce qu'il fait. Il aime le bon droit et la justice. La terre est remplie de son amour. Dieu veille sur ceux qui le craignent, qui mettent leur espoir en son amour, pour les délivrer de la mort, les garder en vie au jour de famine. Dieu veille sur ceux qui le craignent, qui mettent leur espoir en son amour. Nous découvrons ici une belle définition de ce qu'on appelle la crainte de Dieu. Craindre le Seigneur au sens biblique, c'est tout simplement mettre notre espoir en son amour. Le croyant au sens biblique, c'est quelqu'un qui est plein d'espoir. Et s'il est plein d'espoir, quoi qu'il puisse arriver, c'est parce qu'il sait que la terre est remplie de l'amour de Dieu, comme dit un autre verset que nous venons d'entendre. En hébreu, la formule est plus belle encore. Ce n'est pas « Dieu veille sur ceux qui le craignent », mais « l'œil du Seigneur est sur ceux qui le craignent ». Savoir que le regard plein d'amour du Seigneur est en permanence penché sur nous est la source de notre espérance. Encore faut-il préciser que dans le texte hébreu, toujours, ce nom de Seigneur est celui qu'il a révélé à Moïse dans l'épisode du buisson ardent. Ce fameux mot de 4 lettres, YHVH, que par respect les Juifs ne prononcent jamais, et qui signifie quelque chose comme « Je suis, je serai avec vous, depuis toujours et pour toujours, à chaque instant de votre histoire ». Ce simple nom rappelle toujours à Israël la sollicitude avec laquelle Dieu a entouré son peuple tout au long de l'Exode. La traduction « Dieu veille » dit bien cette vigilance. Et c'est ce qui nous permet de comprendre le verset suivant. Pour les délivrer de la mort, les garder en vie au jour de famine. Ce sont également des allusions à la sortie d'Égypte. En permettant à son peuple de traverser la mer à pied sec, à la suite de Moïse, le Seigneur l'a fait échapper à la mort certaine programmée par Pharaon. Puis, en lui envoyant du ciel la manne chaque jour, pendant toute la traversée du désert, le Seigneur a réellement gardé son peuple en vie au jour de famine. Alors la louange jaillit spontanément du cœur de ceux qui ont fait cette expérience de la sollicitude de Dieu. Criez de joie pour le Seigneur, homme juste, homme droit, à vous la louange. Cette expression « homme juste » peut nous surprendre. Elle est très habituelle pourtant dans la Bible. On sait bien que est considéré comme juste dans la Bible celui qui entre dans le projet de Dieu, celui qui est accordé à Dieu, au sens où un instrument de musique est bien accordé. C'est ce que l'on dit d'Abraham, par exemple. Abraham eut foi dans le Seigneur et pour cela il fut considéré comme juste, dit le livre de la Genèse. Il eut foi, c'est-à-dire il fit confiance à Dieu et à son projet. Si bien qu'on pourrait traduire « homme juste » en hébreu les chassidim par « les hommes de l'Alliance » ou « les hommes du dessein bienveillant de Dieu », c'est-à-dire ceux qui ont entendu la révélation de la bienveillance de Dieu et qui y répondent en adhérant à l'Alliance. Donc, ne prenons pas pour de la prétention ces titres « homme juste » ou « homme droit ». Il ne s'agit pas de qualité morale. Le chassid, pluriel chassidim, est un homme comme les autres, pécheur comme les autres. Mais il est celui qui vit dans l'alliance du Seigneur, qui vit dans la confiance envers le Dieu fidèle, parce qu'il a découvert le Dieu de tendresse et de fidélité. Très logiquement alors, il vit dans la louange. Criez de joie pour le Seigneur, homme juste, homme droit, à vous la louange. Jouez pour lui sur la harpe à 10 cordes. Chantez-lui le cantique nouveau. Cet appel à la louange qui résonne ici était le chant d'entrée d'une liturgie d'action de grâce au temple. Et au passage, nous relevons une indication sur la mise en œuvre des psaumes et sur l'un au moins des instruments de musique qui étaient utilisés au temple de Jérusalem. Ce psaume était probablement prévu pour être accompagné à la harpe à 10 cordes. Et je continue. Chantez-lui le cantique nouveau. Le mot « nouveau » dans la Bible ne veut pas dire du « jamais vu » ou « jamais entendu ». Le chant est nouveau au sens où les mots d'amour, même les plus habituels, sont toujours nouveaux. Quand les amoureux disent « je t'aime », ils ne craignent pas de répéter les mêmes mots. Et pourtant, la merveille, c'est que ce chant-là est toujours nouveau. Oui, elle est droite, la parole du Seigneur. Il est fidèle en tout ce qu'il fait. Contrairement aux apparences, il n'y a pas là deux affirmations distinctes. L'une concernant la parole de Dieu et l'autre qui porterait sur ses actes ce qu'il fait. Car la parole de Dieu est acte. Il dit et cela fut, répète le récit de la création au chapitre 1 de la Genèse. Ou encore, rappelez-vous Isaïe au chapitre 55. La parole qui sort de ma bouche ne retourne pas vers moi sans résultat, sans avoir exécuté ce qui me plaît et fait aboutir ce pourquoi je l'avais envoyé. Je continue encore. Il aime le bon droit et la justice. La terre est remplie de son amour. C'est la vocation de la création tout entière qui est dite là. Dieu est amour et la terre entière a vocation à être le lieu de l'amour, du droit et de la justice. Rappelez-vous le prophète Michée. On t'a fait connaître, ô homme, ce qui est bien, ce que le Seigneur attend de toi. Rien d'autre que pratiquer la justice, aimer la miséricorde et marcher humblement avec ton Dieu.
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5: Lecture de la première lettre de Saint Pierre apôtre. Bien-aimés, approchez-vous du Seigneur Jésus. Il est la pierre vivante, rejetée par les hommes, mais choisie et précieuse devant Dieu. Vous aussi, comme pierre vivante, entrez dans la construction de la demeure spirituelle pour devenir le sacerdoce saint et présenter des sacrifices spirituels agréables à Dieu par Jésus-Christ. En effet, il y a ceci dans l'Écriture. Je vais poser en Sion une pierre angulaire, une pierre choisie, précieuse. Celui qui met en elle sa foi ne saurait connaître la honte. Ainsi donc, honneur à vous les croyants. Mais pour ceux qui refusent de croire, il est écrit « La pierre qu'ont rejetée les bâtisseurs est devenue la pierre d'angle, une pierre d'achoppement, un rocher sur lequel on trébuche. » Ils achoppent ceux qui refusent d'obéir à la parole, et c'est bien ce qui devait leur arriver. Mais vous, vous êtes une descendance choisie, un sacerdoce royal, une nation sainte, un peuple destiné au salut, pour que vous annonciez les merveilles de celui qui vous a appelé des ténèbres à son admirable lumière. C'est le même verbe en hébreu qui signifie construire une maison et aussi fonder sa famille ou fonder une société. Et donc, dès l'Ancien Testament, les prophètes employaient volontiers le vocabulaire du bâtiment pour parler de la société humaine. Isaïe, par exemple, avait inventé une parabole sur ce thème. Et il comparait le royaume de Jérusalem à un chantier mal dirigé. Sur ce chantier, il y avait un bloc de pierre admirable qui aurait dû devenir la pierre angulaire du monument. Mais les architectes méprisaient ce bloc de pierre et préféraient utiliser des pierres de mauvaise qualité. C'était une manière pour Isaïe d'accuser les autorités d'abandonner les vraies valeurs et de fonder la société sur de fausses valeurs. Plus tard, avec le temps, on avait pris l'habitude d'appliquer ce terme de pierre angulaire au Messie. Lui saurait reprendre et restaurer le chantier de Dieu. Pierre, à son tour, développe cette comparaison pour parler du Christ. Jésus, le Messie, est bien la pierre la plus précieuse que Dieu a mise au centre de l'édifice. Et à tous les hommes, il est proposé de devenir des pierres du monument. Ceux qui acceptent de faire corps avec lui sont intégrés à la construction. Ils deviennent eux-mêmes des éléments porteurs. Mais bien sûr, c'est un choix à faire. Et les hommes peuvent tout aussi bien faire le choix inverse, c'est-à-dire refuser le projet et même le saboter. Tout se passe alors pour eux comme si la pierre maîtresse n'était pas au cœur de l'édifice. Elle est restée par terre, bloc admirable, mais encombrant sur le chantier. La pierre qu'ont rejetée les bâtisseurs est devenue une pierre d'achoppement, un rocher sur lequel on trébuche. Notre baptême a été l'heure du choix, si j'ose dire, et désormais nous sommes intégrés à la construction de ce que Pierre appelle le temple spirituel. Par opposition au temple de pierre de Jérusalem, où l'on célébrait des sacrifices d'animaux. On sait bien que depuis le début de l'histoire, l'humanité cherche à rejoindre Dieu en lui rendant le culte qu'elle croit digne de lui. Au fur et à mesure de son expérience historique, le peuple élu a découvert le vrai visage de Dieu et il a appris à vivre dans son alliance. Et peu à peu, à la lumière de l'enseignement des prophètes, on a découvert que le vrai temple de Dieu, c'est l'humanité, et que le seul culte digne de lui est l'amour et le service des frères, et non plus des sacrifices d'animaux. Mais voilà qui nous engage terriblement. Le temple de Jérusalem était le signe de la présence de Dieu dans son peuple. Et désormais, le signe visible aux yeux du monde de la présence de Dieu, c'est nous, l'Église du Christ. La phrase de Pierre résonne donc à nos oreilles comme une vocation. Vous aussi, comme pierre vivante, entrez dans la construction de la demeure spirituelle. Encore une précision, il s'agit bien d'un choix qui met en œuvre notre liberté. Il ne s'agit pas de prédestination. Pierre distingue entre ceux qui donnent leur foi au Christ et ceux qui refusent de croire. Donner sa foi, refuser de croire, sont deux actes libres. Pierre ajoute, ils achoppent ceux qui refusent d'obéir à la parole, et c'est bien ce qui devait leur arriver. Cette dernière phrase dit seulement la conséquence de leur choix libre, mais pas une prédestination par une décision arbitraire de Dieu. Le Dieu libérateur ne peut que respecter notre liberté. Lors de la présentation de Jésus au temple, rappelez-vous, Siméon l'avait annoncé à Joseph et Marie. Il avait dit, il est là pour la chute ou le relèvement de beaucoup en Israël. Siméon ne disait pas là une nécessité exigée par Dieu, mais les conséquences de la venue de Jésus. Et effectivement, sa présence a été pour certains occasion de conversion complète, tandis que d'autres se sont endurcis. Pierre conclut, « Mais vous, vous êtes une descendance choisie, un sacerdoce royal. Au jour de notre baptême, nous avons été greffés sur le Christ. Le rituel du baptême dit, « Vous êtes devenus membres du Christ, prêtre, prophète et roi. » Cela ne veut pas dire que chacun de nous est désormais prêtre, prophète et roi. Il n'y en a qu'un. Le Christ est le seul prêtre, prophète et roi. Et nous, nous sommes greffés sur lui. Nous sommes membres de son corps. Par le baptême, nous avons été agrégés à ce peuple saint, naturalisés, si on peut dire. Nous avons acquis ce jour-là une nouvelle nationalité, celle du peuple de Dieu. Notre hymne national, désormais, c'est l'Alléluia. Et Pierre termine en nous disant, vous êtes donc chargés d'annoncer les merveilles de celui qui vous a appelé des ténèbres à son admirable lumière.
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5: Évangile de Jésus-Christ selon saint Jean. En ce temps-là, Jésus disait à ses disciples, « Que votre cœur ne soit pas bouleversé. Vous croyez en Dieu. Croyez aussi en moi. Dans la maison de mon Père, il y a de nombreuses demeures. Sinon, vous aurais-je dit, je pars vous préparer une place ? Quand je serai parti vous préparer une place, je reviendrai et je vous emmènerai auprès de moi, afin que là où je suis, vous soyez vous aussi. Pour aller où je vais, vous savez le chemin. » Thomas lui dit, « Seigneur, nous ne savons pas où tu vas. Comment pourrions-nous savoir le chemin ?» Jésus lui répond, « Moi, je suis le chemin, la vérité et la vie. Personne ne va vers le Père sans passer par moi. Puisque vous me connaissez, vous connaîtrez aussi mon Père. Dès maintenant, vous le connaissez et vous l'avez vu. » Philippe lui dit, « Seigneur, montre-nous le Père, cela nous suffit. » Jésus lui répond, « Il y a si longtemps que je suis avec vous et tu ne me connais pas, Philippe. Celui qui m'a vu a vu le Père. Comment peux-tu dire « montre-nous le Père » Tu ne crois donc pas que je suis dans le Père et que le Père est en moi. Les paroles que je vous dis, je ne les dis pas de moi-même. Le Père qui demeure en moi fait ses propres œuvres. Croyez-moi, je suis dans le Père et le Père est en moi. Si vous ne me croyez pas, croyez du moins à cause des œuvres elles-mêmes. Amen, amen, je vous le dis. Celui qui croit en moi fera les œuvres que je fais. Il en fera même de plus grandes, parce que je pars vers le Père. » Si Jésus commence par dire « Ne soyez donc pas bouleversés », c'est que les disciples ne cachaient pas leur angoisse, et on les comprend. Ils se savaient cernés par l'hostilité générale. Ils savaient que le compte à rebours était commencé. Et cette angoisse se doublait, pour certains d'entre eux au moins, d'une horrible déception. Nous espérions qu'il était celui qui allait délivrer Israël, sous-entendu des Romains, diront les disciples d'Emmaüs quelques jours plus tard. Les apôtres partageaient cette espérance politique. Or, leur chef va être condamné, exécuté, fini les illusions. Et donc Jésus s'emploie à déplacer leur espérance. Il ne va pas combler l'attente que ces miracles ont fait naître. Il ne va pas prendre la tête du soulèvement national contre l'occupant. Au contraire, il n'a cessé de prêcher la non-violence. Mais la libération qu'il apporte se situe sur un autre plan. S'il ne comble pas l'attente terrestre de son peuple, il est pourtant celui qu'on attendait. Il commence par faire appel à leur foi. L'espérance ne peut s'appuyer que sur la foi. Et Jésus revient plusieurs fois sur le mot « croire ». Ne soyez donc pas bouleversés, puisque vous croyez en Dieu. Seulement une chose est de croire en Dieu, et cela c'est acquis. Une autre est de croire en Jésus, au moment précisément où il semble avoir définitivement perdu la partie. Pour accorder à Jésus la même foi qu'à Dieu, il faut pour ses contemporains faire un saut formidable. Et donc il faut que Jésus leur fasse percevoir l'unité profonde entre le Père et lui. Et c'est la deuxième ligne de force de ce texte. « Je suis dans le Père et le Père est en moi. Celui qui m'a vu a vu le Père. » Cette dernière phrase résonne tout particulièrement lorsqu'on sait ce qui est arrivé quelques heures plus tard. Cela veut dire que la révélation du Père culmine sur la croix. Et que fait Jésus mourant sur la croix? Il continue à aimer les hommes, tous les hommes, puisqu'il pardonne même à ses bourreaux. Personne ne va vers le Père sans passer par moi. Ce n'est certainement pas une mise en garde ou une sorte d'obligation qui est dite là. Il me semble que c'est beaucoup plus profond que cela. Il s'agit du mystère de notre solidarité en Jésus-Christ. C'est vraiment un mystère. Nous avons bien du mal à nous en faire une idée. Et pourtant, c'est l'essentiel du projet de Dieu. Le Christ total, comme dit saint Augustin, c'est l'humanité tout entière. Et cette solidarité de Jésus-Christ est dite à toutes les pages du Nouveau Testament. Paul, par exemple, l'a dit quand il parle du nouvel Adam et aussi quand il dit que le Christ est la tête du corps dont nous sommes les membres. Je cite Paul, « La création tout entière gémit dans les douleurs d'un enfantement qui dure encore. » C'est dans la lettre aux Romains. L'enfantement dont il parle, c'est celui du corps du Christ, justement. Jésus lui-même a très souvent employé l'expression « fils de l'homme » pour annoncer la victoire définitive de l'humanité tout entière, rassemblée comme un seul homme. Et si je prends au sérieux cette phrase, personne ne va vers le Père sans passer par moi. Et que j'y entends la solidarité de toute l'humanité en Jésus-Christ. Alors, il faut dire aussi la réciproque. Le Christ ne va pas vers le Père sans nous. C'est le sens des phrases du début, je crois bien. Là où je suis, vous y serez, vous aussi. Quand je serai allé vous préparer une place, je reviendrai vous prendre avec moi. Et Paul le dit encore autrement, « Rien ne pourra nous séparer de l'amour de Dieu manifesté en Jésus-Christ. » Et Jésus termine par une promesse solennelle. « Celui qui croit en moi accomplira les mêmes œuvres que moi. » Après tout ce qu'il vient de dire sur lui, le mot « œuvre » ne veut certainement pas dire seulement « miracle ». Dans tout l'Ancien Testament, le mot « œuvre » en parlant de Dieu, est toujours un rappel de la grande œuvre de Dieu pour libérer son peuple. Ce qui veut dire que désormais, les disciples sont associés à l'œuvre entreprise par Dieu pour libérer l'humanité de tout esclavage physique ou moral. Cette promesse du Christ devrait nous convaincre tous les jours que cette libération est possible.
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0: C'est le jour de la Saint-Joseph, le 19 mars dernier, qu'a été inaugurée officiellement la nouvelle maison diocésaine Saint-François-Xavier à Pau. La maison, située au 35 rue Montpensier, a été cédée gracieusement au diocèse en 2018 par les jésuites qui y étaient présents depuis 150 ans. Après 2 ans de travaux de réhabilitation, la maison peut désormais accueillir les services et mouvements du Béarn, une maison des familles, un foyer étudiant, des logements et la communauté des chanoines de la Grâce qui en assure l'animation spirituelle. Un véritable pôle missionnaire au cœur de la ville de Pau que Mgr Hayet a fait visiter avant la bénédiction.
1: Attention, on marche.
2: Voilà, donc ça c'était la bibliothèque des jésuites. Donc ici vous avez une grande salle qui sera un lieu de rencontre aussi en particulier pour les jeunes. Donc quand on est là, eh bien, ça distribue les salles de réunion, les bureaux. Et maintenant on va du côté de la chapelle. La chapelle des jésuites, hein, qui était complètement ravalée, on va dire. Nettoyé. Et il y a une deuxième chapelle, un peu plus petite, qui est à droite là-bas, dont la restauration n'est pas terminée.
0: Mgr Hayet, vous inaugurez donc cette nouvelle maison diocésaine Saint-François-Xavier. Déjà, pourquoi ce nom de Saint-François-Xavier ?
2: Parce que Saint-François-Xavier, ça ne vous aura pas échappé que c'est un jésuite très important, un compagnon de Saint-Ignace, de la première heure, et que nous avons reçu gracieusement des jésuites cette maison, qui était un point de référence spirituel très important dans cette ville de Pau, et que nous inaugurons avec un nom jésuite, qui en plus, Saint-François-Xavier, même si nous sommes dans le Béarn ici, est un saint diocésain, puisqu'il est basque, sans doute de la Navarre, mais il a des ascendances dans la basse Navarre, c'est-à-dire du côté de Saint-Jean-Pied-de-Port.
0: Alors cette maison diocésaine Saint-François-Xavier, elle va donc rassembler tous les mouvements et associations qui étaient auparavant au centre diocésain du Béarn. Quel est l'objectif ? Ce n'est pas que de rassembler les mouvements et associations, c'est beaucoup plus large.
2: Alors c'est de permettre sans doute aux services diocésains, comme la formation par exemple, la TPA ou la formation permanente, les mouvements et associations de fidèles, d'avoir un lieu pour pouvoir déployer toutes leurs activités et permettre à tous les fidèles de pouvoir venir ici et de s'y sentir chez eux. Le but, en effet, c'est de ne pas se contenter de transférer le centre diocésain à cette maison diocésaine, mais c'est de lui donner une plus grande ampleur avec la présence d'une communauté religieuse qui continuera l'animation spirituelle qui, jusqu'à présent, était assurée par les jésuites, par une liturgie canoniale chaque jour, par l'accompagnement spirituel, des propositions spirituelles, mais aussi avec d'autres, hein, comme Cotopaïs, qui est un centre spirituel jésuite, qui est composé essentiellement de laïcs, mais qui viendront ici faire de l'accompagnement spirituel et peut-être des retraites proposées, des récollections. Et puis aussi le groupe de prière charismatique Réjouissez-vous, qui fait aussi beaucoup d'écoute, de prière pour ceux qui le demandent. Et en plus, on aura d'autres activités, en particulier la maison Familia, qui a vocation à, selon l'esprit de l'exhortation apostolique du pape François à Maurice Laetitia, de proposer de guérir les blessures de la famille. Donc ouvert au tout venant. Donc c'est pas une association confessionnelle, même si les personnes qui y œuvreront, évidemment, sont plutôt inspirées par l'anthropologie chrétienne. Mais le tout venant peut venir et il y aura des ateliers, il y aura des accueils, il y aura. Normalement, c'est une maison qui est fondée sur un binôme, un ou une médiatrice familiale, un ou une conseillère conjugale, et qui pourront rapporter ces personnes à des spécialistes, hein, qui pourront venir utiliser les petits parloirs qui sont ici, les petites salles pour des consultations éventuelles.
0: Donc pour les familles, et puis aussi un accueil pour les étudiants.
2: Un accueil pour les étudiants, 2 petits foyers étudiants, un foyer de filles au premier étage, un foyer de garçons au deuxième, avec une famille qui veille sur cet ensemble. Et puis aussi un local d'accueil pour les pauvres, hein, pour les personnes en situation de précarité. Évidemment, le jour, ça pourrait être des repas, des moments de convivialité aussi proposés à des personnes en situation de précarité. Et puis, ultérieurement, si tout se passe bien, mais il faudra penser ça dans un deuxième temps, pour des questions de budget aussi, et puis il faut faire une étude quand même sérieuse pour en voir la faisabilité, un restaurant qui sera à la fois ouvert sur l'extérieur et qui sera ouvert sur l'intérieur pour les groupes qui viendront et qui auront besoin de restauration.
0: Donc vous voudriez vraiment que cette maison rayonne dans Pau spirituellement,
2: oui,
0: et
2: moi
0: dans l'accueil.
2: Je dirais que c'est vraiment appelé à être un lieu de rayonnement. D'ailleurs, vous avez vu comment tout est conçu, que ce soit l'accueil qui distribue toutes les activités, qui est souvent convivial et fraternel, accueillant, comme son nom l'indique, que ce soit l'église qui est aussi ouverte maintenant sur la rue, et de manière à ce que ce soit vraiment un lieu à la fois d'accueil spirituel et aussi un lieu missionnaire qui aille à la rencontre des gens ou qui accueille tous ceux qui souvent frappent à la porte de l'Église pour chercher du sens. Je crois que ça correspond aussi, c'est un signe des temps, quand nous voyons tous ces jeunes générations qui sont loin de la foi, loin de l'Église, qui viennent demander le baptême à l'Église, je pense que c'est un lieu qui pour eux fera sens. Et ils savent qu'ils peuvent franchir une porte assez facilement parce que tout est vitré et être accueillis et trouver. C'est comme une oasis, vous voyez, une oasis dans le désert. Comme disait souvent Benoît XVI, l'Église doit promouvoir des oasis. L'oasis, c'est un lieu de ressourcement dans la communion fraternelle, dans la formation, dans la prière, et d'où on sort pour, dans le désert, aller à la rencontre de la brebis perdue, comme dit Jésus, servir les pauvres et annoncer l'Évangile. Vous aurez reconnu sans doute ce qu'on appelle les cinq essentiels. Dans cette maison, on vient pour la communion fraternelle, un ressourcement dans la communion fraternelle, dans la prière, dans la formation, et puis on va servir les autres, tous les autres, et annoncer l'Évangile à tous.

0: La bénédiction des lieux s'est déroulée à l'issue d'une prière d'intercession dans la chapelle rénovée de la maison diocésaine, en présence de plusieurs centaines de personnes, laïcs, consacrés, prêtres du diocèse, familles venues pour l'occasion.
1: Écoute, Seigneur Jésus, la prière de tes serviteurs qui inaugurent aujourd'hui cette maison en implorant ta bénédiction. Que tous ceux qui demeureront et passeront trouvent en toi un refuge. Qu'à la sortie, tu sois leur compagnon de route. À leur retour, tu sois le monde, jusqu'au jour où ils trouveront dans la maison du Père la demeure que tu leur auras préparée, toi qui vis et règnes

0: C'était l'inauguration de la nouvelle maison diocésaine de Pau, la maison Saint-François-Xavier, située au 35 rue Montpensier, nouveau lieu d'accueil et foyer de rayonnement missionnaire pour Pau et le Béarn.
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4: Voici le jour que fit le Seigneur, jour d'allégresse et de joie. Alléluia.

Seigneur, ouvre mes lèvres, et ma bouche publiera ta louange. Gloire au Père et au Fils et au Saint-Esprit, pour les siècles des siècles.

Des Actes des Apôtres. Voici que Dieu a ressuscité Jésus le troisième jour. Il lui a donné de se montrer non pas à tout le peuple, mais seulement aux témoins que Dieu avait choisis d'avance, à nous qui avons mangé et bu avec lui après sa résurrection d'entre les morts. Il nous a chargés d'annoncer au peuple et de témoigner que Dieu l'a choisi comme juge des vivants et des morts. C'est à lui que tous les prophètes rendent ce témoignage. Tout homme qui croit en lui reçoit par lui le pardon de ses péchés.

0: Notre Père qui es aux cieux, que ton nom soit sanctifié, que ton règne vienne, que ta volonté soit faite sur la terre comme au ciel. Donne-nous aujourd'hui notre pain de ce jour. Pardonne-nous nos offenses, comme nous pardonnons aussi à ceux qui nous ont offensés. Et ne nous laisse pas entrer en tentation, mais délivre-nous du mal. Amen.
1: Prions le Seigneur. Dieu qui as envoyé ton Fils pour nous sauver et pour faire de nous tes enfants d'adoption, regarde avec bonté ce que tu aimes comme un Père. Puisque nous croyons au Christ, accorde-nous la vraie liberté et la vie éternelle. Nous te le demandons par Jésus le Christ, notre Seigneur. Amen.

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3: Lecture du livre des Actes des Apôtres. En ces jours-là, comme le nombre des disciples augmentait, les frères de langue grecque récriminèrent contre ceux de langue hébraïque, parce que les veuves de leur groupe étaient désavantagées dans le service quotidien. Les 12 convoquèrent alors l'ensemble des disciples et leur dirent « Il n'est pas bon que nous délaissions la parole de Dieu pour servir aux tables. Cherchez plutôt, frères, 7 d'entre vous, des hommes qui soient estimés de tous, remplis d'Esprit Saint et de sagesse, et nous les établirons dans cette charge. En ce qui nous concerne, nous resterons assidus à la prière et au service de la parole. » Ces propos plurent à tout le monde, et l'on choisit Étienne, homme rempli de foi et d'Esprit Saint, Philippe, Procor, Nicanor, Timon, Parménas et Nicolas, un converti au judaïsme, originaire d'Antioche. On les présenta aux apôtres, et après avoir prié, ils leur imposèrent les mains. La parole de Dieu était féconde. Le nombre des disciples se multipliait fortement à Jérusalem, et une grande foule de prêtres juifs parvenait à l'obéissance de la foi. En ces jours-là, comme le nombre des disciples augmentait, les frères de langue grecque récriminèrent contre ceux de langue hébraïque. Si je comprends bien, le problème de la nouvelle communauté chrétienne vient, paradoxalement, de son succès. Le nombre des disciples augmentait, et il augmentait si bien que l'unité devenait difficile. Tous les groupes en expansion sont affrontés à cette question. Comment rester unis quand on devient nombreux ? Nombreux donc différents. Au fond, si on y réfléchit, cette difficulté était déjà en germe le matin de la Pentecôte. Vous connaissez le récit de la Pentecôte dans les Actes des Apôtres. Je cite « À Jérusalem résidaient des Juifs pieux, venus de toutes les nations qui sont sous le ciel. » Et dès ce matin-là, vous savez bien, il y eut des conversions, 3000 paraît-il, et d'autres dans les mois et les années qui suivirent. Ces nouveaux convertis sont tous des Juifs. La question de l'admission de non-Juifs ne s'est posée que plus tard. Mais très probablement, un certain nombre d'entre eux sont justement des Juifs venus d'un peu partout à Jérusalem en pèlerinage. Ils sont ce qu'on appelle les Juifs de la diaspora, c'est-à-dire dispersés dans tout l'Empire romain. Leur langue maternelle, ce n'est pas l'hébreu ni l'araméen, mais le grec, car à l'époque, c'était la langue commune dans tout le bassin méditerranéen. Si bien que la jeune communauté toute neuve va être affrontée à ce que j'appellerais le défi des langues. Nous savons d'expérience que cette barrière de la langue est beaucoup plus qu'une difficulté de traduction. Langue maternelle différente veut dire aussi culture, coutume, compréhension de l'existence, manière différente d'envisager et de résoudre les problèmes. Pour revenir à la jeune communauté de Jérusalem, il y a donc un problème de cohabitation entre les frères de langue grecque et ceux de langue hébraïque. Et très concrètement, la goutte d'eau qui va faire déborder le vase, c'est l'inégalité flagrante apparemment dans les secours portés quotidiennement aux veuves. On n'est pas étonné que la communauté ait eu à cœur de prendre en charge les veuves. C'était une règle du monde juif. Mais il faut croire que ceux qui étaient chargés, et logiquement recrutés dans le groupe majoritaire, donc hébreu, ceux qui étaient chargés de ce service avaient tendance à favoriser les veuves de leur groupe, probablement. Ce genre de querelle ne peut que s'envenimer de jour en jour, jusqu'au moment où le bruit revient aux oreilles des apôtres. Leur réaction tient en 3 points. Premier point, ils convoquent toute l'assemblée des disciples. Et c'est en assemblée plénière que la décision sera prise. Deuxième point, ils rappellent l'objectif. Il s'agit de rester fidèles à 3 exigences de la vie apostolique. La prière, le service de la parole et le service des frères, les veuves en l'occurrence. Troisième point, ils n'hésitent pas à proposer une organisation nouvelle. Innover n'est pas un manque de fidélité, au contraire. La fidélité exige parfois de savoir s'adapter à des conditions nouvelles. L'objectif, comme dit Saint Jean, c'est qu'il soit un pour que le monde croie. Et c'est certainement pour cela que les apôtres n'ont pas envisagé de couper la communauté en deux, les frères de langue grecque d'un côté, ceux de langue hébraïque de l'autre. L'acceptation des diversités est un défi pour toute communauté qui grandit. Mais quand les différends surgissent, la séparation n'est certainement pas la meilleure solution. C'est l'Esprit Saint qui a suscité ces conversions nombreuses et diverses. C'est lui aussi qui inspire aux apôtres l'idée de s'organiser autrement pour en assumer les conséquences. Et donc les 12 décident de nommer des hommes capables d'assumer ce service des tables, puisque c'est cela qui pose problème. Je vous rappelle le texte. « Cherchez, frères, 7 d'entre vous, qui soient des hommes estimés de tous, remplis d'Esprit Saint et de sagesse, et nous leur confierons cette tâche. » On notera que les 7 hommes désignés portent des noms grecs. Ils font peut-être partie du groupe des chrétiens de langue grecque, puisque c'est dans ce groupe qu'il y avait des récriminations. Et voilà donc une nouvelle institution qui est née. Ces nouveaux serviteurs de la communauté n'ont pas encore de titre. Je remarque que le mot « diacre » n'est pas employé dans le texte. Donc n'assimilons pas trop vite nos diacres d'aujourd'hui à ces hommes chargés du service des tables à Jérusalem. Retenons seulement que l'Esprit saura nous inspirer à chaque époque les innovations qui seront indispensables pour assurer fidèlement les diverses missions et priorités de l'Église.
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3: Psaume 32. Criez de joie pour le Seigneur, homme juste, homme droit. À vous la louange. Rendez grâce au Seigneur sur la cithare. Jouez pour lui sur la harpe à 10 cordes. Oui, elle est droite, la parole du Seigneur. Il est fidèle en tout ce qu'il fait. Il aime le bon droit et la justice. La terre est remplie de son amour. Dieu veille sur ceux qui le craignent, qui mettent leur espoir en son amour, pour les délivrer de la mort, les garder en vie au jour de famine. Dieu veille sur ceux qui le craignent, qui mettent leur espoir en son amour. Nous découvrons ici une belle définition de ce qu'on appelle la crainte de Dieu. Craindre le Seigneur au sens biblique, c'est tout simplement mettre notre espoir en son amour. Le croyant au sens biblique, c'est quelqu'un qui est plein d'espoir. Et s'il est plein d'espoir, quoi qu'il puisse arriver, c'est parce qu'il sait que la terre est remplie de l'amour de Dieu, comme dit un autre verset que nous venons d'entendre. En hébreu, la formule est plus belle encore. Ce n'est pas « Dieu veille sur ceux qui le craignent », mais « l'œil du Seigneur est sur ceux qui le craignent ». Savoir que le regard plein d'amour du Seigneur est en permanence penché sur nous est la source de notre espérance. Encore faut-il préciser que dans le texte hébreu, toujours, ce nom de Seigneur est celui qu'il a révélé à Moïse dans l'épisode du buisson ardent. Ce fameux mot de 4 lettres, YHVH, que par respect les Juifs ne prononcent jamais et qui signifie quelque chose comme « Je suis, je serai avec vous depuis toujours et pour toujours, à chaque instant de votre histoire ». Ce simple nom rappelle toujours à Israël la sollicitude avec laquelle Dieu a entouré son peuple tout au long de l'Exode. La traduction « Dieu veille » dit bien cette vigilance. Et c'est ce qui nous permet de comprendre le verset suivant. « Pour les délivrer de la mort, les garder en vie au jour de famine. » Ce sont également des allusions à la sortie d'Égypte. En permettant à son peuple de traverser la mer à pied sec, à la suite de Moïse, le Seigneur l'a fait échapper à la mort certaine programmée par Pharaon. Puis, en lui envoyant du ciel la manne chaque jour, pendant toute la traversée du désert, le Seigneur a réellement gardé son peuple en vie au jour de famine. alors la louange jaillit spontanément du cœur de ceux qui ont fait cette expérience de la sollicitude de Dieu. Criez de joie pour le Seigneur, homme juste, homme droit, à vous la louange. Cette expression « homme juste » peut nous surprendre. Elle est très habituelle pourtant dans la Bible. On sait bien que est considéré comme juste dans la Bible celui qui entre dans le projet de Dieu, celui qui est accordé à Dieu, au sens où un instrument de musique est bien accordé. C'est ce que l'on dit d'Abraham, par exemple. Abraham eut foi dans le Seigneur et pour cela il fut considéré comme juste, dit le livre de la Genèse. Il eut foi, c'est-à-dire il fit confiance à Dieu et à son projet. Si bien qu'on pourrait traduire « homme juste » en hébreu, les chassidim, par « les hommes de l'Alliance » ou « les hommes du dessein bienveillant de Dieu », c'est-à-dire ceux qui ont entendu la révélation de la bienveillance de Dieu et qui y répondent en adhérant à l'Alliance. Donc, ne prenons pas pour de la prétention ces titres « homme juste » ou « homme droit ». Il ne s'agit pas de qualité morale. Le chassid, pluriel chassidim, est un homme comme les autres, pécheur comme les autres. Mais il est celui qui vit dans l'alliance du Seigneur, qui vit dans la confiance envers le Dieu fidèle, parce qu'il a découvert le Dieu de tendresse et de fidélité. Très logiquement alors, il vit dans la louange. Criez de joie pour le Seigneur, homme juste, homme droit, à vous la louange. Jouez pour lui sur la harpe à 10 cordes. Chantez-lui le cantique nouveau. Cet appel à la louange qui résonne ici était le chant d'entrée d'une liturgie d'action de grâce au temple. Et au passage, nous relevons une indication sur la mise en œuvre des psaumes et sur l'un, au moins, des instruments de musique qui étaient utilisés au temple de Jérusalem. Ce psaume était probablement prévu pour être accompagné à la harpe à 10 cordes. Et je continue. Chantez-lui le cantique nouveau. Le mot « nouveau » dans la Bible ne veut pas dire du « jamais vu » ou « jamais entendu ». Le chant est nouveau au sens où les mots d'amour, même les plus habituels, sont toujours nouveaux. Quand les amoureux disent « je t'aime », ils ne craignent pas de répéter les mêmes mots. Et pourtant, la merveille, c'est que ce chant-là est toujours nouveau. Oui, elle est droite, la parole du Seigneur. Il est fidèle en tout ce qu'il fait. Contrairement aux apparences, il n'y a pas là deux affirmations distinctes. L'une concernant la parole de Dieu et l'autre qui porterait sur ses actes ce qu'il fait. Car la parole de Dieu est acte. Il dit et cela fut, répète le récit de la création au chapitre 1 de la Genèse. Ou encore, rappelez-vous Isaïe au chapitre 55. « La parole qui sort de ma bouche ne retourne pas vers moi sans résultat, sans avoir exécuté ce qui me plaît et fait aboutir ce pourquoi je l'avais envoyé. » Je continue encore. « Il aime le bon droit et la justice. La terre est remplie de son amour. » C'est la vocation de la création tout entière qui est dite là. « Dieu est amour et la terre entière a vocation à être le lieu de l'amour. » du droit et de la justice. Rappelez-vous le prophète Michée. On t'a fait connaître, ô homme, ce qui est bien, ce que le Seigneur attend de toi, rien d'autre que pratiquer la justice, aimer la miséricorde et marcher humblement avec ton Dieu.
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3: Lecture de la première lettre de Saint-Pierre apôtre. Bien-aimés, approchez-vous du Seigneur Jésus. Il est la pierre vivante, rejetée par les hommes, mais choisie et précieuse devant Dieu. Vous aussi, comme pierre vivante, entrez dans la construction de la demeure spirituelle pour devenir le sacerdoce saint et présenter des sacrifices spirituels agréables à Dieu par Jésus-Christ. En effet, il y a ceci dans l'Écriture. « Je vais poser en Sion une pierre angulaire, une pierre choisie, précieuse. Celui qui met en elle sa foi ne saurait connaître la honte. Ainsi donc, honneur à vous les croyants. » Mais pour ceux qui refusent de croire, il est écrit « La pierre qu'ont rejeté les bâtisseurs est devenue la pierre d'angle, une pierre d'achoppement, un rocher sur lequel on trébuche. » Ils achoppent ceux qui refusent d'obéir à la parole. Et c'est bien ce qui devait leur arriver. Mais vous, vous êtes une descendance choisie, un sacerdoce royal, une nation sainte, un peuple destiné au salut, pour que vous annonciez les merveilles de celui qui vous a appelé des ténèbres à son admirable lumière. C'est le même verbe en hébreu qui signifie construire une maison et aussi fonder sa famille ou fonder une société. Et donc, dès l'Ancien Testament, les prophètes employaient volontiers le vocabulaire du bâtiment pour parler de la société humaine. Isaïe, par exemple, avait inventé une parabole sur ce thème. Et il comparait le royaume de Jérusalem à un chantier mal dirigé. Sur ce chantier, il y avait un bloc de pierre admirable qui aurait dû devenir la pierre angulaire du monument. Mais les architectes méprisaient ce bloc de pierre et préféraient utiliser des pierres de mauvaise qualité. C'était une manière pour Isaïe d'accuser les autorités d'abandonner les vraies valeurs et de fonder la société sur de fausses valeurs. Plus tard, avec le temps, on avait pris l'habitude d'appliquer ce terme de pierre angulaire au Messie. Lui saurait reprendre et restaurer le chantier de Dieu. Pierre, à son tour, développe cette comparaison pour parler du Christ. Jésus, le Messie, est bien la pierre la plus précieuse que Dieu a mise au centre de l'édifice. Et à tous les hommes, il est proposé de devenir des pierres du monument. Ceux qui acceptent de faire corps avec lui sont intégrés à la construction. Ils deviennent eux-mêmes des éléments porteurs. Mais bien sûr, c'est un choix à faire. Et les hommes peuvent tout aussi bien faire le choix inverse, c'est-à-dire refuser le projet et même le saboter. Tout se passe alors pour eux comme si la pierre maîtresse n'était pas au cœur de l'édifice. Elle est restée par terre, bloc admirable, mais encombrant sur le chantier. La pierre qu'ont rejetée les bâtisseurs est devenue une pierre d'achoppement, un rocher sur lequel on trébuche. Notre baptême a été l'heure du choix, si j'ose dire, et désormais nous sommes intégrés à la construction de ce que Pierre appelle le temple spirituel. Par opposition au temple de pierre de Jérusalem, où l'on célébrait des sacrifices d'animaux. On sait bien que depuis le début de l'histoire, l'humanité cherche à rejoindre Dieu

0: Justement, le temple de Jérusalem était le signe de la présence de Dieu dans son peuple. Et désormais, le signe visible aux yeux du monde de la présence de Dieu, c'est nous, l'Église du Christ. La phrase de Pierre résonne donc à nos oreilles comme une vocation. Vous aussi, comme pierre vivante, entrez dans la construction de la demeure spirituelle. Encore une précision, il s'agit bien d'un choix qui met en œuvre notre liberté. Il ne s'agit pas de prédestination. Pierre distingue entre ceux qui donnent leur foi au Christ et ceux qui refusent de croire. Donner sa foi, refuser de croire, sont deux actes libres. Pierre ajoute, ils achoppent ceux qui refusent d'obéir à la parole, et c'est bien ce qui devait leur arriver. Cette dernière phrase dit seulement la conséquence de leur choix libre, mais pas une prédestination par une décision arbitraire de Dieu. Le Dieu libérateur ne peut que respecter notre liberté. Lors de la présentation de Jésus au temple, rappelez-vous, Siméon l'avait annoncé à Joseph et Marie. Il avait dit, il est là pour la chute ou le relèvement de beaucoup en Israël. Siméon ne disait pas là une nécessité exigée par Dieu, mais les conséquences de la venue de Jésus. Et effectivement, sa présence a été pour certains occasion de conversion complète, tandis que d'autres se sont endurcis. Pierre conclut, « Mais vous, vous êtes une descendance choisie, un sacerdoce royal. Au jour de notre baptême, nous avons été greffés sur le Christ. Le rituel du baptême dit, « Vous êtes devenus membres du Christ, prêtre, prophète et roi. » Cela ne veut pas dire que chacun de nous est désormais prêtre, prophète et roi. Il n'y en a qu'un. Le Christ est le seul prêtre, prophète et roi. Et nous, nous sommes greffés sur lui. Nous sommes membres de son corps. Par le baptême, nous avons été agrégés à ce peuple saint, naturalisés, si on peut dire. Nous avons acquis ce jour-là une nouvelle nationalité, celle du peuple de Dieu. Notre hymne national, désormais, c'est l'Alléluia. Et Pierre termine en nous disant, « Vous êtes donc chargés d'annoncer les merveilles de celui qui vous a appelé des ténèbres à son admirable lumière. »
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0: Évangile de Jésus-Christ selon saint Jean. En ce temps-là, Jésus disait à ses disciples, « Que votre cœur ne soit pas bouleversé. Vous croyez en Dieu, croyez aussi en moi. Dans la maison de mon Père, il y a de nombreuses demeures. Sinon, vous aurais-je dit, je pars vous préparer une place ? Quand je serai parti vous préparer une place, je reviendrai et je vous emmènerai auprès de moi, afin que là où je suis, vous soyez vous aussi. Pour aller où je vais, vous savez le chemin. » Thomas lui dit, « Seigneur, nous ne savons pas où tu vas. Comment pourrions-nous savoir le chemin ?» Jésus lui répond, « Moi, je suis le chemin, la vérité et la vie. Personne ne va vers le Père sans passer par moi. Puisque vous me connaissez, vous connaîtrez aussi mon Père. Dès maintenant, vous le connaissez et vous l'avez vu. » Philippe lui dit, « Seigneur, montre-nous le Père, cela nous suffit. » Jésus lui répond, « Il y a si longtemps que je suis avec vous et tu ne me connais pas, Philippe. Celui qui m'a vu a vu le Père. Comment peux-tu dire « montre-nous le Père » Tu ne crois donc pas que je suis dans le Père et que le Père est en moi. Les paroles que je vous dis, je ne les dis pas de moi-même. Le Père qui demeure en moi fait ses propres œuvres. Croyez-moi, je suis dans le Père et le Père est en moi. Si vous ne me croyez pas, croyez du moins à cause des œuvres elles-mêmes. Amen, amen, je vous le dis. Celui qui croit en moi fera les œuvres que je fais. Il en fera même de plus grandes, parce que je pars vers le Père. » Si Jésus commence par dire « Ne soyez donc pas bouleversés », c'est que les disciples ne cachaient pas leur angoisse, et on les comprend. Ils se savaient cernés par l'hostilité générale. Ils savaient que le compte à rebours était commencé. Et cette angoisse se doublait, pour certains d'entre eux au moins, d'une horrible déception. Nous espérions qu'il était

0: Celui qui allait délivrer Israël, sous-entendu des Romains, diront les disciples d'Emmaüs quelques jours plus tard. Les apôtres partageaient cette espérance politique. Or, leur chef va être condamné, exécuté, fini les illusions. Et donc Jésus s'emploie à déplacer leur espérance. Il ne va pas combler l'attente que ces miracles ont fait naître. Il ne va pas prendre la tête du soulèvement national contre l'occupant. Au contraire, il n'a cessé de prêcher la non-violence. Mais la libération qu'il apporte se situe sur un autre plan. S'il ne comble pas l'attente terrestre de son peuple, il est pourtant celui qu'on attendait. Il commence par faire appel à leur foi. L'espérance ne peut s'appuyer que sur la foi. Et Jésus revient plusieurs fois sur le mot « croire ». Ne soyez donc pas bouleversés, puisque vous croyez en Dieu. Seulement une chose est de croire en Dieu, et cela c'est acquis. Une autre est de croire en Jésus, au moment précisément où il semble avoir définitivement perdu la partie. Pour accorder à Jésus la même foi qu'à Dieu, il faut pour ses contemporains faire un saut formidable. Et donc il faut que Jésus leur fasse percevoir l'unité profonde entre le Père et lui. Et c'est la deuxième ligne de force de ce texte. « Je suis dans le Père et le Père est en moi. Celui qui m'a vu a vu le Père. » Cette dernière phrase résonne tout particulièrement lorsqu'on sait ce qui est arrivé quelques heures plus tard. Cela veut dire que la révélation du Père culmine sur la croix. Et que fait Jésus mourant sur la croix? Il continue à aimer les hommes, tous les hommes, puisqu'il pardonne même à ses bourreaux. Personne ne va vers le Père sans passer par moi. Ce n'est certainement pas une mise en garde ou une sorte d'obligation qui est dite là. Il me semble que c'est beaucoup plus profond que cela. Il s'agit du mystère de notre solidarité en Jésus-Christ. C'est vraiment un mystère. Nous avons bien du mal à nous en faire une idée. Et pourtant, c'est l'essentiel du projet de Dieu. Le Christ total, comme dit saint Augustin, c'est l'humanité tout entière. Et cette solidarité de Jésus-Christ est dite à toutes les pages du Nouveau Testament. Paul, par exemple, l'a dit quand il parle du nouvel Adam et aussi quand il dit que le Christ est la tête du corps dont nous sommes les membres. Je cite Paul, « La création tout entière gémit dans les douleurs d'un enfantement qui dure encore. » C'est dans la lettre aux Romains. L'enfantement dont il parle, c'est celui du corps du Christ, justement. Jésus lui-même a très souvent employé l'expression « fils de l'homme » pour annoncer la victoire définitive de l'humanité tout entière, rassemblée comme un seul homme. Et si je prends au sérieux cette phrase « personne ne va vers le Père sans passer par moi » et que j'y entends la solidarité de toute l'humanité en Jésus-Christ, alors il faut dire aussi la réciproque « le Christ ne va pas vers le Père sans nous ». C'est le sens des phrases du début, je crois bien. « Là où je suis, vous y serez, vous aussi. Quand je serai allé vous préparer une place, je reviendrai vous prendre avec moi. » Et Paul le dit encore autrement, « Rien ne pourra nous séparer de l'amour de Dieu manifesté en Jésus-Christ. » Et Jésus termine par une promesse solennelle. « Celui qui croit en moi accomplira les mêmes œuvres que moi. » Après tout ce qu'il vient de dire sur lui, le mot « œuvre » ne veut certainement pas dire seulement « miracle ». Dans tout l'Ancien Testament, le mot « œuvre », en parlant de Dieu, est toujours un rappel de la grande œuvre de Dieu pour libérer son peuple. Ce qui veut dire que désormais, les disciples sont associés à l'œuvre entreprise par Dieu pour libérer l'humanité de tout esclavage physique ou moral. Cette promesse du Christ devrait nous convaincre tous les jours que cette libération est possible.
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1: Huit heures.

0: C'est le jour de la Saint-Joseph, le 19 mars dernier, qu'a été inaugurée officiellement la nouvelle maison diocésaine Saint-François-Xavier à Pau. La maison, située au 35 rue Montpensier, a été cédée gracieusement au diocèse en 2018 par les jésuites qui y étaient présents depuis 150 ans. Après 2 ans de travaux de réhabilitation, la maison peut désormais accueillir les services et mouvements du Béarn, une maison des familles, un foyer étudiant, des logements et la communauté des chanoines de la Grâce qui en assure l'animation spirituelle. Un véritable pôle missionnaire au cœur de la ville de Pau que Mgr Hayet a fait visiter avant la bénédiction.
1: Attention aux marches.
2: Voilà, donc ça c'était la bibliothèque des jésuites. Donc ici vous avez une grande salle qui sera un lieu de rencontre aussi en particulier pour les jeunes. Donc quand on est là, eh bien, ça distribue les salles de réunion, les bureaux. Et maintenant on va du côté de la chapelle. C'est la chapelle des jésuites, hein, qui était complètement ravalée, on va dire. Nettoyé. Et il y a une deuxième chapelle, un peu plus petite, qui est à droite là-bas, dont la restauration n'est pas terminée.
0: Mgr Hayet, vous inaugurez donc cette nouvelle maison diocésaine Saint-François-Xavier. Déjà, pourquoi ce nom de Saint-François-Xavier ?
2: Parce que Saint-François-Xavier, ça ne vous aura pas échappé que c'est un jésuite très important, un compagnon de Saint-Ignace, de la première heure, et que nous avons reçu gracieusement des jésuites cette maison, qui était un point de référence spirituel très important dans cette ville de Pau. Et que nous inaugurons avec un nom jésuite, qui en plus, Saint-François-Xavier, même si nous sommes dans le Béarn ici, est un saint diocésain, puisqu'il est basque, sans doute de la Navarre, mais il a des ascendances dans la basse Navarre, c'est-à-dire du côté de Saint-Jean-Pied-de-Port.
0: Alors cette maison diocésaine Saint-François-Xavier, elle va donc rassembler tous les mouvements et associations qui étaient auparavant au centre diocésain du Béarn. Quel est l'objectif ? Ce n'est pas que de rassembler les mouvements et associations, c'est beaucoup plus large.
2: Alors c'est de permettre sans doute aux services diocésains, comme la formation par exemple, la TPA ou la formation permanente, les mouvements et associations de fidèles, d'avoir un lieu pour pouvoir déployer toutes leurs activités et permettre à tous les fidèles de pouvoir venir ici et de s'y sentir chez eux. Le but, en effet, c'est de ne pas se contenter de transférer le centre diocésain à cette maison diocésaine, mais c'est de lui donner une plus grande ampleur avec la présence d'une communauté religieuse qui continuera l'animation spirituelle qui, jusqu'à présent, était assurée par les jésuites, par une liturgie canoniale chaque jour, par l'accompagnement spirituel, des propositions spirituelles, mais aussi avec d'autres, hein, comme Cotopaïs, qui est un centre spirituel jésuite, qui est composé essentiellement de laïcs, mais qui viendront ici faire de l'accompagnement spirituel et peut-être des retraites proposées, des récollections. Et puis aussi le groupe de prière charismatique Réjouissez-vous, qui fait aussi beaucoup d'écoute, de prière pour ceux qui le demandent. Et en plus, on aura d'autres activités, en particulier la maison Familia, qui a vocation à, selon l'esprit de l'exhortation apostolique du pape François à Maurice Laetitia, de proposer de guérir les blessures de la famille. Donc ouvert au tout venant. Donc c'est pas une association confessionnelle, même si les personnes qui y œuvreront, évidemment, sont plutôt inspirées par l'anthropologie chrétienne. Mais le tout venant peut venir et il y aura des ateliers, il y aura des accueils, il y aura. Normalement, c'est une maison qui est fondée sur un binôme, un ou une médiatrice familiale, un ou une conseillère conjugale, et qui pourront rapporter ces personnes à des spécialistes, hein, qui pourront venir utiliser des petits parloirs qui sont ici, des petites salles pour des consultations éventuelles.
0: Donc pour les familles, et puis aussi un accueil pour les étudiants.
2: Un accueil pour les étudiants, 2 petits foyers étudiants, un foyer de filles au premier étage, un foyer de garçons au deuxième, avec une famille qui veille sur cet ensemble. Et puis aussi un local d'accueil pour les pauvres, hein, pour les personnes en situation de précarité. Évidemment, le jour, ça pourrait être des repas, des moments de convivialité aussi proposés à des personnes en situation de précarité. Et puis, ultérieurement, si tout se passe bien, mais il faudra penser ça dans un deuxième temps, pour des questions de budget aussi, et puis il faut faire une étude quand même sérieuse pour en voir la faisabilité, un restaurant qui sera à la fois ouvert sur l'extérieur et qui sera ouvert sur l'intérieur pour les groupes qui viendront et qui auront besoin de restauration.
0: Donc vous voudriez vraiment que cette maison rayonne dans Pau spirituellement,
2: oui,
0: et
2: moi
0: dans l'accueil.
2: Oui, moi je dirais que c'est vraiment appelé à être un lieu de rayonnement. D'ailleurs, vous avez vu comment tout est conçu, que ce soit l'accueil qui distribue toutes les activités, qui est souvent convivial et fraternel, accueillant, comme son nom l'indique, que ce soit l'église qui est aussi ouverte maintenant sur la rue, et de manière à ce que ce soit vraiment un lieu à la fois d'accueil spirituel et aussi un lieu missionnaire qui aille à la rencontre des gens ou qui accueille tous ceux qui souvent frappent à la porte de l'Église pour chercher du sens. Je crois que ça correspond aussi, c'est un signe des temps, quand nous voyons tous ces jeunes générations qui sont loin de la foi, loin de l'Église, qui viennent demander le baptême à l'Église, je pense que c'est un lieu qui pour eux fera sens. Et ils savent qu'ils peuvent franchir une porte assez facilement parce que tout est vitré. Et être accueilli et trouvé. C'est comme une oasis, vous voyez, une oasis dans le désert. Comme disait souvent Benoît XVI, l'Église doit promouvoir des oasis. L'oasis, c'est un lieu de ressourcement dans la communion fraternelle, dans la formation, dans la prière, et d'où on sort pour, dans le désert, aller à la rencontre de la brebis perdue, comme dit Jésus, servir les pauvres et annoncer l'Évangile. Vous aurez reconnu sans doute ce qu'on appelle les cinq essentiels. Hein. Dans cette maison, on vient pour la communion fraternelle, un ressourcement dans la communion fraternelle, dans la prière, dans la formation, et puis on va servir les autres, tous, tous les autres, et annoncer l'Évangile à tous.

0: La bénédiction des lieux s'est déroulée à l'issue d'une prière d'intercession dans la chapelle rénovée de la maison diocésaine, en présence de plusieurs centaines de personnes, laïcs, consacrés, prêtres du diocèse, familles venues pour l'occasion.
1: Écoute, Seigneur Jésus, la prière de tes serviteurs qui inaugurent aujourd'hui cette maison en implorant ta bénédiction. Que tous ceux qui demeureront et passeront trouvent en toi un refuge. Qu'à la sortie, tu sois leur compagnon de route. À leur retour, tu sois le monde, jusqu'au jour où ils trouveront dans la maison du Père la demeure que tu leur auras préparée, toi qui vis.

C'était l'inauguration de la nouvelle maison diocésaine de Pau, la maison Saint-François-Xavier, située au 35 rue Montpensier, nouveau lieu d'accueil et foyer de rayonnement missionnaire pour Pau et le Béarn.

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2: 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Le pape Léon XIV, bientôt au Vietnam. C'est possible, probablement pour bientôt. En effet, le 11 avril, le pape Léon XIV a rencontré au Vatican le président de l'Assemblée nationale vietnamienne, Tran Tan Man, qui lui a remis un message personnel du président de ce pays, qui s'appelle Tho Lam. Des sources officielles à Hanoï ont révélé à la presse vietnamienne que la lettre de Tho Lam contenait une invitation au pape Léon XIV à se rendre au Vietnam. Ce détail est significatif, car une invitation avait déjà été adressée au pape François par les autorités en décembre 2023. Cette première invitation intervenait quelques mois après la signature, en juillet de la même année, de l'accord pour organiser l'installation d'un représentant permanent du Saint-Siège à Hanoï, ce qui sera un événement important et historique, puisque le pays, le Vietnam, était longtemps communiste, et il l'est encore, disons, dans la mouvance communiste. Entre-temps, bien sûr, le président a changé, et en janvier 2024, déjà, avait eu lieu la visite historique au Vietnam du secrétaire pour les relations avec les États, Mgr Paul Gallagher. Et une visite imminente du secrétaire d'État du Vatican, le cardinal Pietro Parolin, était également attendu, donc en 2024. Mais des troubles internes à Hanoï ont fait que cette visite n'a jamais eu lieu. Néanmoins, une délégation du gouvernement vietnamien a assisté aux funérailles du pape François et à la cérémonie d'intronisation du pape Léon XIV l'an passé. D'après des sources vietnamiennes, le président de l'Assemblée nationale, Tran Tan Man, s'est réjoui que la communauté catholique puisse pratiquer sa foi tout en contribuant à la nation, conformément au principe directeur de « vivre l'Évangile au cœur de la nation ». Il s'est félicité de l'élection de plusieurs catholiques comme députés à la 16e Assemblée nationale et au Conseil populaire pour le mandat 2026-2031. Enfin, lors de sa rencontre avec le cardinal Parolin, il a renouvelé son invitation à se rendre au Vietnam, invitation à laquelle le cardinal aurait répondu qu'il comptait effectuer ce voyage prochainement. Le pape Léon XIV, lui aussi, a exprimé à Tran Tan Man ses sincères remerciements et ses sentiments positifs envers le Vietnam et son peuple, soulignant son désir de se rendre prochainement dans ce pays d'Asie du Sud-Est. Il lui a rappelé qu'une statue de Notre-Dame de la Vang, représentée en costume traditionnel vietnamien, avait été installée dans les jardins du Vatican 2 ans auparavant et que sa présence, a-t-il observé, lui rappelait sans cesse le Vietnam. Les catholiques vietnamiens aspirent depuis longtemps à une visite papale. Jean-Paul II avait déjà exprimé le souhait de se rendre à Hanoï, et des contacts avaient même été établis en ce sens. Le pape François avait évoqué explicitement un possible voyage à Hanoï en septembre 2023, à son retour de Mongolie. Interrogé à ce sujet, il avait déclaré, non sans humour, « Si je n'y vais pas, Jean 24 ira certainement », faisant allusion à son possible successeur. Ce souhait pourrait donc se réaliser prochainement, peut-être en 2027, l'année où Léon XIV est attendu en Asie au mois d'août pour les Journées mondiales de la jeunesse prévues à Séoul, en Corée du Sud. Ces nouvelles se sont rapidement répandues sur les réseaux sociaux ces derniers jours, suscitant une vague de commentaires et d'espoir. Voilà cette belle nouvelle, bonne nouvelle. Et je termine avec cette prière, justement, à Notre-Dame de la Vangue, donc ce sanctuaire marial qui se trouve au Vietnam, précisément à la jonction des deux parties nord et sud de ce pays. Ô Marie, Mère très douce et miséricordieuse, aujourd'hui nous voici devant toi, confiants en ta parole et en ta protection maternelle. Daigne nous accorder toutes les grâces dont nous avons besoin pour notre pèlerinage ici-bas. Accorde surtout la paix, la prospérité matérielle et spirituelle au peuple vietnamien bien-aimé. Ô Mère, intercède pour nous et pour tous ceux qui souffrent dans le monde la persécution religieuse, l'injustice, la discrimination et la guerre. Donne-leur force et courage. Console-les de ton amour maternel. Nous te prions que notre prière parvienne jusqu'à ton Fils, Jésus-Christ notre Seigneur, et en son nom nous supplions Dieu notre Père dans l'unité du Saint-Esprit. Voilà pour cette fois. À la prochaine.
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2: Chers téléspectateurs, bonjour et bienvenue à KTO pour la retransmission en direct de l'audience générale du pape Léon de la place Saint-Pierre. Le Saint-Père est toujours en train de saluer fidèles qui sont venus du monde entier écouter sa catéchèse. L'audience générale commencera d'ici quelques instants. Le Saint-Père ouvre cette audience avec le signe de la Sainte Croix et avec le salut liturgique. Apprêtons-nous à accueillir sa parole et à recevoir sa bénédiction.
3: Nel nome del Padre, del Figlio e dello Spirito Santo.
4: De la première lettre de Saint Paul apôtre aux Thessaloniciens. Frères, vous avez appris de nous comment il faut vous conduire pour plaire à Dieu. Et c'est ainsi que vous vous conduisez déjà. Faites donc de nouveaux progrès, nous vous le demandons. Oui, nous vous en prions dans le Seigneur Jésus. Vous savez bien quelle instruction nous vous avons donnée de la part du Seigneur Jésus. La volonté de Dieu, c'est que vous viviez dans la sainteté. Parole du Seigneur.
3: Cari fratelli e sorelle, buongiorno, benvenuti.
2: Chers frères et sœurs, bonjour et bienvenue.
3: La Costituzione del Concilio Vaticano II.
2: La Costituzione conciliaire Lumen Gentium sur l'Église
3: dedica un intero capitolo,
2: consacre un chapitre entier, le cinquième,
3: universale vocazione,
2: à la vocation universelle à la sainteté de tous les fidèles.
3: Ognuno di noi,
2: chacun de nous est appelé à vivre dans la grâce de Dieu,
3: praticando le virtù,
2: à pratiquer les vertus
3: conformandosi a
2: et à se conformer au Christ.
3: La santità,
2: la sainteté, selon la Constitution conciliaire, n'est pas un privilège réservé à quelques-uns, mais un don qui engage chaque baptisé à tendre vers la perfection de la charité, c'est-à-dire vers la plénitude de l'amour envers Dieu et envers son prochain. La charité est en effet le cœur de la sainteté à laquelle tous les croyants sont appelés, infusée par le Père à travers son Fils Jésus. Cette vertu oriente tous les moyens de sanctification, leur donne leur âme et les conduit à leur fin. Le plus haut degré de sainteté, comme aux origines de l'Église, est le martyr, témoignage suprême de la foi et de la charité. C'est pourquoi le texte conciliaire enseigne que tout croyant doit être prêt à confesser le Christ jusqu'à verser son sang, comme cela s'est toujours produit et se produit encore aujourd'hui. Cette disponibilité au témoignage se manifeste chaque fois que les chrétiens laissent dans la société des signes de foi et d'amour en s'engageant pour la justice. Tous les sacrements, de façon éminente l'Eucharistie, sont une nourriture qui font croître une vie sainte, assimilant chaque personne au Christ, modèle et mesure de la sainteté. Il sanctifie l'Église dont il est le chef et le pasteur. La sainteté est dans cette perspective son don qui se manifeste dans notre vie quotidienne chaque fois que nous l'accueillons avec joie et répondons avec engagement. À ce propos, Saint Paul VI, lors de l'audience générale du 20 octobre 1965, rappelait que l'Église, pour être authentique, désire que tous les baptisés soient des saints, c'est-à-dire véritables ses enfants, dignes, forts et fidèles. Ceci s'accomplit comme une transformation intérieure, par laquelle la vie de chaque personne est conformée au Christ par la vertu de l'Esprit-Saint. Lumen Gentium décrit la sainteté de l'Église catholique comme l'une de ses caractéristiques constitutives à recevoir dans la foi, car elle est considérée comme indéfectiblement sainte. Cela ne signifie pas qu'elle le soit pleinement et parfaitement, mais qu'elle est appelée à confirmer ce don divin durant son pèlerinage vers la destination éternelle, marchant à travers les persécutions du monde et les consolations de Dieu. La triste réalité du péché dans l'Église, c'est-à-dire en chacun de nous, invite chacun de nous à entreprendre un changement de vie sérieux, à nous confier au Seigneur qui nous renouvelle dans la charité. C'est justement cette grâce infinie qui sanctifie l'Église, nous remet une mission à accomplir jour après jour, celle de notre conversion. Ainsi, la sainteté n'a pas seulement une nature pratique, comme si elle pouvait se réduire à un engagement éthique, aussi grande soit-il, mais elle concerne l'essence même de la vie chrétienne, tant personnelle que communautaire. Dans cette perspective, la vie consacrée joue un rôle décisif et la constitution conciliaire en parle au chapitre 6. Chez le peuple saint de Dieu, elle constitue un signe prophétique du monde nouveau, vécu ici et maintenant dans l'histoire. En effet, ces conseils évangéliques qui façonnent toute expérience de la vie consacrée. La pauvreté, la chasteté et l'obéissance. Ces trois vertus sont des signes du royaume de Dieu, mais ce sont des dons libérateurs de l'Esprit Saint par lesquels certains fidèles sont totalement consacrés à Dieu. La pauvreté exprime une confiance totale en la Providence, libérant du calcul et de l'intérêt personnel. L'obéissance a pour modèle le don de soi que le Christ a fait au Père, libérant de la suspicion et de la domination. La chasteté est le don d'un cœur entier et pur dans l'amour, au service de Dieu et de l'Église. En se conformant à ce mode de vie, les personnes consacrées témoignent de la vocation universelle à la sainteté de toute l'Église sous la forme d'un engagement radical. Les conseils évangéliques manifestent la pleine participation à la vie du Christ jusqu'à la croix. C'est précisément par le sacrifice du crucifié que nous sommes tous rachetés et sanctifiés. Contemplant cet événement, Nous savons qu'il n'est aucune expérience humaine que Dieu ne rachète. Même la souffrance vécue en union avec la passion du Seigneur devient un chemin vers la sainteté. La grâce qui convertit et transforme la vie nous fortifie ainsi dans chaque épreuve, nous indiquant pour but non pas un idéal lointain, mais la rencontre avec Dieu qui s'est fait homme par amour.
3: La Vergine Maria, madre tutta santa del Verbo.
2: Que la Vierge Marie, Mère toute sainte du Verbe incarné, soutienne et protège toujours notre chemin.

0: Très Saint-Père, les fidèles de langue française sont heureux de vous exprimer leurs sentiments respectueux et leur filial attachement. Ils vous assurent de leur prière à toutes les intentions de votre ministère apostolique universel. À la fin de l'audience, nous chanterons le Notre Père en latin, puis le Saint-Père donnera la bénédiction apostolique. Il accorde spécialement aux enfants, aux personnes âgées et aux personnes qui souffrent. Il bénira également les chapelets et les autres objets de dévotion que vous avez apportés à cette intention. Voici un résumé de la catéchèse que vient de prononcer le Saint-Père. Frères et sœurs, la constitution conciliaire Lumen Gentium nous invite à redécouvrir la vocation universelle à la sainteté comme don qui engage chaque baptisé à tendre vers la perfection de la charité. Cette plénitude de l'amour envers Dieu et le prochain est le cœur de la sainteté à laquelle tous les croyants sont appelés. Le texte conciliaire enseigne que tout croyant doit être prêt à confesser le Christ jusqu'au sang. Cependant, la triste réalité de notre péché nous invite à nous confier au Seigneur afin qu'il nous renouvelle dans la charité. C'est pour chacun une mission à accomplir jour après jour, celle de notre conversion. Lumen Gentium rappelle enfin que les conseils évangéliques de pauvreté, chasteté et obéissance sont des dons libérateurs de l'Esprit-Saint par lesquels certains fidèles se consacrent totalement à Dieu. Ils témoignent ainsi de la vocation universelle à la sainteté de toute l'Église sous la forme d'une suite radicale du Christ. Que la Vierge Marie, Mère toute sainte du Verbe incarné, soutienne et protège toujours notre marche vers la sainteté. Maintenant, le Saint-Père va saluer en italien les pèlerins de langue française.
1: Saluto cordialmente pellegrini de lingua francese, in particolare quelli provenienti dalla Francia. I fedeli di diverse parrocchie, gli alunni di diverse scuole cattoliche, i pellegrini provenienti dal Belgio e dalla Svizzera. Siate testimoni gioiosi di carità e di pace, di cui il mondo ha tanto bisogno. Dio vi benedica.
0: Vous saluant en italien, le Saint-Père vient de dire: je salue cordialement les pèlerins de langue française, en particulier ceux venus de France, les fidèles de différentes paroisses et les élèves de plusieurs écoles catholiques, les pèlerins venus de Belgique et de Suisse. Soyez témoins joyeux de charité et de paix dont le monde a tant besoin. Que Dieu vous bénisse.

0: Buona Pasqua a tutti.
1: Chers téléspectateurs, c'est donc avec la prière de notre Père qui a été suivie par la bénédiction apostolique de Saint-Père que nous sommes arrivés à la fin de l'audience générale d'aujourd'hui. Je vous souhaite une bonne journée, merci et au revoir.

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2: Mesdames, messieurs, bonjour et bienvenue sur Point d'Orgue, votre rendez-vous de musique sacrée. Je suis très heureux de vous retrouver pour un nouveau numéro consacré aux merveilles du répertoire. Et aujourd'hui, je suis très heureux de vous dire que je ne suis pas seul. Je suis accompagné par Clarisse Chantelot, chef et fondatrice du chœur grégorien de la Schola Cantorum de la Basilique Saint-Sernin et spécialiste de ce grand, long, beau répertoire. Et donc, aujourd'hui, tous les deux, on a eu envie de vous parler de ce répertoire qui a irrigué toute la musique occidentale, que ce soit d'ailleurs la musique sacrée comme la musique profane. Aujourd'hui, on va bien sûr se concentrer sur le volet sacré. Mais ce qu'on voulait vraiment vous montrer, c'était que c'était une esthétique qui a su traverser les siècles et qui aujourd'hui touche encore les chœurs. Et donc, on va pouvoir explorer tout cela avec quelques siècles de musique. Bonjour Clarisse.
3: Bonjour Jean. Et merci pour cette idée d'émission autour du chant grégorien, qui est un répertoire absolument passionnant.
2: Alors, je te propose tout de suite de parler presque un petit peu d'histoire. Alors, évidemment, c'est plusieurs siècles, voire même plus que ça, de parler de chant grégorien. Est-ce que tu peux, de manière assez rapide, nous parler d'une évolution du chant grégorien jusqu'au premier chant qui va nous intéresser aujourd'hui, qui est un répond, je crois.
3: Exactement. Alors le chant grégorien, on va dire qu'à l'origine, c'est un chant sacré chrétien qui est tiré de la tradition juive du chant des psaumes. Donc ce qu'on va écouter, le petit répond, fait entendre une sorte de psalmodie, c'est-à-dire un texte centré sur une hauteur musicale et des petites vocalises qui permettent d'infléchir la phrase et en même temps d'aider à comprendre le sens du texte. Ce répond est chanté en antiphonie, c'est-à-dire qu'il y a une personne qui va lancer le texte principal et ce texte va être repris par le chœur. C'est un chant qui s'exécute de mémoire. Donc dans cet exemple, on entend bien comment des choristes peuvent mémoriser et interpréter le chant grégorien à partir de sa forme simple, en alternance sur un petit répond, qui est de la méditation d'une lecture.
2: Ok, donc si je comprends bien, c'est donc une tradition orale. Donc en fait, on l'entend bien avec ce type de répond-là, qui est assez simple, avec un jeu de questions-réponses. Et en même temps, le fait de chanter, ça permet de magnifier un peu le texte. C'est pour ça qu'on chante d'ailleurs, non?
3: Exactement. C'est-à-dire que le chant permet d'atteindre une sorte de transcendance. Il permet d'accéder aussi à un sens supplémentaire du texte, tel qu'on pourrait l'avoir juste en lecture simple.
2: Okay. Donc en fait c'est la continuité de ce que tu disais tout à l'heure, c'est-à-dire qu'on a cette psalmodie juive et on a le grégorien. Et en fait, qu'est-ce que le grégorien va apporter à cette psalmodie qui existait déjà?
3: Alors ça va être un petit peu plus tard, donc un petit peu après le répond. Du coup, je vous propose d'écouter déjà ce petit répond et puis ensuite on va parler un petit peu de ce qui se développe dans le chant grégorien.
2: Eh ben, c'est une excellente idée. Alors on va écouter ici les moines de l'abbaye Notre-Dame de Fontgobault qui nous interprètent donc ce répond sur le thème de l'Ave Maria.

0: Et voilà pour ce premier répond bref qui est symptomatique de ce chant grégorien un petit peu archaïque. Et tu as voulu maintenant nous présenter un deuxième chant, un Gloria ambrosien, je crois. Alors, qu'est-ce que c'est que toutes ces subtilités? Pourquoi tu nous fais écouter ça? Qu'est-ce que c'est que cette forme? Est-ce que tu peux nous parler de ce morceau?
1: Alors, ce Gloria, il fait entendre la première pratique du chant, celle qui arrive avant qu'on parle de mode, c'est-à-dire d'échelle de son ordonnée avec une hauteur qui serait plus importante qu'une autre. Et là, on va entendre, je crois, vraiment le premier travail du compositeur, c'est-à-dire placer une vocalise qui est déjà plus complexe que celle du répond bref sur une partie du texte particulièrement importante. Alors ici, on va entendre par exemple une vocalise sur le mot Jésus-Christ. Comme il s'agit d'un Gloria, la première vocalise, ce sera sur Tibi. Nous te rendons grâce. Il est construit en antiphone, ni, pardon, antiphonie, comme tout à l'heure le répond bref. Donc il y a une alternance entre deux parties du chœur. Et c'est à partir aussi d'une note principale. Ce qui change vraiment par rapport au répond bref, c'est cette irruption de la vocalise développée.
0: Ça c'est très intéressant. Et qu'est-ce que ça veut dire ambrosien?
1: Ambrosien, c'est plutôt un type de chant qui était pratiqué du côté de l'église de Milan.
0: D'accord. Et ça s'opposait à un autre type de chant ou pas?
1: Alors à cette époque-là, enfin, c'est-à-dire au premier siècle du chant grégorien jusqu'à l'unification, il existait des répertoires un petit peu différents qui variaient suivant aussi les rituels liturgiques. Rituel liturgique n'était pas totalement unifié, pardon, même si la
0: D'accord.
1: foi était identique.
0: Donc Ambrosien, Saint-Ambroise de Milan, donc effectivement l'église de Milan. Et donc on va écouter sans plus attendre ce Gloria avec cette forme particulière. Donc soyez bien attentifs à ce que vous disait Clarisse, c'est-à-dire cette là aussi forme presque de psalmodie, presque de monodie, ça bouge pas beaucoup, et ces envolées, ce contraste qui se fait sur certains mots qui les mettent en exergue, c'est là tout le génie de ce répertoire-là. Et effectivement, c'est là, et c'est fondamental dans ce que dit Clarisse, c'est que le compositeur va vraiment avoir ses lettres de noblesse dans la façon de mettre en place son génie en fonction du texte. C'est vraiment le mariage de la musique et du texte. Voici donc ce Gloria ambrosien.

0: Le Gloria 4, ici interprété par le chœur grégorien de Paris, avec cette fameuse psalmodie et ces fameuses envolées, ces mélismes, on appelle ça des mélismes, sur les notes et sur les mots particuliers, qui vraiment montrent le génie de cette musique grégorienne, qui aujourd'hui encore sont une école formidable pour les chanteurs sacrés. Tu voulais peut-être nous dire autre chose sur ce Gloria, Clarisse?
1: Oui, alors on entend bien cette forme qui permet à l'assemblée de répondre à la scola, en particulier sur le Gloria, donc avec une phrase qui au départ est toute simple et qui ensuite se poursuit par le développement vocalise. Alors sur cette vocalise, je voulais, Jean, faire remarquer aussi que ça nous permet d'entendre une couleur particulière. C'est justement ce que j'appelais mode tout à l'heure.
0: Voilà, parce que non, moi je parle beaucoup de tonalité. Quand je parle beaucoup de musique plus moderne, et toi tu parles en termes de mode.
1: Exactement.
0: Ok. Et en fait, qu'est-ce que c'est que ce mode?
1: Alors, le mode par rapport à la tonalité, on va dire que c'est une façon de catégoriser les compositions, c'est-à-dire de les ranger un petit peu avec un réservoir de notes qui leur donnera telle ou telle couleur, telle ou telle atmosphère. Et on va choisir cette atmosphère, cette couleur, en fonction du jour, mais aussi en fonction de l'heure. C'est-à-dire, par exemple, pour une pièce qu'on compose pour l'office, qui est l'office du soir, comme les Vêpres, n'aura pas peut-être la même modalité par choix que ce qui serait une pièce pour l'office de nuit, par exemple.
0: D'accord. Donc, c'est que ça active, en fait, on s'adapte vraiment en fonction de presque de l'humeur des gens, en plus de se marier avec le texte. C'est une musique. Qui est très complète, en fait, le grégorien. Enfin, je trouve ça, moi, absolument captivant. Et donc, effectivement, j'espère que vous avez pu vous en rendre compte avec ce Gloria faussement simple, parce que je peux vous dire que chanter des choses comme ça, ça a l'air simple, mais c'est en fait assez compliqué. Et d'ailleurs, petite parenthèse, nous avons enregistré il y a quelques jours à l'abbaye de Fontfroide un CD sur le chant grégorien et autour de la musique de saint Thomas d'Aquin. Alors, on a encore le temps, hein, avant de voir ce CD sortir, mais voilà, c'est Clarisse qui l'a dirigé et on a travaillé avec une maison de disques qui s'appelle Psanus. Très très belle maison et donc ça sera un beau répertoire et ça nous donnera l'occasion d'y revenir l'année prochaine et de revoir Clarisse autour de ce beau répertoire. Alors maintenant, on va passer sur quelque chose de très différent, beaucoup plus travaillé si j'ose dire, avec un offertoire et un thème assez célèbre, hein, je dois dire, le Jubilate Deo. Est-ce que tu peux nous en parler un petit peu et pourquoi tu as choisi cet extrait-là, Clarisse?
1: Alors déjà, j'ai choisi l'offertoire parce que c'est le moment de la messe où les chanteurs ont le plus de place en termes de temps, on va dire. L'offertoire, à l'époque médiévale, la partie chantée pouvait occuper quasiment 20 minutes, Jean. Je ne sais pas si on s'en
0: Ah
1: rend
0: oui.
1: compte aujourd'hui, mais c'est totalement différent des liturgies qu'on peut entendre. C'est-à-dire qu'il y a une partie principale de l'offertoire qui est chantée par la scola. Et comme ce sont des pièces vraiment composées, puisque là on est dans l'époque où le christianisme est religion officielle, c'est une pièce d'apparat pendant la procession, pendant l'encensement, donc qui est virtuose et exécutée par une scola. Et elle se complète par des versets qui sont des sortes de couplets confiés à des solistes de voix différentes qui ensuite permettent d'exprimer tout le mysticisme de ce moment très particulier qui va précéder la consécration. À travers des vocalises. On a vu tout à l'heure la petite vocalise où la voix descendait à partir du médium, donc descendait vers le registre grave pour donner une couleur. Donc ici, dans un chant composé, on va entendre la vocalise qui se développe aussi bien à partir du grave que du médium ou de l'aigu.
0: Ok.
1: Et le texte là, c'est Jubilate Deo Universa Terra. Donc évidemment, on imagine que cette vocalise énorme qui va se développer après cette première phrase représente en quelque sorte l'universel, c'est-à-dire la totalité du monde connu. Et pour cela, on entend une montée qui se produit d'abord par l'échelle pentatonique, c'est un mode de cinq notes principales qui est commun à beaucoup de traditions musicales, et ensuite va se poursuivre bien au-delà des cinq premières notes. Donc montrant ainsi toute la virtuosité qu'on peut attendre d'une scola spécialisée, puisqu'elle couvre largement plus d'une octave.
0: Ok, donc c'est vraiment de la musique difficile, mais en même temps très très belle. Alors là, je crois que nous allons entendre un soliste. Et en fait, on va comparer deux Jubilate Deo. Juste, si on peut rebondir sur ce qu'on a dit précédemment, est-ce que là, du coup, on va choisir Jubilate Deo, un mode qui est plutôt joyeux? Il y a des modes comme ça qui sont plus joyeux?
1: Ça dépend un petit peu aussi de la rythmique qu'on lui donne, parce que c'est vrai que le chant grégorien, on s'imagine souvent que ce sont des notes carrées, mais en réalité, les premières notations n'étaient pas du tout carrées, c'était plutôt des courbes, des points, des virgules, quelque chose comme ça. Donc avec des signes qui finalement ont une énergie propre.
0: Bah, cette espèce de modalité. En fait, ce que je voulais comprendre, c'est est-ce qu'on a choisi pour ce jubilaté un mode particulier qui se veut joyeux ou pas, ou solennel? Enfin, quel est le ton qui a été choisi
1: Alors c'est
0: là-dessus?
1: le premier mode, c'est-à-dire le mode de ré. C'est un mode assez solennel et qui a une grande amplitude, puisque en général, il conclut au grave et il se développe vers l'aigu. Donc c'est là ce que vous allez entendre dans cette grande vocalise qui parcourt en fait toute l'étendue du mode et bien au-delà, puisque normalement, en général, les pièces grégoriennes sont plutôt réservées, on va dire intimistes. Celle-ci est très démonstrative.
0: Ok, et eh bien écoutez, sans plus attendre, nous allons entendre ce Jubilate Deo, ici par un soliste, et ensuite vous allez entendre un petit comparatif, on vous en dit pas plus. Ah, tu veux rajouter quelque chose?
1: Oui, je rajoute juste une petite chose avant qu'on l'écoute, puisque le soliste a enregistré cela dans une église, et donc on va entendre une sorte de polyphonie créée par la résonance de l'église.
0: Ah, ça c'est tout le génie du grégorien, parce que c'est vrai qu'on se dit tout le temps, ben, il n'y a qu'une seule voix, et en fait l'église chante avec le choriste. C'est ça qui est absolument fabuleux dans ce répertoire-là. Alors faites-vous votre propre idée avec ce Jubilate Deo.

0: C'était Marek Klein qui interprétait ce magnifique et très ornementé Jubilate Deo, une musique passionnante, extraordinaire. Et ici, on va presque faire un 180 degrés dans la façon de chanter avec les chantres du Touronnais qui chantent également Jubilate Deo, mais vous allez l'entendre de façon extrêmement différente. Pourquoi est-ce que cette façon de chanter, Clarisse, est intéressante et pourquoi est-ce qu'on a cette façon de chanter qui est si différente?
1: Alors, il s'agit d'une reconstitution d'après les pratiques traditionnelles de chant, qui était probablement la façon de chanter à l'époque où ces offertoires grégoriens étaient composés. Donc c'est Damien Poilblot qui fait ce travail remarquable de restitution avec un ensemble spécialisé en s'appuyant sur les chants byzantins et les façons de chanter aussi un petit peu qu'on retrouve dans la tradition corse encore de nos jours. On peut reconnaître la phrase interprétée tout à l'heure par Marek, mais avec des petites ornementations supplémentaires, un placement vocal différent qui favorise les harmoniques et une esthétique vraiment qui nous transporte un petit peu plus près de l'Orient, on va dire, que celle qu'on a entendue tout à l'heure.
0: D'accord, donc c'est effectivement très passionnant. Vous allez entendre, parce que là on en parle, on le théorise, mais quand vous allez entendre dès les premières notes, vous allez effectivement vous rendre compte que c'est très différent. Et Clarisse faisait référence au chant corse. Effectivement, si vous connaissez ce répertoire-là, ça se ressemble. Je vous avais fait il y a quelque temps une petite émission avec notamment Marcel Pérez qui reprenait des chants corse, et vous allez entendre, il y a cette espèce de proximité dans la façon de chanter. Mais ici on retourne avec les chantres du Touronnais qui interprètent donc le Jubilate Dei. Et vous allez entendre, c'est absolument spectaculaire.

0: Voilà pour cet extraordinaire Jubilate Deo, chanté d'une façon un petit peu spéciale, plus documentée, plus experte dans son approche et historique en tout cas. Ça donne effectivement à voir deux façons d'entendre différentes le chant grégorien. Donc si ça vous intéresse, bien sûr, et bien penchez-vous sur tous les enregistrements de cet ensemble et vous pourrez vous faire votre propre idée. Et maintenant, Clarisse, nous allons terminer cette émission par l'un des grands tubes du chant grégorien qui est resté avec l'une des quatre séquences obligatoires que prévoit l'Église catholique, j'ai nommé le Victime Paschali Laudes.
1: Oui, alors Victime Paschali Laudes, justement, on sort de cette composition pleine de vocalises, c'est-à-dire que dans le type séquence, le texte n'est plus biblique, il est composé et il est chanté de façon syllabique, donc une syllabe égale une note. Et on a dans ce début du Victime Paschali Laudes les mêmes notes que celles de la vocalise du Jubilate Deo que nous venons d'entendre, qui est bien sûr aussi du répertoire du temps de Pâques. La séquence, elle se chante également en antiphonie et elle tend à édifier l'auditoire par le récit d'un événement important dans la liturgie, en l'occurrence la résurrection de Jésus. Elle se chante avec l'Alléluia assorti.
0: D'accord, donc l'objectif c'est vraiment de faire une sorte de grand prélude Alléluia et d'avoir cette façon.

0: Et voilà pour cette incursion autour du grégorien. Bien entendu, vous vous doutez qu'un tel répertoire aussi vaste mériterait beaucoup d'émissions, mais nous avons pu ici vous montrer quelques petites pistes. Et si vous avez apprécié cette séquence du Victime et Pascal et Laudes, eh bien, je vous invite à venir au concert, au prochain concert de la Schola Cantorum de la Basilique Saint-Sernin, qui aura lieu le 9 mai à 20h dans la Basilique. Et pourquoi est-ce que je vous parle du Victime et Pascal et Laudes? Non seulement nous allons le chanter, mais en plus, d'autres compositeurs, et en l'occurrence Bach, s'en sont servis pour écrire quelques-unes de leurs plus belles pages. Donc, si vous voulez entendre la cantate 4 de Jean-Sébastien Bach autour du Victime et Pascal et Laudes, venez sans plus attendre au prochain concert de la Schola Cantorum, donc le 9 mai à 20h. Et moi, je vous dis à la semaine prochaine pour un nouveau numéro. D'ici là, portez-vous bien et merci beaucoup, Clarisse, de nous avoir présenté toute cette belle musique.
1: Merci beaucoup, Jean. C'était un grand plaisir de partager cela avec vous.
0: Allez, à bientôt et surtout portez-vous bien et prenez vos places sur le site de la Scola.
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1: Ce que Benoît XVI a dit aux jeunes d'hier, d'aujourd'hui et de demain. Alors bonjour et bienvenue à l'émission du Puits de Jacob. Aujourd'hui, je suis en studio avec le père Frédéric Coguet. Bonjour père.
2: Bonjour Claire.
1: Alors l'intitulé de cette émission, c'est la reprise du titre d'un livre dont vous êtes l'auteur, livre paru en juin 2023 aux éditions d'Ulysse Bleu. Alors avant d'en venir au livre, il convient peut-être de vous présenter rapidement aux auditeurs qui ne vous connaissent peut-être pas encore. Pourtant, vous êtes un familier de cette antenne, vous assurez la chronique sacerdotale toutes les semaines. Nous avons eu le plaisir de faire la connaissance à l'occasion d'une émission Nous avons lu pour vous, où vous êtes venu nous présenter votre dernier livre, Le pardon, un choix scandaleux. Alors, vous êtes prêtre, mais vous ne vous intéressez pas seulement au domaine spirituel, mais à tout l'homme. C'est tout l'humain qui vous intéresse. Et vous êtes aussi passionné par les relations interpersonnelles, parce que l'homme est un être de relation, c'est ça?
2: L'homme est relation.
1: Oui.
2: L'homme est relation avec Dieu, relation entre humains, relation déjà entre soi.
1: Voilà. Vous avez aussi, tout particulièrement, le souci des jeunes. Vous avez été responsable de pastoral, c'est ça?
2: Directeur de pastoral des jeunes.
1: Des jeunes.
2: Autour de nos Bénin.
1: Oui. Et vous avez le souci, en fait, que chacun fasse une rencontre personnelle du Christ.
2: Ben, parce que c'est l'idée de fond de Benoît XVI qui définit le christianisme comme, non pas comme une idée, non comme une énergie, comme un code de loi, mais comme une rencontre.
1: Oui.
2: Une rencontre avec une personne qui change la direction de votre vie.
1: Oui. Alors ça, on va y revenir plus en détail. Alors, vous, donc, homme de terrain, vous êtes aussi un homme de la recherche et de l'étude, puisque, en fait, vous avez une thèse de doctorat en théologie dogmatique et sur le thème qui était Benoît XVI,
2: le sacerdoce et les jeunes.
1: C'est ça. Et donc, votre livre, c'est en quelque sorte, si je puis dire, une adaptation au grand public de votre thèse.
2: Vous avez très bien résumé.
1: Bon, voilà, c'est parfait dans ce cas. Alors, pourquoi le titre? Je vais d'abord vous interroger sur cela.
2: Oui, eh bien, pourquoi le titre et pourquoi le sous-titre?
1: Oui, c'est ça.
2: Mais le titre est seulement spirituel parce que c'est les paroles les plus fortes que Benoît XVI a adressées directement aux jeunes lors des rencontres ou nationales en Italie ou internationales, les IMJ et autres. Donc c'est un ensemble de textes forts qu'il a écrit de sa plume et qu'il a présenté aux jeunes pour les amener progressivement vers à découvrir ce Dieu dont ce Dieu dont il parlait souvent et ce Dieu qui pour lui est celui qu'il faut rencontrer pour que notre vie puisse avoir du sens.
1: Oui.
2: Quant au sous-titre, ce que Benoît XVI a dit aux jeunes d'hier, d'aujourd'hui, de demain, ah ben j'avoue que moi j'avais juste mis ce que Benoît XVI a dit aux jeunes.
1: Oui.
2: C'est donc l'éditeur qui, en lisant le manuscrit, l'éditeur qui est loin de la foi chrétienne et de toute foi, hein, qui m'a précisé que il avait été particulièrement frappé par le contenu, par la densité des idées de l'auteur, donc de Benoît XVI, et qui a proposé qu'on puisse étendre l'éventail,
1: oui,
2: non seulement aux jeunes en tant que tels, du point de vue de l'âge, mais aussi à ceux qui étaient jeunes hier et à ceux qui seront jeunes demain.
1: Oui.
2: Et du coup, ce que Benoît XVI a dit aux jeunes d'hier, d'aujourd'hui et de demain, pour dire un livre qui s'adresse à tout le monde.
1: Oui, et que le message est intemporel.
2: Absolument. Donc, transcende le temps.
1: Oui.
2: Et, parce que ça s'adresse
1: les époques.
2: Les époques, évidemment. Et parce que s'adressant au cœur humain. Je n'oserais pas comparer le message à l'évangile. mais c'est un message qui s'inspire de l'évangile.
1: Ben oui, voilà, c'est parce qu'il y a un lien direct.
2: Exactement.
1: Exactement, oui. Et qu'il insiste sur cette idée que, au fond, sans cette rencontre, sans cette expérience de cette présence divine au cœur de l'homme, c'est la rencontre avec à la fois le tout autre et le plus proche, on ne peut pas se dire chrétien. C'est un semblant, en quelque sorte. C'est un plaquage.
2: Tout à fait. Le tout autre est en nous aussi.
1: Oui.
2: Et du coup, il appelle à vraiment tout faire, autant que cela peut relever de nos capacités humaines à aller à la rencontre, à faire cette rencontre avec ce Dieu qui, comme dit saint Augustin, vient, est lui le premier qui vient à notre rencontre.
1: Oui.
2: Mais nous laisser aller à cette rencontre nous transforme, nous peut bouleverser.
1: Changer la vie.
2: Changer la vie,
1: exactement.
2: En fin de compte.
1: Ouais. Alors, votre livre, il est préfacé par Mgr Perceron, donc l'évêque de Nantes, qui a une qualité toute particulière pour le faire, puisque lui, il est président du Conseil pour la pastorale des enfants et des jeunes à la Conférence des évêques de France, c'est ça ?
2: Tout à fait. Merci.
1: Oui. Alors, je relève cette phrase, il dit au début de sa préface, « N'est-ce pas téméraire et audacieux d'écrire sur les relations du pape Benoît XVI avec les jeunes ?» Pour les catholiques de ma génération, le pape des jeunes, c'était Jean-Paul II.
2: Hein. Oui.
1: Et voilà, il fait référence à la rencontre du Bourget en 80, à la création des JMJ en 1984. Et c'est vrai que je pense que dans l'esprit de beaucoup de gens de sa génération, et j'en fais un peu partie, enfin, eh ben, c'est vrai que pour nous, c'était Jean-Paul II.
2: Oui, mais c'est pas faux. C'est pas faux d'indiquer oui. que Jean-Paul II a été le pape des jeunes. Mais Benoît XVI l'a reconnu aussi. Et il s'inscrit dans cette continuité.
1: Et il l'a voulu.
2: Et il a voulu, voilà, oui. exactement, voulu s'inscrire dans la continuité avec ce qu'a été le pontificat de son ami Jean-Paul II. Voyons, il a été dit que si Jean-Paul II a amené les jeunes au Christ, Benoît XVI s'est imposé comme tâche d'apporter le Christ, donc d'amener Dieu aux jeunes. Et du coup, c'est vraiment deux mouvements de la même réalité
1: oui.
2: Qui servent à la rencontre oui. avec ce Dieu qui s'est fait un de nous en Jésus-Christ.
1: Oui, c'est ça. Donc, en fait, c'est vrai, il s'inscrit dans une continuité par fidélité ecclésiale, déjà.
2: Absolument.
1: Parce qu'il pense
2: absolument.
1: Que c'est très important.
2: Oui.
1: En raison de leur proximité, comme vous le disiez, hors antenne,
2: oui. hein,
1: Benoît XVI a été quand même très proche et a été l'inspirateur de beaucoup de, même d'écrits probablement,
2: de textes de
1: Jean-Paul II. Et puis, il a voulu s'inscrire dans cette démarche fondatrice de cette confiance faite aux jeunes et de l'importance qu'on a voulu leur donner pour, au fond, porter le message de l'Évangile.
2: Ben, et absolument. Et j'ajouterais que Benoît XVI est resté quand même, elle a été pendant longtemps amie de Jean-Paul II.
1: Oui.
2: Donc c'était aussi deux grands amis. Et donc au nom de l'amitié aussi, le fait de poursuivre l'œuvre de l'ami
1: oui.
2: a été déterminant.
1: Déterminant.
2: Était oui. déterminant.
1: Très déterminant, oui. Et alors, c'est plus peut-être dans l'imaginaire des gens qu'on s'est imaginé que Benoît XVI ne pouvait pas avoir la même qualité de relation, peut-être en raison de l'âge de son élection, peut-être en raison d'une personnalité peut-être un peu plus introvertie, hein, plus, et qui faisait douter. Et je pense parce que, et votre livre le révèle, on ignorait que le pape Benoît XVI avait une expérience de la jeunesse. Il a été vicaire et aumônier de jeunes.
2: Et professeur.
1: Et professeur.
2: Et il a passé toute sa vie au milieu des jeunes.
1: Oui.
2: Comme vicaire en paroisse, comme aumônier, mais aussi, surtout comme prof des étudiants qu'il a rencontrés durant toute sa vie. Même cardinal, préfet de la congrégation pour la doctrine de la foi, et qui continue à enseigner
1: voilà.
2: pour maintenir ce contact avec oui. les jeunes.
1: Et peut-être que c'était justement cette fonction de préfet de la doctrine de la foi qui faisait qu'on en avait fait un personnage qui aurait été un peu éloigné des jeunes. On ne voyait plus que sous cet angle, alors qu'en fait, il avait toute cette relation. Et je trouve qu'il l'a manifesté, cette proximité avec les jeunes. Vous le signalez d'ailleurs lors des JMJ de Madrid, vous savez, quand il y a eu ce fameux orage
2: oui.
1: extrêmement violent. Et on lui a dit, on lui a proposé de se retirer. C'était juste avant le temps d'adoration. Et il a dit non, je reste avec les jeunes.
2: Je reste avec les jeunes, oui.
1: Ouais. Et moi, je me souviens, j'avais beaucoup suivi ces JMJ parce que j'avais un de mes fils qui y était. Et le lendemain matin, quand il a retrouvé les jeunes, il s'est enquis comment ils avaient passé la nuit parce que c'était dehors. Il a pris leurs nouvelles. On sentait qu'il y avait une très grande proximité humaine.
2: Oui, Mais l'anecdote, c'est que pendant cette veille-là, je crois que Benoît ne s'était pas rendu compte que le micro était ouvert.
1: Oui.
2: Donc, il croyait dire tout simplement, non, je reste dans la tempête avec
1: oui.
2: les jeunes.
1: Oui.
2: Et du coup, le micro n'a pas été fermé. Cela a été diffusé.
1: Partout. Alors, finalement, il a été plongé très vite après le début de son pontificat dans le bain des JMJ, puisque élu au printemps, c'était 2008 son élection,
2: 2008, oui.
1: C'est ça. Il a été, c'était les JMJ de Cologne dans l'été qui a suivi, et on peut dire que tout de suite le contact est passé avec les jeunes.
2: Ouais. Oui, et beaucoup d'observateurs ont remarqué que du pape timide qu'il était, il a pu relever ce grand défi-là.
1: Tout de suite.
2: Oui.
1: Oui.
2: Et étonnamment peut-être, mais un pape timide, les mains jointes constamment, mais qui a pu embrasser tous les jeunes en élargissant les mains. Et c'était symbolique de cet état de choses, de sa capacité à s'adapter
1: oui.
2: À cette nouvelle mission à laquelle le Seigneur l'appelait.
1: Oui.
2: Et
1: s'adapter tout de suite.
2: Absolument. Alors, il faut dire aussi que, comme vous l'avez rappelé, Benoît XVI a été quand même présent au JMJ de Jean-Paul II.
1: Déjà.
2: Oui, oui. Et du coup, il n'était pas tout à fait le dernier arrivé.
1: Oui.
2: Donc,
1: il avait une expérience manifestations.
2: Des JMJ, de ces grandes manifestations.
1: Oui.
2: Même s'il n'était pas... la figure de proue qui conduisait les JMJ.
1: Oui.
2: Mais il les a vécus aux côtés de son ami.
1: Il était en second.
2: Oui. En discret.
1: Oui.
2: Comme il est, et comme il aimait rappeler aussi. Et du coup, ça lui a permis aussi d'avoir de toute façon une vue assez générale.
1: Oui.
2: Mais une chose est avoir une vue, une autre vivre.
1: Oui.
2: La
1: là, il est projeté sous les feux des projecteurs.
2: Exactement.
1: C'est une autre position. Alors, ce qui est intéressant aussi, c'est de voir que on aurait pu se dire, oh ben, comme Jean-Paul II était mort, il y a moins de jeunes qui sont venus. Non, pas du tout. Il y a beaucoup de jeunes qui sont venus. Il y a eu une influence importante au JMJ de Cologne. Il y avait beaucoup de prêtres, il y avait beaucoup d'évêques. Donc, d'entrée de jeu, il y a eu une confiance aussi qui lui a été faite.
2: Oui, mais la messe de la sépulture de Jean-Paul II a été d'ailleurs vue comme une annonce des JMJ, où Benoît XVI s'est adressé entre autres aux jeunes, et du coup cela a été vu comme sa capacité, démonstration de sa capacité à parler aux jeunes et à se faire comprendre d'eux.
1: Oui.
2: Et du coup, cela n'a pas été sans effet sur le nombre de participations d'évêques, prêtres, jeunes, du monde entier aux JMJ de Cologne.
1: D'accord. Et en fait, dès les JMJ de Cologne, son discours passe très bien auprès des jeunes. Et d'entrée de jeu, il insiste sur cette idée de cette rencontre personnelle. C'est fondateur chez lui.
2: Ah oui,
1: c'est un message qu'il fait passer tout de suite.
2: Oui, comme vous dites, c'est fondateur, c'est fondamental chez lui.
1: Oui.
2: Oui, oui. Sans la rencontre, et vous savez, il disait, on peut vivre toute sa vie chrétienne
1: en passant à côté de la rencontre
2: avec le Christ.
1: Et ce sera une vie manquée quelque part.
2: Ce serait terrible.
1: Ouais.
2: Oui.
1: Parce que pour vivre une vie pleine, il l'explique, hein, il faut cette rencontre. Permettra d'avoir la plénitude de la vie. Il avait eu cette fameuse... Alors moi, je me rappelle de cette phrase. Je crois qu'il l'avait dite à la sortie des Bernardins à Paris. Il avait dit aux jeunes, ne craignez pas de suivre le Christ. Il ne vous enlèvera rien. Il vous donnera tout.
2: Il vous donne tout. Il vous donne tout.
1: Oui.
2: Oui, oui. Oui. Ouais, dans la suite du « N'ayez pas peur » de Jean-Paul II.
1: Oui. N'ayez pas peur de le suivre.
2: Oui.
1: Il va rien vous enlever.
2: Oui, oui. Il n'enlève rien.
1: Il va vous combler.
2: Il donne tout.
1: Oui.
2: Parce que malheureusement, on présente le Christ, la vie chrétienne, comme une vie de privation.
1: Oui, alors que c'est l'inverse.
2: Alors que c'est tout à fait le contraire.
1: Une vie de plénitude, au contraire.
2: De plénitude.
1: Oui, c'est ce qui est le discours qu'il va tenir. Alors, je rappelle aux auditeurs qu'ils suivent l'émission au Puy de Jacob et qu'avec le père Frédéric Coguet, eh bien, nous étudions enfin, le livre qu'il a écrit, Le Testament spirituel, ce que Benoît XVI a dit aux jeunes d'hier, d'aujourd'hui et de demain. Alors, vous disiez tout à l'heure que il y a cette complémentarité hein, entre Jean-Paul II et Benoît XVI, et notamment cette idée que Jean-Paul II a apporté aux jeunes et au monde Dieu, le Christ, etc. Et que avec Benoît XVI, c'est un autre mouvement. Il ramène les à Dieu. C'est un mouvement qui était descendant et qui va être maintenant ascendant.
2: Oui, oui. Vous voyez un exemple tout à fait simple qui est très éloquent. Benoît XVI a été le pape qui a introduit l'adoration du Saint-Sacrement au cœur des JMJ.
1: Et oui. Et des colonnes, justement.
2: Exactement.
1: Ouais. Parce que le thème de ces JMJ, c'était « Ils sont venus l'adorer », c'était l'image.
2: Voilà. Et du coup, le fait de recentrer les JMJ
1: sur la
2: personne du Christ était très éloquent et très, très révélateur de là où et de celui avec qui il voulait conduire les jeunes.
1: Oui. Il a dit, en fait, cette thématique, ils sont venus l'adorer, c'est pas du passé, c'est aujourd'hui.
2: C'est aujourd'hui.
1: Les mages ont fait les rencontres de Jésus dans la crèche, vous pouvez la faire aujourd'hui dans l'hostie.
2: Dans le sacrement, absolument. Comme dans chacun des sacrements qui sont célébrés et tout.
1: Oui.
2: Et principalement dans l'Eucharistie. Et il tenait beaucoup à cette dimension de rencontre de Dieu dans l'Eucharistie, dans le Saint-Sacrement, dans l'adoration, mais aussi la rencontre de Dieu qui se fait dans la personne des témoins, des témoins de la foi, les témoins qui ne sont pas forcément les témoins du passé, encore qu'aucun témoin n'est passé, mais les témoins de la foi qui sont déjà allés vers Dieu, ou les témoins de la foi que nous pouvons rencontrer aujourd'hui. Tous ceux qui nous ont transmis la foi, nous ont accompagnés à la foi, nous ont accompagnés vers le baptême, vers un sacrement. Et donc, c'est autant de témoins à travers lesquels Dieu peut se révéler.
1: Oui.
2: Autant de témoins à travers lesquels la rencontre peut avoir lieu également.
1: Aussi, oui. Alors, je reviens un petit peu justement à cette importance de l'adoration qu'il a donnée donc, dès les JMJ de Cologne et ensuite qui va se retrouver dans tout. Il y aura la veillée d'adoration à toutes les JMJ. Ça rejoint cette idée du silence aussi, de cette rencontre silencieuse dans le cœur des personnes. Et moi, j'avais été frappée quand Benoît XVI était venu au Bernardin. Il était allé également à Lourdes. Et nous étions allés à Lourdes. Et je me souviens de ce moment d'adoration des deux côtés du Gavre. Nous avons vu Benoît XVI arriver. Il a plongé tout le monde dans l'adoration, mais une adoration d'une intensité. Enfin, il y avait vraiment un recueillement alors qu'il y avait un monde fou. Et il est parti sans qu'on s'en aperçoive, comme s'il nous avait mis en présence du Seigneur. Et lui, il s'effaçait. C'était vraiment cette idée d'une rencontre. C'est le Seigneur qu'on est venu rencontrer.
2: Absolument.
1: C'est pas un pape vedette.
2: Absolument, oui. Oui. Il sert de canal.
1: Oui.
2: Il sert d'intermédiaire.
1: Mais uniquement. Mais il s'efface.
2: Et il s'efface. Et il rappelait également que on ne peut pas être pleinement accompli si on n'entre pas dans le silence.
1: Oui. L'importance du silence.
2: Oui. Ouais. Là aussi, indépendamment de la foi. On a besoin, l'homme et la femme ont besoin du silence pour vivre, pour se rencontrer, pour avoir un colloque de soi à soi-même.
1: Oui.
2: Et on a besoin de faire silence.
1: Oui, parce que le bruit va de pair avec une certaine superficialité et peut-être l'excès de paroles. Or, le silence amène à l'intériorité et à donner du poids aux paroles.
2: Absolument, le silence ne peut pas la parole.
1: Oui.
2: Et donc, quand on n'a pas su se taire, on peut pas savoir parler. Et au-delà de ça, dans le quotidien, si on ne prend pas le temps de nous recueillir, de rentrer dans le silence, de ce cœur à cœur, avec nous-mêmes, mais surtout avec celui qui nous appelle, avec Dieu, on peut avoir du mal à être pleinement accompli.
1: Oui. Et c'est là où on revoit toute la cohérence, vous disiez, de son message avec l'évangile, parce qu'on voit Jésus qui régulièrement se met à l'écart dans le désert pour prier Dieu son Père. Donc c'est rappeler aussi aux jeunes qui a ses besoins de moments d'intériorité, de prière. Et c'est d'ailleurs, je dirais un peu, je pense, dans la foulée de tout cela, que même se sont mis en place sur les réseaux sociaux des groupes de prière, des groupes de méditation de la parole, pour développer cette intériorité.
2: Oui, mais vous savez qu'en parlant de réseaux sociaux, justement, Benoît XVI a été aussi le premier pape à faire un tweet.
1: Ah, c'est lui qui a été...
2: Le premier, donc ça fait partie vraiment des points novateurs, parce qu'il estimait que les réseaux sociaux étaient un continent où l'Église ne pouvait pas être absente.
1: Oui.
2: Et du coup, il les auteurs vraiment avec les retenues nécessaires à ce que l'Église soit présente.
1: Alors, vous parliez tout à l'heure des témoins, mais ça rejoint un peu la démarche de Carlo Acutis, qui avait eu cette intuition aussi.
2: Ah bien, tout à fait.
1: Qu'il fallait que l'Église soit présente sur la toile.
2: C'est le saint internaute saint, oui.
1: Oui, oui. Donner aux jeunes, justement.
2: Donner aux jeunes, tout à fait, oui. Avec ses baskets, son jean et tout.
1: Oui, son jean, voilà. Et qui finalement, il va user de ses moyens, mais avec discernement et au service de la foi, pas en contradiction.
2: Non, tout à fait au service de la foi, oui.
1: C'est un point vraiment important. Alors, comme Jean-Paul II, on peut dire que Benoît XVI a eu souci de la cause des jeunes, de leur éducation, mais il va aller au-delà, lui, parce qu'il va attirer l'attention du monde adulte sur sa responsabilité dans l'éducation.
2: Oui.
1: Et ça, c'est quelque chose de très important, je pense, pour le monde d'aujourd'hui.
2: Oui, parce que et en tant qu'éducateur, en tant que formateur, en tant que prof, Benoît XVI rappelait constamment que l'éducation ne consistait pas uniquement à communiquer des notions,
1: oui,
2: mais à former tout l'être, à former, on dirait, à former tout l'humain.
1: Oui.
2: Donc, toutes les dimensions de l'homme sont comprises dans l'éducation, et l'éducation devait s'intéresser à tout l'homme, à tout ce qui fait l'homme, corps, esprit, âme, et sans se limiter uniquement à une transmission.
1: À des savoirs,
2: voilà,
1: à des savoirs ou des savoir-faire. Mais c'est en fait un savoir-être.
2: Être,
1: exactement. C'est ça, qui est
2: exactement.
1: Fondamental.
2: Donc ce savoir-être qui est beaucoup plus fondamental pour lui que le savoir, savoir-faire, que...
1: Le reste suivra s'il y a le savoir-être.
2: Absolument, parce que dès lors que l'humain est formé, l'humain saura s'adapter à toutes sortes de situations humaines concrètes.
1: Oui, donc là c'était vraiment un point fondamental et il y est revenu à plusieurs reprises. Il a insisté aussi que c'était au fond un moyen de lutter contre la violence ou le désespoir des jeunes, c'était cette formation de l'être.
2: Mais parce que lui était convaincu, il le disait souvent, la violence, une certaine forme de pauvreté est due au manque de savoir-être. Donc, est due au manque d'éducation.
1: Oui.
2: Donc, plus éduqués nous sommes, et plus serons-nous à même d'entrer, disons, entre guillemets, en compétition avec le monde.
1: Oui.
2: Qui nous attend, qui nous défie,
1: oui,
2: et qui attend surtout que nous apportions notre témoignage.
1: Oui, donc pour qu'un jeune puisse prendre sa place dans le monde, en quelque sorte, il faut qu'il ait reçu cette espèce d'armature.
2: Absolument, on ne peut pas, et Benoît se rappelait souvent qu'on ne peut pas prendre sa place dans le monde si on n'a pas pris le temps de se laisser éduquer.
1: Oui.
2: Se laisser éduquer. Et l'éducation passe évidemment aussi par la rencontre avec les témoins.
1: Oui.
2: C'est Kant le philosophe Kant disait que pour être éducateur, il faut avoir été éduqué soi-même.
1: Exactement.
2: Ouais.
1: Ouais.
2: Parce qu'on ne peut pas donner
1: ce qu'on n'a pas reçu.
2: Exactement.
1: Exact. Et donc, il disait aussi que les jeunes ont besoin de maîtres et d'exemples, c'est ça, à suivre,
2: oui,
1: de référents.
2: Et il citait à l'occasion le pape Paul VI qui rappelait que le monde contemporain, et pape Paul VI parlait en 1964,
1: oui,
2: le monde contemporain a besoin plus de témoins que de maîtres. Et si le monde contemporain suit les maîtres, c'est parce qu'ils sont des témoins.
1: Oui.
2: Donc Benoît XVI tenait
1: les deux.
2: Oui. Témoins.
1: Oui.
2: Et maître.
1: Oui, parce que maître, ça relèverait peut-être d'un enseignement qui, je dirais, entre guillemets, serait dogmatique. Le témoin, il témoigne de l'œuvre de Dieu en lui,
2: voilà,
1: de ce que le Seigneur a fait pour lui, et du coup, ça a une portée plus large et plus profonde.
2: Oui, on dit que le maître enseigne,
1: oui,
2: mais le témoin, il entraîne.
1: Il entraîne à sa suite.
2: Oui.
1: Oui.
2: Et du coup, c'est complètement différent.
1: Oui.
2: Et une chose est d'enseigner des valeurs, une autre chose est de les vivre.
1: Oui.
2: Et d'entraîner par la vie.
1: Au fond, pour que les paroles aient du poids, il faut qu'il y ait du vécu derrière. Hein. Autrement, ça reste creux.
2: Ah ben, le vécu change tout.
1: Alors, il y a une thématique qui était chère aussi à Benoît XVI, et il voulait entraîner les jeunes dans ce qu'il appelle la révolution de Dieu. Il mettait en garde contre les idéologies qui ne produiront jamais le changement. Il n'y aura pas de changement dans le monde avec les idéologies, mais la révolution de Dieu. Alors, qu'est-ce qu'il faut entendre par la révolution de Dieu?
2: Pour Benoît XVI, la révolution de Dieu, c'est le fait d'entrer petit à petit dans la proposition de ce Dieu qui nous attend et qui est lui seul capable de changer profondément tout l'être.
1: Le cœur de l'homme.
2: Le cœur de l'homme.
1: Oui.
2: Et donc, c'est un Dieu, c'est la révolution du cœur de l'homme,
1: oui,
2: qui va vers le cœur de Dieu. Et donc, c'est cette rencontre-là entre ces deux cœurs qui vraiment apporte quelque chose de bouleversant.
1: Oui, oui.
2: De bouleversant à toute la vie de l'homme qui se laisse entraîner dans cette révolution et qui donc devient conséquemment lui aussi témoin de celui qui, entre guillemets, le révolutionne.
1: Oui. Donc en fait, c'est le Dieu incarné, le Dieu qui triomphe de la mort et du péché et de la souffrance sur la croix. Et c'est le Dieu qui se donne dans l'Eucharistie et dans les sacrements,
2: oui,
1: c'est ça en fait.
2: C'est le Dieu qui s'est fait homme, c'est ce Dieu qui reste présent dans la vie concrète de l'homme. C'est ce Dieu qui précède,
1: oui,
2: l'homme, qui le précède non seulement en marchant devant lui, mais qui le précède aussi en venant à sa rencontre.
1: À sa rencontre.
2: À sa rencontre.
1: Oui. En l'accompagnant.
2: En l'accompagnant également.
1: Comme les disciples sur le
2: exactement.
1: Chemin d'Emmaüs.
2: Et donc, ce Dieu qui est omniprésent,
1: oui,
2: non pas d'une omniprésence écrasante, mais qui est présent d'une omniprésence d'amour qui pousse l'homme à aller vers cette plénitude,
1: oui,
2: qui est ce bonheur de Dieu que Dieu propose,
1: auquel on aspire en fait,
2: auquel tout homme aspire.
1: Oui, oui. Alors je dirais que pour finir, parce qu'on va arriver à la fin de cette émission, ce livre il s'adresse autant aux jeunes qu'aux éducateurs, je crois.
2: Ah ben c'est pour ça que ça s'adresse aux jeunes d'hier,
1: oui,
2: d'aujourd'hui et de demain.
1: Oui. Alors nous arrivons à la fin de cette émission du Puy de Jacob où nous avons évoqué le livre du père Frédéric Coguet, Testament spirituel, ce que Benoît XVI a dit aux jeunes d'hier, d'aujourd'hui et de demain. Merci père de nous en avoir parlé.
2: Merci Claire de m'avoir invité.

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0: C'est le jour de la Saint-Joseph, le 19 mars dernier, qu'a été inaugurée officiellement la nouvelle maison diocésaine Saint-François-Xavier à Pau. La maison, située au 35 rue Montpensier, a été cédée gracieusement au diocèse en 2018 par les jésuites qui y étaient présents depuis 150 ans. Après 2 ans de travaux de réhabilitation, la maison peut désormais accueillir les services et mouvements du Béarn, une maison des familles, un foyer étudiant, des logements et la communauté des chanoines de la Grâce qui en assure l'animation spirituelle. Un véritable pôle missionnaire au cœur de la ville de Pau que Mgr Hayet a fait visiter avant la bénédiction.
1: Attention, on marche.
2: Voilà, donc ça c'était la bibliothèque des jésuites. Donc ici vous avez une grande salle qui sera un lieu de rencontre aussi, en particulier pour les jeunes. Donc quand on est là, eh bien, ça distribue les salles de réunion, les bureaux. Et maintenant on va du côté de la chapelle. La chapelle des jésuites, hein, qui était complètement ravalée, on va dire. Nettoyée. Et il y a une deuxième chapelle, un peu plus petite, qui est à droite là-bas, dont la restauration n'est pas terminée.
0: Mgr Hayet, vous inaugurez donc cette nouvelle maison diocésaine Saint-François-Xavier. Déjà, pourquoi ce nom de Saint-François-Xavier ?
2: Parce que Saint-François-Xavier, ça ne vous aura pas échappé que c'est un jésuite très important, un compagnon de Saint-Ignace, de la première heure, et que nous avons reçu gracieusement des jésuites cette maison, qui était un point de référence spirituel très important dans cette ville de Pau. Et que nous inaugurons avec un nom jésuite, qui en plus, Saint-François-Xavier, même si nous sommes dans le Béarn ici, est un saint diocésain, puisqu'il est basque, sans doute de la Navarre, mais il a des ascendances dans la basse Navarre, c'est-à-dire du côté de Saint-Jean-Pied-de-Port.
0: Alors cette maison diocésaine Saint-François-Xavier, elle va donc rassembler tous les mouvements et associations qui étaient auparavant au centre diocésain du Béarn. Quel est l'objectif ? Ce n'est pas que de rassembler les mouvements et associations, c'est beaucoup plus large.
2: Alors c'est de permettre sans doute aux services diocésains, comme la formation par exemple, la TPA ou la formation permanente, les mouvements et associations de fidèles, d'avoir un lieu pour pouvoir déployer toutes leurs activités et permettre à tous les fidèles de pouvoir venir ici et de s'y sentir chez eux. Le but, en effet, c'est de ne pas se contenter de transférer le centre diocésain à cette maison diocésaine, mais c'est de lui donner une plus grande ampleur avec la présence d'une communauté religieuse qui continuera l'animation spirituelle qui, jusqu'à présent, était assurée par les jésuites, par une liturgie canoniale chaque jour, par l'accompagnement spirituel, des propositions spirituelles, mais aussi avec d'autres, hein, comme Cotopaïs, qui est un centre spirituel jésuite, qui est composé essentiellement de laïcs, mais qui viendront ici faire de l'accompagnement spirituel et peut-être des retraites proposées, des récollections. Et puis aussi le groupe de prière charismatique Réjouissez-vous, qui fait aussi beaucoup d'écoute, de prière pour ceux qui le demandent. Et en plus, on aura d'autres activités, en particulier la maison Familia, qui a vocation à, selon l'esprit de l'exhortation apostolique du pape François à Maurice Laetitia, de proposer de guérir les blessures de la famille. Donc ouvert au tout venant. Donc ce n'est pas une association confessionnelle, même si les personnes qui y œuvreront, évidemment, sont plutôt inspirées par l'anthropologie chrétienne. Mais le tout venant peut venir et il y aura des ateliers, il y aura des accueils. Normalement, c'est une maison qui est fondée sur un binôme, un ou une médiatrice familiale, un ou une conseillère conjugale, et qui pourront rapporter ces personnes à des spécialistes, hein, qui pourront venir utiliser des petits parloirs qui sont ici, des petites salles pour des consultations éventuelles.
0: Donc pour les familles, et puis aussi un accueil pour les étudiants.
2: Un accueil pour les étudiants, 2 petits foyers étudiants, un foyer de filles au premier étage, un foyer de garçons au deuxième, avec une famille qui veille sur cet ensemble. Et puis aussi un local d'accueil pour les pauvres, hein, pour les personnes en situation de précarité. Évidemment le jour, ça pourrait être des repas, des moments de convivialité aussi proposés à des personnes en situation de précarité. Et puis, ultérieurement, si tout se passe bien, mais il faudra penser ça dans un deuxième temps, pour des questions de budget aussi, et puis il faut faire une étude quand même sérieuse pour en voir la faisabilité, un restaurant qui sera à la fois ouvert sur l'extérieur et qui sera ouvert sur l'intérieur pour les groupes qui viendront et qui auront besoin de restauration.
0: Donc vous voudriez vraiment que cette maison rayonne dans Pau spirituellement,
2: oui,
0: et
2: moi,
0: dans l'accueil.
2: Oui, moi je dirais que c'est vraiment appelé à être un lieu de rayonnement. D'ailleurs, vous avez vu comment tout est conçu, que ce soit l'accueil qui distribue toutes les activités, qui est en convivial et fraternel, accueillant, comme son nom l'indique, que ce soit l'église qui est aussi ouverte maintenant sur la rue, et de manière à ce que ce soit vraiment un lieu à la fois d'accueil spirituel et aussi un lieu missionnaire qui aille à la rencontre des gens ou qui accueille tous ceux qui souvent frappent à la porte de l'église pour chercher du sens. Je crois que ça correspond aussi, c'est un signe des temps, quand nous voyons tous ces jeunes générations qui sont loin de la foi, loin de l'église, qui viennent demander le baptême à l'église, je pense que c'est un lieu qui pour eux fera sens. Et ils savent qu'ils peuvent franchir une porte assez facilement parce que tout est vitré et être accueillis et trouver. C'est comme une oasis, vous voyez, une oasis dans le désert. Comme disait souvent Benoît XVI, l'Église doit promouvoir des oasis. L'oasis, c'est un lieu de ressourcement dans la communion fraternelle, dans la formation, dans la prière, et d'où on sort pour, dans le désert, aller à la rencontre de la brebis perdue, comme dit Jésus, servir les pauvres et annoncer l'Évangile. Vous aurez reconnu sans doute ce qu'on appelle les cinq essentiels. Dans cette maison, on vient pour la communion fraternelle, un ressourcement dans la communion fraternelle, dans la prière, dans la formation, et puis on va servir les autres, tous les autres, et annoncer l'Évangile à tous.

0: La bénédiction des lieux s'est déroulée à l'issue d'une prière d'intercession dans la chapelle rénovée de la maison diocésaine, en présence de plusieurs centaines de personnes, laïcs, consacrés, prêtres du diocèse, familles venues pour l'occasion.
1: Écoute, Seigneur Jésus, la prière de tes serviteurs qui inaugurent aujourd'hui cette maison en implorant ta bénédiction. Que tous ceux qui demeureront et passeront trouvent en toi un refuge. Qu'à la sortie, tu sois leur compagnon de route. À leur retour, tu sois le monde, jusqu'au jour où ils trouveront dans la maison du Père la demeure que tu leur auras préparée, toi qui vis et l'aimes.

C'était l'inauguration de la nouvelle maison diocésaine de Pau, la maison Saint-François-Xavier, située au 35 rue Montpensier, nouveau lieu d'accueil et foyer de rayonnement missionnaire pour Pau et le Béarn.

0: 12h45.
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2: Chers auditeurs de Radio Lapourdi, bonjour. Voici cette chronique missionnaire. Et cette fois-ci, je vous amène du côté de l'Asie, du Sud-Est, le Vietnam. Le pape Léon XIV, bientôt au Vietnam. C'est possible, probablement pour bientôt. En effet, le 11 avril, le pape Léon XIV a rencontré au Vatican le président de l'Assemblée nationale vietnamienne, Tran Tan Man, qui lui a remis un message personnel du président de ce pays, qui s'appelle Tho Lam. Des sources officielles à Hanoï ont révélé à la presse vietnamienne que la lettre de Tho Lam contenait une invitation au pape Léon XIV à se rendre au Vietnam. Ce détail est significatif, car une invitation avait déjà été adressée au pape François par les autorités en décembre 2023. Cette première invitation intervenait quelques mois après la signature, en juillet de la même année, de l'accord pour organiser l'installation d'un représentant permanent du Saint-Siège à Hanoï, ce qui sera un événement important et historique, puisque le pays, le Vietnam, était longtemps communiste, il l'est encore, disons, dans la mouvance communiste. Entre-temps, bien sûr, le président a changé, et en janvier 2024, déjà, avait eu lieu la visite historique au Vietnam du secrétaire pour les relations avec les États, Mgr Paul Gallagher. Et une visite imminente du secrétaire d'État du Vatican, le cardinal Pietro Parolin, était également attendu, donc en 2024. Mais des troubles internes à Hanoï ont fait que cette visite n'a jamais eu lieu. Néanmoins, une délégation du gouvernement vietnamien a assisté aux funérailles du pape François et à la cérémonie d'intronisation du pape Léon XIV l'an passé. D'après des sources vietnamiennes, le président de l'Assemblée nationale, Tran Tan Man, s'est réjoui que la communauté catholique puisse pratiquer sa foi tout en contribuant à la nation, conformément au principe directeur de « vivre l'Évangile au cœur de la nation ». Il s'est félicité de l'élection de plusieurs catholiques comme députés à la 16e Assemblée nationale et au Conseil populaire pour le mandat 2026-2031. Enfin, lors de sa rencontre avec le cardinal Parolin, il a renouvelé son invitation à se rendre au Vietnam, invitation à laquelle le cardinal aurait répondu qu'il comptait effectuer ce voyage prochainement. Le pape Léon XIV, lui aussi, a exprimé à Tran Tan Man ses sincères remerciements et ses sentiments positifs envers le Vietnam et son peuple, soulignant son désir de se rendre prochainement dans ce pays d'Asie du Sud-Est. Il lui a rappelé qu'une statue de Notre-Dame de la Vang, représentée en costume traditionnel vietnamien, avait été installée dans les jardins du Vatican 2 ans auparavant et que sa présence, a-t-il observé, lui rappelait sans cesse le Vietnam. Les catholiques vietnamiens aspirent depuis longtemps à une visite papale. Jean-Paul II avait déjà exprimé le souhait de se rendre à Hanoï et des contacts avaient même était établi en ce sens. Le pape François avait évoqué explicitement un possible voyage à Hanoï en septembre 2023, à son retour de Mongolie. Interrogé à ce sujet, il avait déclaré, non sans humour, « Si je n'y vais pas, Jean 24 ira certainement », faisant allusion à son possible successeur. Ce souhait pourrait donc se réaliser prochainement, peut-être en 2027, l'année où Léon XIV est attendu en Asie au mois d'août pour les Journées mondiales de la jeunesse prévues à Séoul, en Corée du Sud. Ces nouvelles se sont rapidement répandues sur les réseaux sociaux ces derniers jours, suscitant une vague de commentaires et d'espoir. Voilà cette belle nouvelle, bonne nouvelle. Et je termine avec cette prière, justement, à Notre-Dame de la Vangue, donc ce sanctuaire marial qui se trouve au Vietnam, précisément à la jonction des deux parties nord et sud de ce pays. Ô Marie, Mère très douce et miséricordieuse, aujourd'hui nous voici devant toi, confiants en ta parole et en ta protection maternelle. Daigne nous accorder toutes les grâces dont nous avons besoin pour notre pèlerinage ici-bas. Accorde surtout la paix, la prospérité matérielle et spirituelle au peuple vietnamien bien-aimé. Ô Mère, intercède pour nous et pour tous ceux qui souffrent dans le monde la persécution religieuse

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1: Le mariage chrétien comporte la dimension de fonder une famille. Ainsi, y a-t-il encore aujourd'hui dans la célébration du mariage un moment où le couple s'engage à être ouvert à la vie et à recevoir la vie que Dieu voudra bien faire jaillir en son sein? C'est d'ailleurs l'ouverture à cette dimension qui pourra faire de ce couple une famille, car une famille ne peut être véritablement présente que s'il y a des enfants. C'est la présence d'un ou de plusieurs enfants qui va transformer ce couple en famille. Pourquoi cet engagement est-il si important? Parce que Dieu est la source de la vie et qu'un couple qui s'aime, qui s'unit, a donc cette possibilité extraordinaire de pouvoir engendrer la vie, ce qui, d'une certaine manière, va rapprocher ce couple de la nature même de Dieu, qui est le principe et la source de toute vie. D'emblée, il ne serait pas bon qu'un couple qui va se former décide, de manière ferme et définitive, de ne jamais avoir d'enfant, car de ce fait, ce couple se fermerait d'entrée de jeu à cette aventure extraordinaire rendue possible par la grâce de Dieu. Je ne suis pas extrêmement féru en droit canonique, mais je pense que l'on ne pourrait pas accepter de marier un homme et une femme qui décideraient d'emblée de ne pas avoir d'enfant et de refuser la vie. Même si un tel mariage avait pu être célébré, je crois qu'il serait ipso facto annulé. Mais être ouvert à la vie ne signifie pas, ou ne signifie plus aujourd'hui, avoir autant d'enfants que le bon Dieu voudra bien nous en donner. Il est demandé de pouvoir exercer une paternité responsable, c'est-à-dire, oui, qui s'engage à être ouvert à la vie, même si parfois la vie arrive dans des circonstances que nous n'aurions peut-être pas totalement choisies, mais néanmoins, il faut aussi prendre la mesure des choses. C'est sans doute ce qui n'a pas été peut-être inculqué, enseigné auparavant, qui fait que, effectivement, dans des pays de tradition catholique très forte, eh bien, on trouvait des familles extrêmement nombreuses, comme ce pouvait être le cas au Portugal, en Espagne ou en Italie. Mais coup de balancier aujourd'hui, voilà que les trois pays que je viens de vous nommer ont aujourd'hui une situation de dénatalité très importante et très inquiétante, puisque on nous a appris il y a peu que l'Italie elle-même venait cette année de baisser le nombre de ses habitants, parce que les femmes italiennes font au maximum un enfant. Une des raisons de cette situation est sans doute, ça n'est pas la seule, mais un coup de balancier par rapport à cette époque où les familles italiennes étaient très nombreuses, parce que, une fois encore, on n'exerçait pas de discernement, pas de réflexion sur le sujet, et l'on pouvait avoir autant d'enfants que la nature voulait bien nous en donner. Aujourd'hui, la lumière est davantage mise sur la responsabilité de chacun. La nature n'œuvre pas toute seule en nous, mais nous avons à prendre nos décisions, à faire nos choix, tout en restant, encore une fois, bien sûr, ouverts à toute possibilité et notamment à celle de pouvoir accueillir la vie. Il est très important de garder ce terme « accueillir la vie ». On ne se donne pas des enfants l'un à l'autre, on ne fabrique pas des enfants comme on ferait des objets, mais on accueille la vie qui nous est donnée.

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1: Le livre de la Genèse n'hésite pas, dans le premier récit de la création, à montrer que la procréation est pour l'humanité le gage de sa supériorité sur toutes les autres créatures de la terre. Croissez et multipliez, dit Dieu, remplissez la terre et soumettez-la. De fait, l'histoire de l'humanité semble bien confirmer que l'espèce humaine a pu, au fil des siècles, je dirais, tirer son épingle du jeu, en partie grâce à sa grande fécondité. Se multiplier par l'enfantement a toujours été un moyen de résistance terriblement efficace. J'en veux pour preuve la résistance des Québécois face aux Anglais à l'époque où la France les avait abandonnés. Fortes de familles plus que nombreuses, dépassant souvent les 12 ou 15 enfants, la population québécoise réussit à tenir tête aux anglophones qui avaient des familles beaucoup plus restreintes. On retrouve aujourd'hui une situation un peu analogue dans certains pays du Moyen-Orient et nos pays occidentaux, très rabougris et angoissés, ne faisant plus assez d'enfants, connaîtront tôt ou tard une situation délicate. Il est aussi assez facile de comprendre que dans la mentalité biblique, la procréation avait toute son importance, non seulement par rapport à un équilibre des groupes et des clans, mais surtout parce qu'elle était perçue comme une participation directe à l'œuvre de création de Dieu. Dieu est la source de la vie, il crée sans cesse, à chaque instant. Et par la procréation, l'homme participe à ce tourbillon créatif. Et cela est pour lui une grâce exceptionnelle. C'est la raison pour laquelle, dans le judaïsme, la femme est considérée comme naturellement mystique, c'est-à-dire naturellement unie à Dieu. Et pourquoi ? Parce que réside en elle cette puissance, cette potentialité de l'engendrement. Une femme qui porte la vie en elle ressemble tellement à Dieu. Elle est unie à lui par cet événement. La femme est naturellement religieuse. C'est une des raisons pour lesquelles elle participe relativement peu souvent aux liturgies qui se célèbrent. Pourquoi ? Parce qu'elle n'a pas besoin de cela. Elle n'a pas besoin d'un lieu, d'un temps venu, mis à part, pour pouvoir se tourner vers Dieu. L'homme en a besoin, lui qui est toute la journée affairé, qui part dans tous les sens. Il a besoin de se recentrer, d'avoir un point de rendez-vous pour se tourner vers Dieu. Mais la femme, beaucoup moins, dans la mesure où elle est, encore une fois, par son potentiel d'engendrement, lié à Dieu de manière naturelle et profonde. J'avais voulu cette semaine évoquer avec vous toutes ces questions qui tournent autour du fait d'avoir des enfants ou de ne pas en avoir. Non que la question me préoccupe personnellement, parce que aujourd'hui, je ne suis plus dans une phase de ma vie où je vais envisager d'avoir des enfants. J'ai eu des enfants, j'ai des petits-enfants, mais je vois tout autour de moi, justement, quantité de jeunes couples qui ont tellement de mal à se situer par rapport à cette question. D'abord, en préparant un certain nombre de couples au mariage, je m'aperçois que cette question-là est tout à fait centrale et que, même si je ne la soulève pas, elle va venir dans la conversation. Je m'aperçois que la plupart du temps, les futurs mariés ont abordé cette question. Ils en ont parlé. Mais c'est très bien d'ailleurs. Et ils ne sont pas toujours sur la même longueur d'onde. Je vois bien que le plus souvent, ce sont les femmes qui portent plus précisément cette envie, ce désir d'avoir des enfants et qu'elles y sont très attachées. Le futur papa peut être un peu moins, disons qu'il a envie lui aussi, il serait heureux, mais il est beaucoup moins crispé sur cette question qui, aux yeux de la femme, semble plus fondamentale, plus vitale. Mais au-delà de ce désir, je m'aperçois que les questions restent fort nombreuses. Combien d'enfants ? Et à quel moment allons-nous avoir des enfants ? Y a-t-il des conditions nécessaires pour que l'enfant arrive dans un milieu favorable ? J'entends si souvent, par exemple, de futurs mariés disant « Dans un premier temps, nous allons déjà nous établir, nous peut-être construire une maison si nous avons chacun un emploi, et puis lorsque tout cela sera bien mis en place, que nous aurons notre travail, notre maison, alors nous serons prêts à accueillir un enfant dans les meilleures conditions possibles. » Et ce type de raisonnement me navre un peu, parce que faut-il tout cela pour qu'un enfant puisse être accueilli avec joie et puisse être lui-même heureux? Y a-t-il besoin de tous ces éléments mis en place, sécurisés, soi-disant sécurisés, pour accueillir l'enfant? Je ne pense pas. Récemment, je voyais à la télévision d'abord un reportage sur la pauvre Italie qui, avec son taux de natalité de 1,3, est aujourd'hui un pays qui se dépeuple. Et il y avait plusieurs interviews dans la rue de femmes italiennes qui expliquaient qu'avoir un enfant aujourd'hui était extrêmement difficile parce que la situation économique était très dure, que avoir un enfant, cela voulait peut-être dire aussi arrêter son travail, tout au moins pour un temps, et sans être sûr de retrouver un emploi par la suite. Bref, que cela devenait économiquement très difficile d'avoir un enfant. Et en plus, d'autres disaient, nous sommes dans un monde qui est si peu sécurisé, on ne sait pas où on va, il y a des dangers de toutes sortes, il y a la pollution, il y a la crise économique, que voulez-vous mettre un enfant au monde, dans ce monde-là, pour risquer qu'il ne soit pas heureux? Et tout de suite après, je suis tombé sur un documentaire d'un voyageur à Madagascar. Un documentaire plein de vie, plein de joie, débordant de bonheur, où on voyait ce globe-trotter faire sur la plage un grand repas pour tous ceux qui voulaient venir, et il y avait autour de lui quantité d'enfants, et il battait des mains, il sautait, il dansait. La joie, le bonheur, le contraste m'a sauté à la figure. Voilà que dans les pays où on ne manque de rien, on ne fait plus d'enfants par peur de manquer, alors que dans les pays où on manque de tout, on a des enfants et la joie de vivre est là, présente. On ne se pose pas la question de savoir si ça vaut la peine de les mettre au monde. Ils sont là et du coup, ils apportent avec eux le bonheur et la joie.

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1: Alors vous m'aurez compris ce que je veux dire, notamment aux jeunes couples. N'ayez pas peur d'avoir des enfants. Certes, avoir un enfant, c'est prendre encore un engagement. Un engagement qui va courir toute la vie. C'est une responsabilité. Mais que cette responsabilité ne soit pas écrasante au point où on préfère ne plus prendre de responsabilité. Parce qu'alors, ça c'est se fermer à la vie. Et ça ne peut jamais être bon. N'ayez pas peur. En même temps, soyez responsable. C'est-à-dire, essayez de discerner ensemble à quel moment il serait peut-être le plus favorable d'avoir cet enfant. Mais si les choses se produisent autrement, ça n'est pas dramatique. L'important étant d'accueillir la vie. Souvenez-vous de cette parole de Jésus si forte. Il place un enfant au milieu d'eux et il leur dit « Qui accueille cet enfant m'accueille moi-même et qui m'accueille moi-même accueille celui qui m'a envoyé. » En accueillant un enfant au sein de votre couple ou au sein de votre famille si vous avez déjà des enfants, vous accueillez la présence même de Dieu. Alors, tout de suite, faisons le point. Je ne veux pas diviniser les enfants au point que nous allons nous mettre à plat ventre devant eux et les adorer en faisant tous leurs caprices. Non, mais un enfant, une vie accueillie au sein d'une famille, c'est un accueil de la présence de Dieu. L'accueil de l'enfant est au cœur de la spiritualité chrétienne. Dieu s'est fait petit enfant. Et la fête de Noël marque à quel point cette venue de Dieu parmi les hommes comme un enfant est un événement tellement important. Tenez, j'aime beaucoup le texte d'Isaïe que nous relisons à la veillée de Noël. Voici que un enfant nous est né, un fils nous est donné. Un enfant nous est né. Quelle drôle de formule! Pourquoi ne pas dire « un enfant est né », point. Ou bien « il nous a été donné de pouvoir avoir un enfant ». Mais cette formule « un enfant nous est né » est extraordinaire parce qu'elle nous inclut tellement dans ce mystère de la vie qui est nôtre et qui en même temps nous est extérieur. Un enfant nous est né. Je trouve cette formule extraordinaire et j'aime l'appliquer à chacun des enfants que le Seigneur m'a donné la grâce d'avoir. Je pense à eux et je me dis, cet enfant nous a été donné. Bien sûr, cela va avoir aussi beaucoup de conséquences de vivre les choses de cette façon au niveau de l'éducation. C'est ce que nous allons essayer de voir ensemble.
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1: L'éducation des enfants. Voilà bien un sujet terriblement épineux qui, d'ailleurs, immanquablement, fait un jour ou l'autre irruption dans les familles. Et en général, pour y semer un peu la zizanie. Parce que les parents d'aujourd'hui ne voient pas les choses comme les parents d'hier, parce qu'ils n'autorisent pas les mêmes choses à leurs enfants, parce qu'ils ne leur imposent pas les mêmes normes, les mêmes disciplines, le monde a changé, etc. Et chacun reste sur ses positions, étant persuadé que sa vision est la bonne. Lorsqu'on commence à débattre ainsi sur l'éducation des enfants, ça sent tout de suite un petit peu le soufre. Parce que nous projetons tellement de choses sur nos enfants, chacun d'entre nous, que le problème n'est pas neutre. que nous ne sommes pas en train de débattre objectivement de l'éducation, de ce qui peut être bon ou moins bon pour un enfant. Mais tout cela est terriblement personnalisé. Et c'est la raison pour laquelle, souvent, ces questions finissent en dispute. Alors, je ne prétends pas vous donner des règles d'or de l'éducation. Car il m'a semblé, au fur et à mesure des années, avec mes 4 enfants, que l'éducation était tellement relative, qu'elle était question souvent d'instant, question de positionnement les uns par rapport aux autres, qu'il n'y avait pas des espèces de règles éternelles de l'éducation qui marchent à tout coup et d'autres qui ne marchent jamais. L'éducation, c'est avant tout une relation vivante. On ne peut pas imaginer quelqu'un qui, tout seul dans son bureau, n'ayant jamais eu d'enfant, va nous pondre un traité d'éducation. L'éducation, elle se vit. Elle se vit au quotidien. Et c'est cela qui la rend si délicate, si difficile et, en même temps, si passionnante. Si je ne suis donc pas prêt à vous donner des clés d'éducation, par contre, j'aimerais peut-être vous aider à porter un certain regard sur vos enfants, à avoir une certaine relation avec eux, et pas n'importe laquelle, car de là vont venir ensuite bien des éléments. Pour cela, j'ai à cœur de vous partager un texte. Oh, ce n'est pas un texte biblique, pour une fois, mais un texte d'un ouvrage qui m'a énormément frappé et parlé dans mes années étudiantes. C'est un texte tiré d'un ouvrage qui s'appelle « Le prophète » qui a été rédigé par un écrivain libanais chrétien, Khalil Gibran, un ouvrage rédigé en 1923. Gibran était de la fin du 19e et il mourut en 1931 à New York. Et ce livre, « Le prophète », a connu un essor extraordinaire dans les années 60. Il a explosé de partout et chacun, ou presque, avait chez lui un exemplaire du prophète. Et en parlant sur ce sujet des enfants de l'éducation, j'ai eu envie de revenir à ce livre et particulièrement à cette page consacrée aux enfants. Alors, je vais vous faire partager cette page. Bien entendu, ça n'est pas une parole d'évangile, c'est un texte qui, je trouve, est très intéressant et nous prendrons le temps de réfléchir sur certaines données de ce texte.

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1: Et une femme qui portait un enfant dans les bras dit « Parlez-nous des enfants. » Et il dit « Vos enfants ne sont pas vos enfants. Ils sont les fils et les filles de l'appel de la vie à elle-même. Ils viennent à travers vous, mais non de vous. Et bien qu'ils soient avec vous, ils ne vous appartiennent pas. Vous pouvez leur donner votre amour, mais non point vos pensées, car ils ont leurs propres pensées. Vous pouvez accueillir leur corps, mais pas leurs âmes, car leurs âmes habitent la maison de demain, que vous ne pouvez visiter, pas même dans vos rêves. Vous pouvez vous efforcer d'être comme eux, mais ne tentez pas de les faire comme vous. Car la vie ne va pas en arrière, ni ne s'attarde avec hier. Vous êtes les arcs par qui vos enfants, comme des flèches vivantes, sont projetés. L'archer voit le but sur le chemin de l'infini et il vous tend de sa puissance pour que ces flèches puissent voler vite et loin. Que votre tension par la main de l'archer soit pour la joie. Car de même qu'il aime la flèche qui vole, il aime l'arc qui est stable. Voilà, c'était donc ce texte de Khalil Gibran, extrait du Prophète, écrit en 1923, que je voulais vous partager à propos de ce sujet que nous menons sur les enfants. Nous allons y revenir un peu dans le détail parce que ce texte me semble très riche et je crois aussi très vrai. Vos enfants ne sont pas vos enfants. Ça fait un choc hein, quand on est parent et qu'on s'entend dire cela. Ton petit, là, que tu chéris, que tu prends dans tes bras, que tu dorlotes du matin au soir, que tu nourris, toi dont tu as le souci, sur lequel tu as posé telle et telle espérance, et qui occupe tant et tant de place dans ta vie de tous les jours, eh bien, ton petit Eric, ton petit Samuel, ta petite Nathalie, n'est pas ton enfant. Ils sont, dit le prophète, les fils et les filles de l'appel de la vie à elle-même. Autrement dit, ils appartiennent à quelqu'un d'autre que nous, quelqu'un de beaucoup plus éminent que nous. Quelqu'un qui nous est supérieur, à qui nous appartenons nous aussi finalement. Ils ne sont pas un objet que nous avons posé, que nous nous sommes fabriqués et qui nous appartient. Il y a un mystère dans les enfants, un mystère de la vie tout simplement, qui est là présent et que je ne peux pas chosifier, que je ne peux pas m'approprier. Il poursuit. Ils viennent à travers vous, mais non de vous. Et bien qu'ils soient avec vous, ils ne vous appartiennent pas. Le fait de les avoir enfantés, car tout de même nous pourrions réagir en disant « Mais tout de même, c'est mon fils, c'est ma fille, c'est ma femme qui l'a porté dans son sein. » Oui, mais le fait de les avoir engendrés ne nous donne sur eux aucun droit de propriété, aucune prérogative. Nous avons été à un moment donné l'instrument de la transmission de la vie, et cela est magnifique, mais attention, l'instrument de la transmission de la vie ne peut pas se prendre pour le créateur de la vie. Je crois que c'est cela le message fondamental et qui est tout à fait en résonance avec la donnée biblique, et ce regard posé sur nos enfants engendre beaucoup de choses quant à l'éducation que nous allons essayer de leur donner. Le texte extrait du prophète de Khalil Gibran que nous avons relu dans notre précédente émission nous encourage à avoir vis-à-vis de nos enfants une relation peut-être plus saine, plus objective, un peu plus détachée que sans doute la relation que nous avons habituellement. Souvent, c'est vrai, nous avons avec nos enfants une relation beaucoup trop personnalisée. Je suis souvent frappé de voir la façon dont les petites filles sont coiffées ou habillées. Vous regardez la petite fille, vous regardez la maman. Eh bien, la maman habille sa petite fille comme elle et la coiffe de la même façon. Et je me dis qu'il y a quelque chose ici qui n'est pas tout à fait juste. Nos enfants, certes, sont le prolongement de nous-mêmes, sont comme l'incarnation de l'amour que nous avons mutuellement. Mais en même temps, ils ne sont pas un autre moi-même. Lorsque je vois des enfants, nous parlions d'une petite fille, mais nous pourrions dire la même chose pour le garçon, vis-à-vis de son papa par exemple, nos enfants ne sont pas des modèles réduits de nous-mêmes, sur lesquels nous allons faire passer tout ce que nous aimons, au contraire aussi peut-être tout ce que nous n'aimons pas. Nos enfants ne sont pas là pour réaliser ce que nous n'avons pas réussi à réaliser nous-mêmes, ce dont peut-être nous rêvions. C'est tellement classique de voir qu'un papa qui aurait aimé être un bon footballeur de haut niveau va tout investir sur son fils, va lui faire faire du foot et va espérer, va le pousser pour que ils parviennent à être ce que papa n'a pas été. Et ça, ça n'est pas juste. Nos relations avec nos enfants sont beaucoup trop parasitées par nous-mêmes, par ce que nous sommes, par nos problèmes et nos questions et nos envies. Il y a certains parents qui sont presque écorchés vifs par rapport à leurs enfants. Et dès qu'on va faire une remarque à l'enfant ou qu'on va donner une appréciation de son comportement ou de son travail, eh bien, ils vont prendre ça comme étant une remarque qui les agresse eux-mêmes. Alors qu'il ne s'agit pas de cela. Il faut, pour avoir une bonne relation avec les enfants, prendre de la distance. Et c'est ce à quoi ce texte nous invite. Vos enfants ne sont pas vos enfants. Et bien qu'ils soient avec vous, ils ne vous appartiennent pas. Vous pouvez leur donner votre amour, mais non point vos pensées, car ils ont leurs propres pensées. Vous pouvez accueillir leur corps, mais pas leurs âmes, car leurs âmes habitent la maison de demain que vous ne pouvez visiter. Voilà cette distance qu'il nous invite à prendre. Nos enfants sont là, certes, ils sont avec nous. Nous avons à veiller sur eux à chaque instant. Nous avons à essayer au maximum de les placer dans un milieu qui va leur être favorable pour leur propre développement, pour leur propre épanouissement, qui ne sera pas forcément conforme au développement ou à l'épanouissement dont nous rêvons pour eux. C'est cela qu'il faut accepter. Cette distance. Je vois si souvent des mamans surtout désespérées à cause de ce que vivent leurs enfants. Parce que leur enfant vit une vie difficile, peut-être au niveau affectif, parce que leur enfant est sur le point de divorcer, parce que leur enfant est dans une galère. Et ses parents, encore une fois souvent, ses mamans, en sont malades, comme si cela leur arrivait à elles. Bien pire, elles préféreraient que ça leur arrive à elles. Elles le disent. Et elles en sont malades. Et ça change quoi ? Rien. Rien, parce que la vie de leur enfant, c'est la vie de leur enfant. Ça n'est pas la leur. Ça ne change rien. Et elles pourront se faire une montagne de soucis à en perdre la santé, ça ne changera rien. La façon dont elles pourront être les plus efficaces auprès de leur enfant, ça n'est pas en s'appropriant leurs difficultés, mais c'est en restant à leur côté paisiblement pour être une présence accueillante et aimante en toutes circonstances.

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1: Le texte de Khalil Gibran nous invite donc à essayer de ne pas faire de nos enfants d'autres petits nous-mêmes. Il le dit en toutes lettres, « Ne tentez pas de les faire comme vous, car la vie ne va pas en arrière. Ils sont une réalité nouvelle. Ils sont des êtres autonomes qui ont leur propre personnalité et qui vont développer un certain nombre de dons, de qualités qui sont en eux ou qu'ils vont acquérir par l'éducation. Et ici, bien sûr, le rôle éminent du pédagogue, que doit être chaque père et chaque mère. Vous savez que le mot pédagogue vient d'un mot grec qui veut dire marcher avec. Car dans la civilisation grecque, l'enfant allait à l'école et c'est un esclave ou un serviteur qui le menait à l'école. Il lui donnait la main et il l'accompagnait jusqu'à l'école. Eh bien, ce serviteur, cet accompagnant, on l'appelait le pédagogue, celui qui marche avec. Et toute l'éducation est faite ainsi. Il faut que les parents, qui sont les premiers éducateurs des enfants, attention à ne pas aussi reverser cette responsabilité du pédagogue sur tous les autres, sauf sur nous-mêmes. Les parents restent les premiers pédagogues. Eh bien, ils marchent avec l'enfant. Voilà. Marcher avec lui, l'accompagner. Pourquoi faire? Pour qu'il puisse parvenir jusqu'à la connaissance qui lui permette de se développer, d'être pleinement ce qu'il est, d'être libre et d'être heureux. Mais il faut arriver jusque-là sans encombre. Et voilà pourquoi le pédagogue accompagne l'enfant à l'école. C'est pour que l'enfant aille bien jusqu'à l'école et que sur le chemin, il ne lui arrive rien de fâcheux. C'est un rôle aussi de protection. Et c'est le rôle que nous avons, nous, les parents. Ce rôle n'est pas le même quand nous sommes grands-parents. Attention aux grands-parents qui se substituent aux parents, parce que parfois il est des situations dans certaines familles où les enfants, les petits, sont plus souvent avec les grands-parents qu'avec leurs propres parents. Ce sont les grands-parents qui les emmènent à l'école, qui vont les rechercher, qui les font goûter, etc. Attention de ne pas prendre la place des parents, y compris dans le cœur des enfants. Ce serait une faute très grave. Les grands-parents ne sont pas ces pédagogues en tout premier lieu qui accompagnent l'enfant. Ils ont un rôle secondaire, c'est un plus, c'est un bonheur. Mais ils n'ont pas la responsabilité de mener l'enfant sur les chemins de la connaissance et du savoir. Je dirais que les grands-parents, c'est vraiment un plus affectueux, un plus d'une grande qualité humaine, et souvent, les grands-parents ont plus de recul. Eh oui, ben c'est la vie qui fait cela, et analyse donc les situations beaucoup plus paisiblement que les parents. Évoquant le sujet des enfants, de nos enfants, nos petits-enfants aussi, nous avons été amenés à parler de l'éducation, plutôt dans son contenu général, pas dans ses implications très pratiques et concrètes, parce qu'à mon avis, là, c'est à chacun de pouvoir adapter les choses en fonction de l'enfant, du moment, de l'événement, du lieu, etc. L'éducation ne peut pas être faite de grands principes qui tombent comme ça du ciel et qui vont asséner des choses sur la tête de l'enfant au fur et à mesure. Ces grands principes, c'est à nous de nous les approprier de les adapter, parce que chaque enfant est bien sûr tout à fait unique. Je voudrais revenir sur la fin du texte de Khalil Gibran que nous avons lu, parce que cette fin est très spirituelle. Elle nous place avec nos enfants dans une relation, je dirais, triangulaire. Il y a Dieu, les enfants et nous. Voilà ce qu'il dit. Vous êtes les arcs par qui vos enfants, comme des flèches vivantes, sont projetés. L'archer voit le but sur le chemin de l'infini, et il vous tend de sa puissance pour que ses flèches puissent voler vite et loin. Alors bien sûr, nous sommes les arcs, mais il y a l'archer, et nous ne sommes pas l'archer. Il faut comprendre derrière ces paroles, bien sûr que l'archer, c'est Dieu, qui nous a investis de sa puissance de vie. Voilà pourquoi les enfants sont là, et ils comptent sur nous pour propulser les enfants vers la vraie vie. Et il ajoute que votre tension par la main de l'archer soit pour la joie. Être finalement vis-à-vis de nos enfants instrument de Dieu. De la même manière, nous avons été aussi, nous, enfants un jour. Nous avons été ces flèches vivantes propulsées par un arc dans lequel Dieu avait mis sa puissance, ce sont nos parents. Et ainsi de suite, nous pouvons remonter toute la chaîne et penser que nos parents, eux aussi, ont été des enfants. Nos arrière-grands-parents, eux aussi, ont été des bébés, propulsés ainsi dans la vie, toujours par le même archer. Voilà ce qui est essentiel. Les arcs ont été différents. Ils le seront chaque fois, à chaque génération, mais l'archer reste l'un, l'unique et le même. Nous avons donc, avec nos enfants, un lien très fort, plus encore que simplement le fait d'être à la source de leur vie, mais nous-mêmes, nous dépendons du même archer. Nous sommes les uns et les autres, je vais lâcher le gros mot, fils et filles de Dieu. Voilà la relation vraie, spirituelle avec nos enfants. Nous sommes les uns et les autres, eux et nous, des fils et filles de Dieu. Nous sommes ensemble sous son regard. Certes, les responsabilités qu'il nous a confiées les uns vis-à-vis des autres ne sont pas les mêmes, mais elles sont importantes. Importante la responsabilité de guider les enfants sur le chemin de la connaissance de Dieu. Importante la responsabilité de pouvoir les aider à grandir. De même que leur responsabilité à eux est importante et sera importante vis-à-vis de nous. Lorsque les années se seront écoulées, nous aurons aussi besoin en retour d'eux, comme ils ont eu besoin de nous. Et tout cela se passe sous le regard de Dieu. Voyez, les parents ne sont pas au-dessus des enfants. Les enfants ne sont pas au-dessus des parents non plus. Nous sommes tous ensemble à égalité, sur le même plan, dans le regard de Dieu.

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1: Nous avons donc, en Dieu, une relation très particulière avec nos enfants. Certes, nous sommes leurs parents, avec tout ce que cela implique, comme charge, comme responsabilité vis-à-vis de Dieu, mais nous sommes aussi frères et sœurs, car nous avons le même Père. Voilà qui change tout dans cette relation. Et notre relation de parents doit toujours pouvoir être vécue dans cette lumière-là. Je m'adresse à mon petit frère, ma petite sœur, en Dieu. Et qui me dit que ce n'est pas ce petit frère qui est mon fils, ou cette petite sœur qui est ma fille, qui vont me faire grandir moi aussi dans les chemins de Dieu, qui vont m'apprendre des choses. Bien sûr que les enfants ont tellement de choses à nous apprendre, notamment dans la relation avec Dieu, parce qu'elle leur est beaucoup plus spontanée. Laissez venir à moi les petits-enfants, dit Jésus. Cela suppose que les petits-enfants, ils ont envie de venir à Jésus. Mais bien sûr que oui. Jésus les attire, ils posent des questions, ils ont envie d'en savoir plus. Alors, il faut prendre ces interrogations, ces questionnements, comme appui, non pas pour leur bourrer le crâne avec nos théories, qui sont les nôtres, mais pour les aider là aussi, dans ce chemin, à aller jusqu'à Jésus, d'être les pédagogues de la foi, c'est-à-dire ceux qui vont marcher avec eux pour leur permettre d'aller jusqu'à cette rencontre avec Jésus. Que nous ne pourrons pas faire à leur place, ça c'est une évidence. Souvent j'entends des parents regretter amèrement « je n'ai pas su donner la foi à mes enfants ». Mais voilà une question qui n'est pas la bonne question. On ne donne pas la foi à ses enfants comme on leur donne une tartine de Nutella au goûter. La foi qui nous est propre et personnelle, nous avons à en vivre, c'est tout, à en témoigner, c'est vrai, mais les enfants vont se nourrir de cela. Mais ils devront faire leur propre chemin. Ils devront aller à Jésus. Laissez venir à moi les enfants. Voilà. C'est tout ce que nous avons à faire. Les laisser venir à Jésus. Après, le reste ne nous regarde plus. Que se passera-t-il pour eux au niveau de cette rencontre avec Jésus? Quelle sera la teneur de leur foi, la profondeur, la vigueur? Je n'en sais rien. Je n'en sais rien. Mais parfois, il y a des circonstances de la vie où les choses se révèlent. Et nous sommes tout d'un coup tout étonnés, même par nos propres enfants. Parce qu'il y avait là, en eux, une semence qui a été plantée et qui est vigoureusement enracinée dans leur cœur et qui va s'exprimer ce jour-là, en ces circonstances-là. Et nous, nous ignorions totalement même la réalité de cette semence. Alors soyons, pour nos enfants, des grands frères, des grandes sœurs, dans le Christ. Je n'ai pas dit des copains, il n'y a rien de pire à mon sens quand on voit certains enfants qui sont avec leurs parents comme avec les copains. Mon père, c'est mon meilleur copain. Eh ben non, je regrette. Ça n'est pas à cela que nous sommes appelés, chacun sa place, et sous le regard de Dieu, nous ne sommes pas des copains, nous sommes des frères que Dieu aime de la même façon. Et infiniment.
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1: Je demande à Notre-Dame de Lourdes de bien vouloir aider ma fille et mon fils, car ils souffrent. Guérissez-les. Merci, Vierge Marie.
2: Merci, Vierge Marie, de prier Jésus pour la guérison de mes vertiges qui m'angoissent. Merci pour ton soutien maternel pour tous tes enfants.
3: Vierge Marie, je te présente Nicole, qui a un cancer et qui est en soins intensifs. Fais quelque chose pour elle, guéris-la, elle est vraiment formidable, cette dame. Merci, Sainte Vierge Marie. Merci, Sainte Bernadette.
4: Au nom du Père et du Fils et du Saint-Esprit, proclamons ensemble notre foi. Je crois en Dieu, le Père Tout-Puissant, Créateur du ciel et de la terre, et en Jésus-Christ, son Fils unique, notre Seigneur, qui a été conçu du Saint-Esprit, est né de la Vierge Marie, a souffert sous Ponce Pilate, a été crucifié, est mort, a été enseveli, et descendu aux enfers. Le troisième jour est ressuscité des morts, est monté aux cieux, est assis à la droite de Dieu, le Père Tout-Puissant, d'où il viendra juger les vivants et les morts. Je crois en l'Esprit Saint, à la Sainte Église catholique, à la communion des saints, à la rémission des péchés, à la résurrection de la chair, à la vie éternelle. Prions pour notre pape Léon, notre Père qui es aux cieux, que ton nom soit sanctifié, que ton règne vienne, que ta volonté soit faite sur la terre comme au ciel.
5: Donne-nous aujourd'hui notre pain de ce jour. Pardonne-nous nos offenses, comme nous pardonnons aussi à ceux qui nous ont offensés. Et ne nous laisse pas entrer en tentation, mais délivre-nous du mal.
4: Je vous salue, Marie, pleine de grâce. Le Seigneur est avec vous. Vous êtes bénie entre toutes les femmes, et Jésus, le fruit de vos entrailles, est béni.
5: Sainte Marie, Mère de Dieu, priez pour nous pauvres pécheurs, maintenant et à l'heure de notre mort. Amen.
4: Je vous salue, Marie, pleine de grâce. Le Seigneur est avec vous. Vous êtes bénie entre toutes les femmes, et Jésus, le fruit de vos entrailles, est béni.
5: Sainte Marie, Mère de Dieu, priez pour nous pauvres pécheurs, maintenant et à l'heure de notre mort.
4: Je vous salue, Marie, pleine de grâce, le Seigneur est avec vous. Vous êtes bénie entre toutes les femmes, et Jésus, le fruit de vos entrailles, est béni.
5: Sainte Marie, Mère de Dieu, priez pour nous pauvres pécheurs, maintenant et à l'heure de notre mort. Amen.
6: Gloria Patri et Filio, et Spiritui Sancto.
7: Sic ut erat in principio, et nunc et semper, et in saecula saeculorum. Amen.
4: Premier mystère glorieux, la résurrection du Seigneur. À ceux qui s'acharnent à emprisonner le passé, Jésus répond qu'il est le chemin et nous invite à le suivre. Prions pour ceux qui n'arrivent pas à prendre un chemin qu'ils trouvent trop long, trop ardu. Prions pour ceux qui peinent à s'engager, pour ceux qui cherchent un sens à leur vie.

0: Père comme au ciel.
1: Donne-nous aujourd'hui notre pain de ce jour. Pardonne-nous nos offenses, comme nous pardonnons aussi à ceux qui nous ont offensés.
2: Et ne nous laisse pas entrer en tentation.
3: Je vous salue, Marie, pleine de grâce. Le Seigneur est avec vous. Vous êtes bénie entre toutes les femmes, et Jésus, le fruit de vos entrailles, est béni.
1: Sainte Marie, Mère de Dieu, priez pour nous, pauvres pécheurs, maintenant et à l'heure de notre mort. Amen.
3: Je vous salue, Marie, pleine de grâce. Le Seigneur est avec vous. Vous êtes bénie entre toutes les femmes, et Jésus, le fruit de vos entrailles, est béni.
1: Sainte Marie, Mère de Dieu, priez pour nous, pauvres pécheurs, maintenant et à l'heure de notre mort. Amen.
3: Je vous salue, Marie, pleine de grâce. Le Seigneur est avec vous. Vous êtes bénie entre toutes les femmes, et Jésus, le fruit de vos entrailles, est béni.
1: Sainte Marie, Mère de Dieu, priez pour nous, pauvres pécheurs, maintenant et à l'heure de notre mort. Amen.
3: Je vous salue, Marie, pleine de grâce. Le Seigneur est avec vous. Vous êtes bénie entre toutes les femmes, et Jésus, le fruit de vos entrailles, est béni.
1: Sainte Marie, Mère de Dieu, priez pour nous, pauvres pécheurs, maintenant et à l'heure de notre mort. Amen.
3: Je vous salue, Marie, pleine de grâce. Le Seigneur est avec vous. Vous êtes bénie entre toutes les femmes, et Jésus, le fruit de vos entrailles, est béni.
1: Sainte Marie, Mère de Dieu,
3: je vous salue, Marie, pleine de grâce. Le Seigneur est avec vous. Vous êtes bénie entre toutes les femmes, et Jésus, le fruit de vos entrailles, est béni.
1: Sainte Marie, Mère de Dieu, priez pour nous pauvres pécheurs, maintenant et à l'heure de notre mort. Amen.
3: Je vous salue, Marie, pleine de grâce. Le Seigneur est avec vous. Vous êtes bénie entre toutes les femmes, et Jésus, le fruit de vos entrailles, est béni.
1: Sainte Marie, Mère de Dieu, priez pour nous pauvres pécheurs, maintenant et à l'heure de notre mort. Amen.
3: Je vous salue, Marie, pleine de grâce. Le Seigneur est avec vous. Vous êtes bénie entre toutes les femmes, et Jésus, le fruit de vos entrailles, est béni.
1: Sainte Marie, Mère de Dieu, priez pour nous pauvres pécheurs, maintenant et à l'heure de notre mort. Amen.
3: Je vous salue, Marie, pleine de grâce. Le Seigneur est avec vous. Vous êtes bénie entre toutes les femmes, et Jésus, le fruit de vos entrailles, est béni.
1: Sainte Marie, Mère de Dieu, priez pour nous pauvres pécheurs, maintenant et à l'heure de notre mort. Amen.
3: Je vous salue, Marie, pleine de grâce. Le Seigneur est avec vous. Vous êtes bénie entre toutes les femmes, et Jésus, le fruit de vos entrailles, est béni.
1: Sainte Marie, Mère de Dieu, priez pour nous pauvres pécheurs, maintenant et à l'heure de notre mort. Amen.

0: et in saecula saeculorum. Amen.
1: Ô Marie conçue sans péché,
2: priez pour nous qui avons recours à vous.
1: Deuxième mystère glorieux, l'Ascension. Je suis la vérité, dit le Seigneur. Prions pour les jeunes, ils veulent réussir, espérer, comprendre. Seigneur, envoie-leur des témoins qui cherchent avec eux et qui osent risquer une parole de croyant.

0: Pardonne-nous aujourd'hui notre pain de ce jour. Pardonne-nous nos offenses, comme nous pardonnons aussi à ceux qui nous ont offensés. Et ne nous laisse pas entrer en tentation, mais délivre-nous du mal.
1: Je vous salue Marie, pleine de grâce, le Seigneur est avec vous. Vous êtes bénie entre toutes les femmes, et Jésus, le fruit de vos entrailles, est béni.
2: Sainte Marie, Mère de Dieu, priez pour nous pauvres pécheurs, maintenant et à l'heure de notre mort. Amen.
1: Je vous salue Marie, pleine de grâce, le Seigneur est avec vous. Vous êtes bénie entre toutes les femmes, et Jésus, le fruit de vos entrailles, est béni.
2: Sainte Marie, Mère de Dieu, priez pour nous pauvres pécheurs,
3: maintenant et à l'heure de notre mort.
2: Amen.
1: Je vous salue Marie, pleine de grâce, le Seigneur est avec vous. Vous êtes bénie entre toutes les femmes, et Jésus, le fruit de vos entrailles, est béni.
2: Sainte Marie, Mère de Dieu, priez pour nous pauvres pécheurs, maintenant et à l'heure de notre mort. Amen.
1: Je vous salue Marie, pleine de grâce, le Seigneur est avec vous. Vous êtes bénie entre toutes les femmes, et Jésus, le fruit de vos entrailles, est béni.
2: Sainte Marie, Mère de Dieu, priez pour nous pauvres pécheurs, maintenant et à l'heure de notre mort. Amen.
1: Je vous salue Marie, pleine de grâce, le Seigneur est avec vous. Vous êtes bénie entre toutes les femmes, et Jésus, le fruit de vos entrailles, est béni.
2: Sainte Marie, Mère de Dieu, priez pour nous pauvres pécheurs, maintenant et à l'heure de notre mort. Amen.
1: Je vous salue Marie, pleine de grâce, le Seigneur est avec vous. Vous êtes bénie entre toutes les femmes, et Jésus, le fruit de vos entrailles, est béni.
2: Sainte Marie, Mère de Dieu, priez pour nous pauvres pécheurs, maintenant et à l'heure de notre mort. Amen.
1: Je vous salue Marie, pleine de grâce, le Seigneur est avec vous. Vous êtes bénie entre toutes les femmes, et Jésus, le fruit de vos entrailles, est béni.
2: Sainte Marie, Mère de Dieu, priez pour nous pauvres pécheurs, maintenant et à l'heure de notre mort. Amen.
1: Je vous salue Marie, pleine de grâce, le Seigneur est avec vous. Vous êtes bénie entre toutes les femmes, et Jésus, le fruit de vos entrailles, est béni.
2: Sainte Marie, Mère de Dieu, priez pour nous pauvres pécheurs, maintenant et à l'heure de notre mort. Amen.
1: Je vous salue Marie, pleine de grâce, le Seigneur est avec vous. Vous êtes bénie entre toutes les femmes, et Jésus, le fruit de vos entrailles, est béni.
2: Sainte Marie, Mère de Dieu, priez pour nous pauvres pécheurs, maintenant et à l'heure de notre mort. Amen.
1: Je vous salue Marie, pleine de grâce, le Seigneur est avec vous. Vous êtes bénie entre toutes les femmes, et Jésus, le fruit de vos entrailles, est béni.
2: Sainte Marie, Mère de Dieu, priez pour nous pauvres pécheurs, maintenant et à l'heure de notre mort. Amen.
1: Gloire.

0: Ô Marie conçue sans péché. Troisième mystère glorieux, la Pentecôte. Toute communauté chrétienne doit être vivante et rayonnante. Prions le Seigneur pour qu'il nous fasse sortir de nos tombeaux, celui de la timidité, du respect humain, de l'intolérance.
1: Notre Père qui es aux cieux,

0: Donne-nous aujourd'hui notre pain de ce jour. Pardonne-nous nos offenses, comme nous pardonnons aussi à ceux qui nous ont offensés. Et ne nous laisse pas entrer en tentation, mais délivre-nous du mal.
1: Je vous salue Marie, pleine de grâce. Le Seigneur est avec vous. Vous êtes bénie entre toutes les femmes, et Jésus, le fruit de vos entrailles, est béni.
2: Sainte Marie, Mère de Dieu, priez pour nous pauvres pécheurs, maintenant et à l'heure de notre mort. Amen.
1: Je vous salue, Marie, pleine de grâce. Le Seigneur est avec vous. Vous êtes bénie entre toutes les femmes, et Jésus, le fruit de vos entrailles, est béni.
2: Sainte Marie, Mère de Dieu, priez pour nous pauvres pécheurs, maintenant et à l'heure de notre mort. Amen.
1: Je vous salue, Marie, pleine de grâce, le Seigneur est avec vous. Vous êtes bénie entre toutes les femmes, et Jésus, le fruit de vos entrailles, est béni.
2: Sainte Marie, Mère de Dieu, priez pour nous pauvres pécheurs, maintenant et à l'heure de notre mort. Amen.
1: Je vous salue, Marie, pleine de grâce, le Seigneur est avec vous. Vous êtes bénie entre toutes les femmes, et Jésus, le fruit de vos entrailles, est béni.
2: Sainte Marie, Mère de Dieu, priez pour nous pauvres pécheurs, maintenant et à l'heure de notre mort. Amen.
1: Je vous salue, Marie, pleine de grâce, le Seigneur est avec vous. Vous êtes bénie entre toutes les femmes, et Jésus, le fruit de vos entrailles, est béni.
2: Sainte Marie, Mère de Dieu, priez pour nous pauvres pécheurs, maintenant et à l'heure de notre mort. Amen.
1: Je vous salue, Marie, pleine de grâce, le Seigneur est avec vous. Vous êtes bénie entre toutes les femmes, et Jésus, le fruit de vos entrailles, est béni.
2: Sainte Marie, Mère de Dieu, priez pour nous pauvres pécheurs, maintenant et à l'heure de notre mort. Amen.
1: Je vous salue, Marie, pleine de grâce, le Seigneur est avec vous. Vous êtes bénie entre toutes les femmes, et Jésus, le fruit de vos entrailles, est béni.
2: Sainte Marie, Mère de Dieu, priez pour nous pauvres pécheurs, maintenant et à l'heure de notre mort. Amen.
1: Je vous salue, Marie, pleine de grâce, le Seigneur est avec vous. Vous êtes bénie entre toutes les femmes, et Jésus, le fruit de vos entrailles, est béni.
2: Sainte Marie, Mère de Dieu, priez pour nous pauvres pécheurs, maintenant et à l'heure de notre mort. Amen.
1: Je vous salue, Marie, pleine de grâce, le Seigneur est avec vous. Vous êtes bénie entre toutes les femmes, et Jésus, le fruit de vos entrailles, est béni.
2: Sainte Marie, Mère de Dieu, priez pour nous pauvres pécheurs, maintenant et à l'heure de notre mort. Amen.
1: Je vous salue, Marie, pleine de grâce, le Seigneur est avec vous. Vous êtes bénie entre toutes les femmes, et Jésus, le fruit de vos entrailles, est béni.
2: Sainte Marie, Mère de Dieu, priez pour nous pauvres pécheurs, maintenant et à l'heure de notre mort. Amen.
1: Je vous salue, Marie, pleine de grâce, le Seigneur est avec vous. Vous êtes bénie entre toutes les femmes, et Jésus, le fruit de vos entrailles, est béni.
2: Sainte Marie, Mère de Dieu, priez pour nous pauvres pécheurs, maintenant et à l'heure de notre mort. Amen. Glorie.

0: Ô Marie conçue sans péché,
1: priez pour nous.
0: Quatrième mystère glorieux, l'Assomption. Prions pour ceux qui traversent les ténèbres de la maladie, du chômage, de la solitude. Que le Seigneur nous aide à leur apporter le réconfort et l'espérance, la vie que tu nous donnes.

0: Terre comme au ciel.
1: Donne-nous aujourd'hui notre pain de ce jour. Pardonne-nous nos offenses, comme nous pardonnons aussi à ceux qui nous ont offensés. Et ne nous laisse pas entrer en tentation, mais délivre-nous du mal.
2: Je vous salue, Marie, pleine de grâce. Le Seigneur est avec vous. Vous êtes bénie entre toutes les femmes, et Jésus, le fruit de vos entrailles, est béni.
1: Sainte Marie, Mère de Dieu, priez pour nous pauvres pécheurs, maintenant et à l'heure de notre mort. Amen.
2: Je vous salue, Marie, pleine de grâce. Le Seigneur est avec vous. Vous êtes bénie entre toutes les femmes, et Jésus, le fruit de vos entrailles, est béni.
1: Sainte Marie, Mère de Dieu, priez pour nous pauvres pécheurs, maintenant et à l'heure de notre mort. Amen.
2: Je vous salue, Marie, pleine de grâce. Le Seigneur est avec vous. Vous êtes bénie entre toutes les femmes, et Jésus, le fruit de vos entrailles, est béni.
1: Sainte Marie, Mère de Dieu, priez pour nous pauvres pécheurs, maintenant et à l'heure de notre mort. Amen.
2: Je vous salue, Marie, pleine de grâce. Le Seigneur est avec vous. Vous êtes bénie entre toutes les femmes, et Jésus, le fruit de vos entrailles, est béni.
1: Sainte Marie, Mère de Dieu, priez pour nous pauvres pécheurs, maintenant et à l'heure de notre mort. Amen.
2: Je vous salue, Marie, pleine de grâce. Le Seigneur est avec vous. Vous êtes bénie entre toutes les femmes, et Jésus, le fruit de vos entrailles, est béni.
1: Sainte Marie, Mère de Dieu, priez pour nous pauvres pécheurs, maintenant et à l'heure de notre mort. Amen.
2: Je vous salue, Marie, pleine de grâce. Le Seigneur est avec vous. Vous êtes bénie entre toutes les femmes, et Jésus, le fruit de vos entrailles, est béni.
1: Sainte Marie, Mère de Dieu, priez pour nous pauvres pécheurs, maintenant et à l'heure de notre mort. Amen.
2: Je vous salue, Marie, pleine de grâce. Le Seigneur est avec vous. Vous êtes bénie entre toutes les femmes, et Jésus, le fruit de vos entrailles, est béni.
1: Sainte Marie, Mère de Dieu, priez pour nous pauvres pécheurs, maintenant et à l'heure de notre mort. Amen.
2: Je vous salue, Marie, pleine de grâce. Le Seigneur est avec vous. Vous êtes bénie entre toutes les femmes, et Jésus, le fruit de vos entrailles, est béni.
1: Sainte Marie, Mère de Dieu, priez pour nos pécheurs, maintenant et à l'heure de notre mort. Amen.
2: Je vous salue, Marie, pleine de grâce. Le Seigneur est avec vous. Vous êtes bénie entre toutes les femmes, et Jésus, le fruit de vos entrailles, est béni.
1: Sainte Marie, Mère de Dieu, priez pour nous pauvres pécheurs, maintenant et à l'heure de notre mort. Amen.
2: Je vous salue, Marie, pleine de grâce. Le Seigneur est avec vous. Vous êtes bénie entre toutes les femmes, et Jésus, le fruit de vos entrailles, est béni.
1: Sainte Marie, Mère de Dieu, priez pour nous pauvres pécheurs, maintenant et à l'heure de notre mort. Amen.
3: Gloria Patri et Filio et Spiritui Sancto.
4: Sic ut erat in principio, et nunc et semper, et in saecula saeculorum. Amen.
5: Ô Marie conçue sans péché,
6: priez pour nous, priez pour vos
5: causes. Cinquième mystère glorieux, le couronnement de la Vierge Marie. Prions pour les pèlerins de l'ordre de Malte, que dans leur famille et leur quartier et leur lieu de travail, ils restent fidèles à la devise de l'ordre, la défense de la foi et l'assistance aux pauvres.
7: Notre Père qui es aux cieux,

0: terre comme au ciel.
1: Donne-nous aujourd'hui notre pain de ce jour. Pardonne-nous nos offenses, comme nous pardonnons aussi à ceux qui nous ont offensés. Et ne nous laisse pas entrer en tentation, mais délivre-nous du mal. Je vous salue Marie, pleine de grâce, le Seigneur est avec vous. Vous êtes bénie entre toutes les femmes, et Jésus, le fruit de vos entrailles, est béni.
2: Sainte Marie, Mère de Dieu, priez pour nous pauvres pécheurs, maintenant et à l'heure de notre mort. Amen.
1: Je vous salue Marie, pleine de grâce, le Seigneur est avec vous. Vous êtes bénie entre toutes les femmes, et Jésus, le fruit de vos entrailles, est béni.
2: Sainte Marie, Mère de Dieu, priez pour nous pauvres pécheurs, maintenant et à l'heure de notre mort. Amen.
1: Je vous salue Marie, pleine de grâce, le Seigneur est avec vous. Vous êtes bénie entre toutes les femmes, et Jésus, le fruit de vos entrailles, est béni.
2: Sainte Marie, Mère de Dieu, priez pour nous pauvres pécheurs, maintenant et à l'heure de notre mort. Amen.
1: Je vous salue Marie, pleine de grâce, le Seigneur est avec vous. Vous êtes bénie entre toutes les femmes, et Jésus, le fruit de vos entrailles, est béni.
2: Sainte Marie, Mère de Dieu, priez pour nous pauvres pécheurs, maintenant et à l'heure de notre mort. Amen.
1: Je vous salue Marie, pleine de grâce, le Seigneur est avec vous. Vous êtes bénie entre toutes les femmes, et Jésus, le fruit de vos entrailles, est béni.
2: Sainte Marie, Mère de Dieu, priez pour nous pécheurs, de notre mort. Amen.
1: Je vous salue Marie, pleine de grâce, le Seigneur est avec vous. Vous êtes bénie entre toutes les femmes, et Jésus, le fruit de vos entrailles, est béni.
2: Sainte Marie, Mère de Dieu, priez pour nous.

0: maintenant et à l'heure de notre mort. Amen.
1: Je vous salue Marie, pleine de grâce, le Seigneur est avec vous. Vous êtes bénie entre toutes les femmes et Jésus, le fruit de vos entrailles, est béni.
0: Sainte Marie, Mère de Dieu, priez pour nous pauvres pécheurs, maintenant et à l'heure de notre mort.
1: Je vous salue Marie, pleine de grâce, le Seigneur est avec vous. Vous êtes bénie entre toutes les femmes et Jésus, le fruit de vos entrailles, est béni.
0: Sainte Marie, Mère de Dieu, priez pour nous pauvres pécheurs, maintenant et à l'heure de notre mort.

0: Ô Marie conçue sans péché,
1: priez pour nous qui avons recours à vous.
0: Que votre cœur ne soit pas bouleversé, croyez en Dieu, croyez aussi en moi. Frères et sœurs, ces paroles de Jésus portent de la plus solennelle des déclarations. Rien ne sépare le Père du Fils, sont empreintes de gravité et en même temps d'une infinie tendresse. Elles sont prononcées dans un contexte dramatique. Sur le point d'être arrêté, Jésus vit une dernière soirée avec les siens. Son amour n'a pas été reçu, sa mission est un échec. Il sait qu'on va le tuer, mais au-delà de son déchirement, il ne désespère pas de Dieu, du Père. Les disciples, pour leur part, se demandent comment continuer à avancer sur le chemin qu'il leur a montré. Ils se le demandent avec l'anxiété que traduit la question de Thomas. « Seigneur, nous ne savons pas où tu vas. » Il parle comme un agnostique. Et la requête de Philippe, « Seigneur, montre-nous le Père, cela nous suffit. » La réponse de Jésus est d'une simplicité désarmante. « Il y a si longtemps que je suis avec vous et tu ne me connais pas. Celui qui m'a vu a vu le Père. Comment peux-tu dire « montre-nous le Père » ?» Ce n'est pas la première fois que Jésus se heurte à l'incompréhension de la part des disciples, génération incroyante, ou à l'entêtement de Pierre, qui récusait l'image d'un Dieu qui doit souffrir et mourir. Et que dire de nous-mêmes en qui, face à l'épreuve du temps et des contradictions, bien des « je crois » occulte mal des « je ne sais pas ». Que votre cœur ne soit pas bouleversé. Frères et sœurs, c'est ce que Jésus continue de nous dire aux heures d'angoisse. Son amour patient ne l'a jamais conduit à proposer des consolations mensongères et décevantes. On ne triche pas avec ce qu'on aime. Mais comment faire pour que notre cœur ne soit pas troublé, car le cœur se trouble? Que faire? Approfondir notre relation avec celui qui se définit le chemin, la vérité et la vie. L'image du chemin ancienne est fortement ancrée dans l'histoire du peuple de Dieu, liée à notre condition de pèlerin en marche vers la cité céleste. Frères et sœurs, Jésus n'est pas un chef religieux au même titre que Mahomet ou Bouddha. Il n'est pas un lanceur de satellites, une fusée pour atteindre Dieu, dit le cardinal Danels. Il est le seul chemin qui conduit au Père, un chemin de vie qu'il faut prendre avec une sérénité qui n'a rien à voir avec une pantouflarde quiétude. Un chemin de vie qu'il faut suivre sans prêter l'oreille aux vérités plurielles lancées à tout vent par des bonimenteurs qui, à défaut de nous convaincre, voudraient nous les imposer. Les paroles que je vous dis, je ne les dis pas de moi-même, répète Jésus aux disciples. Ce sont des paroles qui, face aux déviations proposées par des idéologies douteuses, indique le seul chemin qui conduise au Père, le chemin de l'amour. Me reviennent en mémoire ces mots de Christiane Singer, une mère de famille qui venait d'apprendre que le cancer dont elle souffrait ne lui donnait que 6 mois devant elle. Ne jamais oublier d'aimer exagérément. C'est la seule bonne mesure, note-t-elle dans son journal. Exagérément. Sans nous complaire dans nos petits jardins de bonté ou nos prudentes et complaisantes gentillesses. Exagérément comme Dieu nous aime, de l'amour qui construit, réconcilie, panse les plaies, ouvre l'avenir. De l'amour de Père sans comparaison. Les entrailles de Dieu, dit un oracle du prophète Jérémie, frémissent devant le désastre qui engloutit son peuple. Dieu, Père et Mère. Il a

0: penser à nous avant que nous ne pensions à lui, il continue de penser à nous quand nous ne pensons plus à lui. Aimer exagérément, non point avec des gestes banalisés ou convenus, mais avec des gestes qui prouvent que le ressuscité délivre de la peur, arrache au doute, désenferme, libère. Sa paix n'est pas une paix pour béat, mais une force qui donne le courage d'agir, de témoigner, d'annoncer les merveilles de celui qui nous a appelés des ténèbres à son admirable lumière, comme l'écrit l'apôtre Pierre. Dieu nous donne rendez-vous à la croisée des chemins pour que nous bâtissions un monde différent de celui que nous laissons bâtir, ou pire, que nous aidons à bâtir sans lui. Frères et sœurs, dans le crépuscule de quotidien, quand l'espérance est mise à rude épreuve, au point que nous sommes prêts de nous fondre dans la foule des adorateurs de faux dieux, bref, quand nous tâtonnons pour trouver le bon chemin, laissons-nous régénérer dans la lumière de celui qui est le chemin, la vérité et la vie. Soyons à notre tour de ceux qui savent trouver les mots qui guérissent, apaisent, montrent aux égarés la lumière de la vérité pour qu'ils retrouvent le bon chemin. Avec les mots ô combien réconfortants du psalmiste, disons à temps et à contre-temps que Dieu veille sur ceux qui le craignent, qui mettent leur espoir en son amour. Amen.
1: Amen.
0: Prions le Seigneur. Dieu notre Père, ton Esprit dit la vérité sur notre vie. Nous sommes faits pour toi, nous vivons par toi. Donne-nous assez de souffle pour suivre ton Fils. Il est le chemin, la vérité et la vie. Il nous fera passer au monde nouveau pour les siècles des siècles.
1: Amen.
0: Le Seigneur soit avec vous.
2: Et avec votre esprit.
0: Que Dieu Tout-Puissant vous bénisse, le Père, le Fils et le Saint-Esprit.
1: Amen.
0: Notre-Dame de Lourdes,
1: priez pour nous.
0: Sainte Bernadette,
1: priez pour nous.
0: Ô Marie conçue sans péché,
1: priez pour nous.
0: Seigneur, Prince de la paix, écoute notre prière. Nous nous tournons vers toi alors que des bruits de guerre résonnent en Europe. Nous te prions pour l'Ukraine, nous te prions pour la Russie, nous te prions pour le Moyen-Orient. Sois le soutien de tous ceux qui sont secoués, ébranlés par la peur, l'angoisse et la violence. Brise l'orgueil des puissants, inspire la sagesse aux gouvernants, change les cœurs de pierre en cœurs de chair. Maintiens en chacun de nous l'esprit d'amour qui distingue en l'autre un frère, une sœur et non un ennemi.
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0: C'est le jour de la Saint-Joseph, le 19 mars dernier, qu'a été inaugurée officiellement la nouvelle maison diocésaine Saint-François-Xavier à Pau. La maison, située au 35 rue Montpensier, a été cédée gracieusement au diocèse en 2018 par les jésuites qui y étaient présents depuis 150 ans. Après 2 ans de travaux de réhabilitation, la maison peut désormais accueillir les services et mouvements du Béarn, une maison des familles, un foyer étudiant, des logements et la communauté des chanoines de la Grâce qui en assure l'animation spirituelle. Un véritable pôle missionnaire au cœur de la ville de Pau que Mgr Hayet a fait visiter avant la bénédiction.
1: Attention, on marche. Voilà, donc ça c'était la bibliothèque des jésuites. Donc ici vous avez une grande salle qui sera un lieu de rencontre aussi en particulier pour les jeunes. Donc quand on est là, eh bien, ça distribue les salles de réunion, les bureaux. Et maintenant on va du côté de la chapelle. La chapelle des jésuites, hein, qui était complètement ravalée, on va dire. Nettoyée. Et il y a une deuxième chapelle, un peu plus petite, qui est à droite là-bas, dont la restauration n'est pas terminée.
0: Mgr Hayet, vous inaugurez donc cette nouvelle maison diocésaine Saint-François-Xavier. Déjà, pourquoi ce nom de Saint-François-Xavier ?
1: Parce que Saint-François-Xavier, ça ne vous aura pas échappé que c'est un jésuite très important, un compagnon de Saint-Ignace, de la première heure, et que nous avons reçu gracieusement des jésuites cette maison, qui était un point de référence spirituel très important dans cette ville de Pau. Et que nous inaugurons avec un nom jésuite, qui en plus, Saint-François-Xavier, même si nous sommes dans le Béarn ici, est un saint diocésain, puisqu'il est basque, sans doute de la Navarre, mais il a des ascendances dans la basse Navarre, c'est-à-dire du côté de Saint-Jean-Pied-de-Port.
0: Alors cette maison diocésaine Saint-François-Xavier, elle va donc rassembler tous les mouvements et associations qui étaient auparavant au centre diocésain du Béarn. Quel est l'objectif ? Ce n'est pas que de rassembler les mouvements et associations, c'est beaucoup plus large.
1: Alors c'est de permettre sans doute aux services diocésains, comme la formation par exemple, la TPA ou la formation permanente, les mouvements et associations de fidèles, d'avoir un lieu pour pouvoir déployer toutes leurs activités et permettre à tous les fidèles de pouvoir venir ici et de s'y sentir chez eux. Le but, en effet, c'est de ne pas se contenter de transférer le centre diocésain à cette maison diocésaine, mais c'est de lui donner une plus grande ampleur avec la présence d'une communauté religieuse qui continuera l'animation spirituelle qui, jusqu'à présent, était assurée par les jésuites, par une liturgie canoniale chaque jour, par l'accompagnement spirituel, des propositions spirituelles, mais aussi avec d'autres, hein, comme Cotopaïs, qui est un centre spirituel jésuite, qui est composé essentiellement de laïcs, mais qui viendront ici faire de l'accompagnement spirituel et peut-être des retraites proposées, des récollections. Et puis aussi le groupe de prière charismatique Réjouissez-vous, qui fait aussi beaucoup d'écoute, de prière pour ceux qui le demandent. Et en plus, on aura d'autres activités, en particulier la maison Familia, qui a vocation à, selon l'esprit de l'exhortation apostolique du pape François à Maurice Laetitia, de proposer de guérir les blessures de la famille. Donc ouvert au tout venant. Donc ce n'est pas une association confessionnelle, même si les personnes qui y œuvreront, évidemment, sont plutôt inspirées par l'anthropologie chrétienne. Mais le tout venant peut venir et il y aura des ateliers, il y aura des accueils. Normalement, c'est une maison qui est fondée sur un binôme, un ou une médiatrice familiale, un ou une conseillère conjugale, et qui pourront rapporter ces personnes à des spécialistes, qui pourront venir utiliser les petits parloirs qui sont ici, les petites salles pour des consultations éventuelles.
0: Donc pour les familles, et puis aussi un accueil pour les étudiants.
1: Un accueil pour les étudiants, 2 petits foyers étudiants, un foyer de filles au premier étage, un foyer de garçons au deuxième, avec une famille qui veille sur cet ensemble. Et puis aussi un local d'accueil pour les pauvres, pour les personnes en situation de précarité. Évidemment le jour, ça pourrait être des repas, des moments de convivialité aussi proposés à des personnes en situation de précarité. Et puis, ultérieurement, si tout se passe bien, mais il faudra penser ça dans un deuxième temps, pour des questions de budget aussi, et puis il faut faire une étude quand même sérieuse pour en voir la faisabilité, un restaurant qui sera à la fois ouvert sur l'extérieur et qui sera ouvert sur l'intérieur pour les groupes qui viendront et qui auront besoin de restauration.
0: Donc vous voudriez vraiment que cette maison rayonne dans Pau spirituellement,
1: oui,
0: et
1: moi
0: dans l'accueil.
1: Je dirais que c'est vraiment appelé à être un lieu de rayonnement. D'ailleurs, vous avez vu comment tout est conçu, que ce soit l'accueil qui distribue toutes les activités, qui est en convivial et fraternel, accueillant, comme son nom l'indique, que ce soit l'église qui est aussi ouverte maintenant sur la rue, et de manière à ce que ce soit vraiment un lieu à la fois d'accueil spirituel et aussi un lieu missionnaire qui aille à la rencontre des gens ou qui accueille tous ceux qui souvent frappent à la porte de l'église pour chercher du sens. Je crois que ça correspond aussi, c'est un signe des temps, quand nous voyons tous ces jeunes générations qui sont loin de la foi, loin de l'église, qui viennent demander le baptême à l'église, je pense que c'est un lieu qui pour eux fera sens. Et ils savent qu'ils peuvent franchir une porte assez facilement parce que tout est vitré et être accueillis et trouver. C'est comme une oasis, vous voyez, une oasis dans le désert. Comme disait souvent Benoît XVI, l'Église doit promouvoir des oasis. L'oasis, c'est un lieu de ressourcement dans la communion fraternelle, dans la formation, dans la prière, et d'où on sort pour, dans le désert, aller à la rencontre de la brebis perdue, comme dit Jésus, de servir les pauvres et annoncer l'Évangile. Vous aurez reconnu sans doute ce qu'on appelle les cinq essentiels. Hein. Dans cette maison, on vient pour la communion fraternelle, un ressourcement dans la communion fraternelle, dans la prière, dans la formation, et puis on va servir les autres, tous les autres, et annoncer l'Évangile à tous.

0: La bénédiction des lieux s'est déroulée à l'issue d'une prière d'intercession dans la chapelle rénovée de la maison diocésaine, en présence de plusieurs centaines de personnes, laïcs, consacrés, prêtres du diocèse, familles venues pour l'occasion.
1: Écoute, Seigneur Jésus, la prière de tes serviteurs qui ne que tous ceux qui demeureront et passeront trouvent en toi un refuge, qu'à la sortie, tu sois leur compagnon de route, à leur retour, tu sois leur hôte, jusqu'au jour où ils trouveront dans la maison du Père la demeure que tu leur auras préparée. Toi qui vis et lèves,

C'était l'inauguration de la nouvelle maison diocésaine de Pau, la maison Saint-François-Xavier, située au 35 rue Montpensier, nouveau lieu d'accueil et foyer de rayonnement missionnaire pour Pau et le Béarn.

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2: Chers auditeurs de Radio Lapourdi, bonjour. Voici cette chronique missionnaire. Et cette fois-ci, je vous amène du côté de l'Asie, du Sud-Est, le Vietnam. Le pape Léon XIV, bientôt au Vietnam. C'est possible, probablement pour bientôt. En effet, le 11 avril, le pape Léon XIV a rencontré au Vatican le président de l'Assemblée nationale vietnamienne, Tran Tan Man, qui lui a remis un message personnel du président de ce pays, qui s'appelle Tho Lam. Des sources officielles à Hanoï ont révélé à la presse vietnamienne que la lettre de Tho Lam contenait une invitation au pape Léon XIV à se rendre au Vietnam. Ce détail est significatif, car une invitation avait déjà été adressée au pape François par les autorités en décembre 2023. Cette première invitation intervenait quelques mois après la signature, en juillet de la même année, de l'accord pour organiser l'installation d'un représentant permanent du Saint-Siège à Hanoï, ce qui sera un événement important et historique, puisque le pays, le Vietnam, était longtemps communiste, il l'est encore, disons, dans la mouvance communiste. Entre-temps, bien sûr, le président a changé, et en janvier 2024 déjà, avait eu lieu la visite historique au Vietnam du secrétaire pour les relations avec les États, Mgr Paul Gallagher. Et une visite imminente du secrétaire d'État du Vatican, le cardinal Pietro Parolin, était également attendue, donc en 2024. Mais des troubles internes à Hanoï ont fait que cette visite n'a jamais eu lieu. Néanmoins, une délégation du gouvernement vietnamien a assisté aux funérailles du pape François et à la cérémonie d'intronisation du pape Léon XIV l'an passé. D'après des sources vietnamiennes, le président de l'Assemblée nationale, Tran Tan Man, s'est réjoui que la communauté catholique puisse pratiquer sa foi tout en contribuant à la nation, conformément au principe directeur de « vivre l'Évangile au cœur de la nation ». Il s'est félicité de l'élection de plusieurs catholiques comme députés à la 16e Assemblée nationale et au Conseil populaire pour le mandat 2026-2031. Enfin, lors de sa rencontre avec le cardinal Parolin, il a renouvelé son invitation à se rendre au Vietnam, invitation à laquelle le cardinal aurait répondu qu'il comptait effectuer ce voyage prochainement. Le pape Léon XIV, lui aussi, a exprimé à Tran Tan Man ses sincères remerciements et ses sentiments positifs envers le Vietnam et son peuple, soulignant son désir de se rendre prochainement dans ce pays d'Asie du Sud-Est. Il lui a rappelé qu'une statue de Notre-Dame de la Vang, représentée en costume traditionnel vietnamien, avait été installée dans les jardins du Vatican 2 ans auparavant, et que sa présence, a-t-il observé, lui rappelait sans cesse le Vietnam. Les catholiques vietnamiens aspirent depuis longtemps à une visite papale. Jean-Paul II avait déjà exprimé le souhait de se rendre à Hanoï, et des contacts avaient même été établis en ce sens. Le pape François avait évoqué explicitement un possible voyage à Hanoï en septembre 2023, à son retour de Mongolie. Interrogé à ce sujet, il avait déclaré, non sans humour, « Si je n'y vais pas, Jean 24 ira certainement », faisant allusion à son possible successeur. Ce souhait pourrait donc se réaliser prochainement, peut-être en 2027, l'année où Léon XIV est attendu en Asie au mois d'août pour les Journées mondiales de la jeunesse prévues à Séoul, en Corée du Sud. Ces nouvelles se sont rapidement répandues sur les réseaux sociaux ces derniers jours, suscitant une vague de commentaires et d'espoir. Voilà cette belle nouvelle, bonne nouvelle. Et je termine avec cette prière, justement, à Notre-Dame de la Vang, donc ce sanctuaire marial qui se trouve au Vietnam, précisément à la jonction des deux parties nord et sud de ce pays. Ô Marie, Mère très douce et miséricordieuse, aujourd'hui nous voici devant toi, confiants en ta parole et en ta protection maternelle. Daigne nous accorder toutes les grâces dont nous avons besoin pour notre pèlerinage ici-bas. Accorde surtout la paix, la prospérité matérielle et spirituelle au peuple vietnamien bien-aimé. Ô Mère, intercède pour nous et pour tous ceux qui souffrent dans le monde la persécution religieuse, l'injustice, la discrimination et la guerre. Donne-leur force et courage. Console-les de ton amour maternel. Nous te prions que notre prière parvienne jusqu'à ton Fils, Jésus-Christ notre Seigneur, et en son nom nous supplions Dieu notre Père dans l'unité du Saint-Esprit. Voilà pour cette fois. À la prochaine.
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1: Mesdames, messieurs, bonjour et bienvenue sur Point d'Orgue, votre rendez-vous de musique sacrée. Je suis très heureux de vous retrouver pour un nouveau numéro consacré aux merveilles du répertoire. Et aujourd'hui, je suis très heureux de vous dire que je ne suis pas seul. Je suis accompagné par Clarisse Chantelot, chef et fondatrice du chœur grégorien de la Schola Cantorum de la Basilique Saint-Sernin et spécialiste de ce grand, long, beau répertoire. Et donc, aujourd'hui, tous les deux, on a eu envie de vous parler de ce répertoire qui a irrigué toute la musique occidentale, que ce soit d'ailleurs la musique sacrée comme la musique profane. Aujourd'hui, on va bien sûr se concentrer sur le volet sacré. Mais ce qu'on voulait vraiment vous montrer, c'était que c'était une esthétique qui a su traverser les siècles et qui aujourd'hui touche encore les chœurs. Et donc, on va pouvoir explorer tout cela avec quelques siècles de musique. Bonjour Clarisse.
2: Bonjour Jean. Et merci pour cette idée d'émission autour du chant grégorien, qui est un répertoire absolument passionnant.
1: Alors, je te propose tout de suite de parler presque un petit peu d'histoire. Alors, évidemment, c'est plusieurs siècles, voire même plus que ça, de parler de chant grégorien. Est-ce que tu peux, de manière assez rapide, nous parler d'une évolution du chant grégorien jusqu'au premier chant qui va nous intéresser aujourd'hui, qui est un répond, je crois.
2: Exactement. Alors le chant grégorien, on va dire qu'à l'origine, c'est un chant sacré chrétien qui est tiré de la tradition juive du chant des psaumes. Donc ce qu'on va écouter, le petit répond, fait entendre une sorte de psalmodie, c'est-à-dire un texte centré sur une hauteur musicale et des petites vocalises qui permettent d'infléchir la phrase et en même temps d'aider à comprendre le sens du texte. Ce répond est chanté en antiphonie, c'est-à-dire qu'il y a une personne qui va lancer le texte principal et ce texte va être repris par le chœur. C'est un chant qui s'exécute de mémoire. Donc dans cet exemple, on entend bien comment des choristes peuvent mémoriser et interpréter le chant grégorien à partir de sa forme simple, en alternance sur un petit répond, qui est de la méditation d'une lecture.
1: Ok, donc si je comprends bien, c'est donc une tradition orale. Donc en fait, on l'entend bien avec ce type de réponse-là, qui est assez simple, avec un jeu de questions-réponses. Et en même temps, le fait de chanter, ça permet de magnifier un peu le texte. C'est pour ça qu'on chante d'ailleurs, non?
2: Exactement. C'est-à-dire que le chant permet d'atteindre une sorte de transcendance. Il permet d'accéder aussi à un sens supplémentaire du texte, tel qu'on pourrait l'avoir juste en lecture simple.
1: Okay. Donc en fait c'est la continuité de ce que tu disais tout à l'heure, c'est-à-dire qu'on a cette psalmodie juive et on a le grégorien. Et en fait, qu'est-ce que le grégorien va apporter à cette psalmodie qui existait déjà?
2: Alors ça va être un petit peu plus tard, donc un petit peu après le répond. Du coup, je vous propose d'écouter déjà ce petit répond et puis ensuite on va parler un petit peu de ce qui se développe dans le chant grégorien.
1: Eh ben, c'est une excellente idée. Alors on va écouter ici les moines de l'abbaye Notre-Dame de Fontgobault qui nous interprètent donc ce répond sur le thème de l'Ave Maria.

0: Et voilà pour ce premier répond bref qui est symptomatique de ce chant grégorien un petit peu archaïque. Et tu as voulu maintenant nous présenter un deuxième chant, un Gloria ambrosien, je crois. Alors, qu'est-ce que c'est que toutes ces subtilités? Pourquoi tu nous fais écouter ça? Qu'est-ce que c'est que cette forme? Est-ce que tu peux nous parler de ce morceau?
1: Alors, ce Gloria, il fait entendre la première pratique du chant, celle qui arrive avant qu'on parle de mode, c'est-à-dire d'échelle de son ordonnée avec une hauteur qui serait plus importante qu'une autre. Et là, on va entendre, je crois, vraiment le premier travail du compositeur, c'est-à-dire placer une vocalise qui est déjà plus complexe que celle du répond bref sur une partie du texte particulièrement importante. Alors ici, on va entendre par exemple une vocalise sur le mot Jésus-Christ. Comme il s'agit d'un Gloria, la première vocalise, ce sera sur Tibi. Nous te rendons grâce. Il est construit en antiphone, ni, pardon, antiphonie, comme tout à l'heure le répond bref. Donc il y a une alternance entre deux parties du chœur. Et c'est à partir aussi d'une note principale. Ce qui change vraiment par rapport au répond bref, c'est cette irruption de la vocalise développée.
0: Ça c'est très intéressant. Et qu'est-ce que ça veut dire ambrosien?
1: Ambrosien, c'est plutôt un type de chant qui était pratiqué du côté de l'église de Milan.
0: D'accord. Et ça s'opposait à un autre type de chant ou pas?
1: Alors à cette époque-là, enfin, c'est-à-dire au premier siècle du chant grégorien jusqu'à l'unification, il existait des répertoires un petit peu différents qui variaient suivant aussi les rituels liturgiques. Rituel liturgique n'était pas totalement unifié, pardon, même si la
0: D'accord.
1: foi était identique.
0: Donc Ambrosien, Saint Ambroise de Milan, donc effectivement l'église de Milan. Et donc on va écouter sans plus attendre ce Gloria avec cette forme particulière. Donc soyez bien attentifs à ce que vous disait Clarisse, c'est-à-dire cette là aussi forme presque de psalmodie, presque de monodie, ça bouge pas beaucoup, et ces envolées, ce contraste qui se fait sur certains mots qui les mettent en exergue, c'est là tout le génie de ce répertoire-là. Et effectivement, c'est là, et c'est fondamental dans ce que dit Clarisse, c'est que le compositeur va vraiment avoir ses lettres de noblesse dans la façon de mettre en place son génie en fonction du texte. C'est vraiment le mariage de la musique et du texte. Voici donc ce Gloria ambrosien.

0: Le Gloria 4, ici interprété par le chœur grégorien de Paris, avec cette fameuse psalmodie et ces fameuses envolées, ces mélismes, on appelle ça des mélismes, sur les notes et sur les mots particuliers, qui vraiment montrent le génie de cette musique grégorienne, qui aujourd'hui encore sont une école formidable pour les chanteurs sacrés. Tu voulais peut-être nous dire autre chose sur ce Gloria, Clarisse?
1: Oui, alors on entend bien cette forme qui permet à l'assemblée de répondre à la scola, en particulier sur le Gloria, donc avec une phrase qui au départ est toute simple et qui ensuite se poursuit par le développement vocalise. Alors sur cette vocalise, je voulais, Jean, faire remarquer aussi que ça nous permet d'entendre une couleur particulière. C'est justement ce que j'appelais mode tout à l'heure.
0: Voilà, parce que nous, moi je parle beaucoup de tonalité. Quand je parle beaucoup de musique plus moderne, et toi tu parles en termes de mode.
1: Exactement.
0: Ok. Et en fait, qu'est-ce que c'est que ce mode?
1: Alors, le mode par rapport à la tonalité, on va dire que c'est une façon de catégoriser les compositions, c'est-à-dire de les ranger un petit peu avec un réservoir de notes qui leur donnera telle ou telle couleur, telle ou telle atmosphère. Et on va choisir cette atmosphère, cette couleur, en fonction du jour, mais aussi en fonction de l'heure. C'est-à-dire, par exemple, pour une pièce qu'on compose pour l'office, qui est l'office du soir, comme les vêpres, n'aura pas peut-être la même modalité par choix que ce qui serait une pièce pour l'office de nuit, par exemple.
0: D'accord, donc c'est captivant en fait, on s'adapte vraiment en fonction de presque de l'humeur des gens, en plus de se marier avec le texte. C'est une musique qui est très complète en fait, le grégorien. Enfin, je trouve ça moi absolument captivant. Et donc effectivement, j'espère que vous avez pu vous en rendre compte avec ce Gloria. Faussement simple, parce que je peux vous dire que chanter des choses comme ça, ça a l'air simple, mais c'est en fait assez compliqué. Et d'ailleurs, petite parenthèse, nous avons enregistré il y a quelques jours à l'abbaye de Fontfroide un CD sur le chant grégorien et autour de la musique de saint Thomas d'Aquin. Alors, on a encore le temps, hein, avant de voir ce CD sortir, mais voilà, c'est Clarisse qui l'a dirigé et on a travaillé avec une maison de disques qui s'appelle Psanus. Très très belle maison et donc ça sera un beau répertoire et ça nous donnera l'occasion d'y revenir l'année prochaine et de revoir Clarisse autour de ce beau répertoire. Alors maintenant, on va passer sur quelque chose de très différent, beaucoup plus travaillé si j'ose dire, avec un offertoire et un thème assez célèbre, hein, je dois dire, le Jubilate Deo. Est-ce que tu peux nous en parler un petit peu et pourquoi tu as choisi cet extrait-là, Clarisse ?
1: Alors déjà, j'ai choisi l'offertoire parce que c'est le moment de la messe où les chanteurs ont le plus de place en termes de temps, on va dire. L'offertoire, à l'époque médiévale, la partie chantée pouvait occuper quasiment 20 minutes, Jean. Je ne sais pas si on s'en rend compte aujourd'hui, mais c'est totalement différent des liturgies qu'on peut entendre. C'est-à-dire qu'il y a une partie principale de l'offertoire qui est chantée par la scola. Et comme ce sont des pièces vraiment composées, puisque là on est dans l'époque où le christianisme est religion officielle, c'est une pièce d'apparat pendant la procession, pendant l'encensement, donc qui est virtuose et exécutée par une scola. Et elle se complète par des versets, qui sont des sortes de couplets, confiés à des solistes de voix différentes, qui ensuite permettent d'exprimer tout le mysticisme de ce moment très particulier qui va précéder la consécration. À travers des vocalises. On a vu tout à l'heure la petite vocalise où la voix descendait à partir du médium, donc descendait vers le registre grave pour donner une couleur. Donc ici, dans un chant composé, on va entendre la vocalise qui se développe aussi bien à partir du grave que du médium ou de l'aigu. Okay. Et le texte là, c'est Jubilate Deo Universa Terra. Donc évidemment, on imagine que cette vocalise énorme qui va se développer après cette première phrase représente en quelque sorte l'universel, c'est-à-dire la totalité du monde connu. Et pour cela, on entend une montée qui se produit d'abord par l'échelle pentatonique, c'est un mode de cinq notes principales qui est commun à beaucoup de traditions musicales, et ensuite va se poursuivre bien au-delà des cinq premières notes. Donc montrant ainsi toute la virtuosité qu'on peut attendre d'une scola spécialisée, puisqu'elle couvre largement plus d'une octave.
0: Ok, donc c'est vraiment de la musique difficile, mais en même temps très très belle. Alors là, je crois que nous allons entendre un soliste. Et en fait, on va comparer deux Jubilate Deo. Juste, si on peut rebondir sur ce qu'on a dit précédemment, est-ce que là, du coup, on va choisir Jubilate Deo, un mode qui est plutôt joyeux? Il y a des modes comme ça qui sont plus joyeux?
1: Ça dépend un petit peu aussi de la rythmique qu'on lui donne, parce que c'est vrai que le chant grégorien, on s'imagine souvent que ce sont des notes carrées, mais en réalité, les premières notations n'étaient pas du tout carrées, c'était plutôt des courbes, des points, des virgules, quelque chose comme ça. Donc avec des signes qui finalement ont une énergie propre.
0: Bah, cette espèce de modalité. En fait, ce que je voulais comprendre, c'est est-ce qu'on a choisi pour ce jubilaté un mode particulier qui se veut joyeux ou pas, ou solennel? Enfin, quel est le ton qui a été choisi
1: Alors c'est
0: là-dessus?
1: le premier mode, c'est-à-dire le mode de ré. C'est un mode assez solennel et qui a une grande amplitude puisque en général il conclut au grave et il se développe vers l'aigu. Donc c'est là ce que vous allez entendre dans cette grande vocalise qui parcourt en fait toute l'étendue du mode et bien au-delà puisque normalement en général les pièces grégoriennes sont plutôt réservées, on va dire intimistes. Celle-ci est très démonstrative.
0: Ok, et eh bien écoutez, sans plus attendre, nous allons entendre ce Jubilate Deo ici par un soliste, et ensuite vous allez entendre un petit comparatif. On vous en dit pas plus. Ah, tu veux rajouter quelque chose?
1: Oui, je rajoute juste une petite chose avant qu'on l'écoute, puisque le soliste a enregistré cela dans une église, et donc on va entendre une sorte de polyphonie créée par la résonance de l'église.
0: Ah, ça, c'est tout le génie du grégorien, parce que c'est vrai qu'on se dit tout le temps, ben, il n'y a qu'une seule voix, et en fait, l'église chante avec le choriste. C'est ça qui est absolument fabuleux dans ce répertoire-là. Alors faites-vous votre propre idée avec ce Jubilate Deo.

0: C'était Marek Klein qui interprétait ce magnifique et très ornementé Jubilate Deo, une musique passionnante, extraordinaire. Et ici, on va presque faire un 180 degrés dans la façon de chanter avec les chantres du Toronais qui chantent également Jubilate Deo, mais vous allez l'entendre de façon extrêmement différente. Pourquoi est-ce que cette façon de chanter, Clarisse, est intéressante et pourquoi est-ce qu'on a cette façon de chanter qui est si différente?
1: Alors, il s'agit d'une reconstitution d'après les pratiques traditionnelles de chant, qui était probablement la façon de chanter à l'époque où ces offertoires grégoriens étaient composés. Donc, c'est Damien Pouablo qui fait ce travail remarquable de restitution avec un ensemble spécialisé en s'appuyant sur les chants byzantins et les façons de chanter aussi un petit peu qu'on retrouve dans la tradition corse encore de nos jours. On peut reconnaître la phrase interprétée tout à l'heure par Marek, mais avec des petites ornementations supplémentaires, un placement vocal différent qui favorise les harmoniques et une esthétique vraiment qui nous transporte un petit peu plus près de l'Orient, on va dire, que celle qu'on a entendue tout à l'heure.
0: D'accord, donc c'est effectivement très passionnant. Vous allez entendre, parce que là on en parle, on le théorise, mais quand vous allez entendre dès les premières notes, vous allez effectivement vous rendre compte que c'est très différent. Et Clarisse, vous avez

0: Voilà pour cet extraordinaire Jubilate Deo, chanté d'une façon un petit peu spéciale, plus documentée, plus experte dans son approche et historique en tout cas. Ça donne effectivement à voir deux façons d'entendre différentes le chant grégorien. Donc si ça vous intéresse, bien sûr, eh bien, penchez-vous sur tous les enregistrements de cet ensemble et vous pourrez vous faire votre propre idée. Et maintenant, Clarisse, nous allons terminer cette émission par l'un des grands tubes du chant grégorien qui est resté avec l'une des quatre séquences obligatoires que prévoit l'Église catholique, j'ai nommé le Victime Paschali Laudes.
1: Oui, alors Victime Paschali Laudes, justement, on sort de cette composition pleine de vocalises, c'est-à-dire que dans le type séquence, le texte n'est plus biblique, il est composé et il est chanté de façon syllabique, donc une syllabe égale une note. Et on a dans ce début du Victime Paschali Laudes les mêmes notes que celles de la vocalise du Jubilate Deo que nous venons d'entendre, qui est bien sûr aussi du répertoire du temps de Pâques. La séquence, elle se chante également en antiphonie et elle tend à édifier l'auditoire par le récit d'un événement important dans la liturgie, en l'occurrence la résurrection de Jésus. Elle se chante avec l'Alléluia assorti.
0: D'accord, donc l'objectif c'est vraiment de faire une sorte de grand prélude à Alléluia et d'avoir cette façon de faire de presque de catéchèse, de pouvoir introduire ce jour spécial qu'est la résurrection du Seigneur. Ici nous allons entendre les moines de l'abbaye de Saint-Pierre de Solesmes.

Et voilà pour cette incursion autour du grégorien. Bien entendu, vous vous doutez qu'un tel répertoire aussi vaste mériterait beaucoup d'émissions, mais nous avons pu ici vous montrer quelques petites pistes. Et si vous avez apprécié cette séquence du Victime et Pascal et Laudes, eh bien, je vous invite à venir au prochain concert de la Schola Cantorum de la Basilique Saint-Sernin, qui aura lieu le 9 mai à 20h dans la Basilique. Et pourquoi est-ce que je vous parle du Victime et Pascal et Laudes? Non seulement nous allons le chanter, mais en plus, d'autres compositeurs, et en l'occurrence Bach, s'en sont servis pour écrire quelques-unes de leurs plus belles pages. Donc si vous voulez entendre la cantate 4 de Jean-Sébastien Bach autour du Victime et Pascal et Laudes, venez sans plus attendre au prochain concert de la Schola Cantorum, donc le 9 mai à 20h. Et moi, je vous dis à la semaine prochaine pour

0: un nouveau numéro. D'ici là, portez-vous bien et merci beaucoup, Clarisse, de nous avoir présenté toute cette belle musique.
1: Merci beaucoup, Jean. C'était un grand plaisir de partager cela avec vous.
0: Allez, à bientôt et surtout portez-vous bien et prenez vos places sur le site de la Scola.

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2: Il vaut mieux s'occuper du changement avant qu'il ne s'occupe de nous. Bonjour, vous êtes sur votre radio chrétienne pour écouter votre émission Grand format. Aujourd'hui, premier volet d'une conférence animée par Stéphane Amarcy qui intervenait pour Regards croisés à Nantes le 16 mars 2026. Le sujet de sa conférence, l'intelligence artificielle, l'IA. Avec une philosophie simple mais puissante, mieux vaut s'occuper du changement avant qu'il ne s'occupe de vous, son approche se distingue par son pragmatisme et son insistance sur la nécessité d'agir et de s'adapter pour mieux naviguer dans ce monde en constante évolution. Entrepreneur visionnaire et pionnier dans l'intersection de l'intelligence artificielle et de la transformation organisationnelle et sociétale, il est le fondateur de The Next Mind, une entreprise dédiée à repenser l'avenir en guidant les dirigeants à travers les bouleversements à venir. Nous l'écoutons.
3: Bonjour à tous, je suis ravi de passer une partie de l'après-midi avec vous. Alors en effet, on va parler d'IA et vous verrez que l'IA, c'est pas juste ces deux termes, intelligence et artificielle, sur lesquels je reviendrai, mais c'est tout un écosystème, c'est une transformation. Et avant de commencer, je voudrais faire un petit sondage dans la salle. Qui utilise de l'IA ? Levez la main. Alors, il y en a qui font coucou. Très bien. Est-ce que vous l'utilisez pour faire des recherches sur Internet comme vous utilisiez Google avant ? Allez-y, levez la main. Ok. Est-ce que certains d'entre vous l'utilisent pour des conseils médicaux ? Est-ce que certains d'entre vous expliquez vos tracas et demandez à l'IA de trouver des solutions ? Est-ce que certains d'entre vous se font coacher par l'IA ? Non ? Est-ce que certains d'entre vous utilisent l'IA pour trouver des recettes de cuisine avec ce qu'ils ont dans le frigo ? Et pour finir, j'ai une question assez particulière à vous poser. Alors, je ne vous demande pas de vous projeter sur les autres. Je vous demande de répondre à titre personnel. Okay. Est-ce que parmi vous, il y a des personnes qui pensent pouvoir tomber amoureuses ou amoureux d'une IA ? Personne ? Non ? Il y en a qui n'osent pas. Alors, sachez que ça me donne une excellente idée de votre âge. 85% des moins de 20 ans disent oui. Donc, vous avez plus de 20 ans. Bon, je vous rassure, ça se voit. 85% des moins de 20 ans disent oui. Évidemment, ça nous paraît complètement fou. Ça nous paraît même pas imaginable. Maintenant, il suffit de voir leur investissement émotionnel quand ils jouent à des jeux vidéo ou autres pour le comprendre, ce chiffre-là. Ça montre aussi que par l'expérience du quotidien, même si ce n'est pas vis-à-vis d'une IA, l'IA est au cœur de la relation de plus en plus. Alors, je vais citer un exemple qui m'est arrivé il y a quelques semaines. J'étais dans le métro et à côté de moi, il y avait un ado qui avait à peu près 16-17 ans et qui demandait à l'IA, alors il y a cette fille, elle me plaît, tout ça, qu'est-ce que je dois lui dire ? Et donc l'IA lui disait ce qu'il devait dire. Il tapait ça en message, il attendait, elle répondait. Et là, elle m'a répondu ça. Qu'est-ce que je lui dis ? Et ce qu'il faut imaginer, c'est qu'elle, de l'autre côté, devait faire la même chose. Vous voyez ? Donc, on est en train de parler d'un profond changement. Un changement, ce n'est pas juste un changement technologique dont on est en train de parler. Vous comprenez bien que c'est un changement sociétal. Bien ou pas bien, à la limite, ce n'est pas le sujet pour moi. Le sujet, c'est simplement de dire que l'avenir appartient à ces personnes-là. Mon rôle, à moi par exemple, c'est comme ça que je vis les choses, c'est de leur donner les clés pour qu'ils puissent décider de leur futur. C'est pas moi de décider de leur futur. C'est à eux de décider, mais il faut leur donner les clés. Et c'est pour ça que j'adore commencer mes conférences par cette phrase d'Alvin Toffler qui dit que les illettrés du XXIe siècle sont ceux qui ne savent pas apprendre, désapprendre et réapprendre. Apprendre, nous l'avons tous fait. Réapprendre, nous le faisons continuellement. Les façons de faire changent, l'environnement change, les comportements changent, les lois changent, les outils changent. Bref, tout change tout le temps. Mais ça se fait en continuité, par petites touches, jamais de façon brutale. Et ce qui fait qu'on évite de passer par la phase de désapprentissage, du désapprendre, qui est extrêmement complexe, qui demande beaucoup d'énergie, beaucoup d'efforts. On n'a pas besoin de le faire. Ce qui fait que c'est la fameuse partie d'une phrase des économistes qui dit « toute chose égale par ailleurs », vous avez entendu ça ? Eh bien, nous, dans notre façon de faire, on est tout le temps en toute chose égale par ailleurs. Et on change à petite touche. L'IA, c'est une rupture majeure. Alors l'IA, il faut savoir que ce n'est pas du tout ChatGPT, Mistral ou autre que vous pouvez utiliser. Ça, ce n'est pas l'IA. Ça, c'est 0,01% de l'IA. L'IA, c'est beaucoup plus profond que ça. Je vais vous l'expliquer. Et si vous voulez profiter de cette révolution, si sociétalement on veut profiter de cette révolution sans se faire cannibaliser, sans se faire avaler tout cru, il va falloir désapprendre. Alors je vous donne deux exemples pour que vous compreniez. Vous l'avez vu, l'IA, elle parle comme nous, elle parle notre langue. Mais ce n'est pas du tout une humaine. Ça n'a rien à voir. Donc c'est piégeux. Je vais vous expliquer tout à l'heure comment elle fonctionne. Mais si vous l'utilisez avec une projection anthropomorphique, vous l'utilisez mal parce que vous projetez vos propres besoins, vos propres façons de s'exprimer sur un système probabiliste. L'IA ne fait que donner la réponse la plus probable au regard de ce que vous avez exprimé. Elle ne va pas vous questionner, elle va vous donner une réponse. Vous voyez ? Et donc, dans ce cadre-là, je vous donne un exemple très concret. Si quand vous avez un problème, vous demandez à l'IA une solution, excusez-moi du terme, mais c'est stupide. Pourquoi ? Parce qu'elle vous donne la situation la plus probable. Est-ce que vous pensez que vous avez bien exprimé votre problème ? Bien sûr que non. C'est compliqué de bien exprimer quelque chose. Et tout ce qui n'est pas explicite, vous laissez la place à l'IA qui va décider pour vous. Donc si vous voulez bien utiliser l'IA, il va falloir déjà être capable de bien décrire votre situation. Pour minimiser ce risque-là, plutôt que de demander une solution, vous allez tout de suite demander 5 solutions. Et comme ça, ça va vous obliger à être confronté à différentes choses et à construire la vôtre à partir de ces 5-là. Vous voyez, juste par cet exemple, je vous montre qu'elle n'est pas humaine, parce que jamais on va demander à quelqu'un « Tiens, tu peux me donner 5 solutions différentes en 30 secondes ?» On ne sait pas faire ça, nous. De la même manière, vous avez besoin d'idées. Si vous demandez à l'IA « Tu peux me donner 2-3 idées ?» Ça aussi, c'est stupide. C'est une limite humaine. Parce que l'IA 3 ou 300, c'est pareil. Et la probabilité de trouver des trésors dans 300 est nettement supérieure que dans 3. Mais pourquoi on lui demande 3 ? Parce que je ne vais jamais demander à quelqu'un 300 idées. Donc je m'auto-limite. L'IA, ce qu'il faut comprendre, c'est que même sur des choses très basiques, il y a des choses qu'on sait faire qu'elle ne sait pas faire. Et il y a des choses extrêmement complexes qui nous dépassent qu'elle sait faire. Donc elle n'est pas comme nous, encore une fois, il y a une asymétrie. Projeter nos propres limites sur l'IA est un facteur limitant. D'où le terme « désapprendre ». Autrement dit, si j'utilise l'IA juste pour savoir faire ce que je sais faire, ça n'a pas beaucoup de valeur. Si j'utilise l'IA pour faire des choses que je ne sais pas faire, qui vont me permettre de m'enrichir et d'aller développer des compétences et développer d'autres façons de faire, là, ça devient riche. C'est une complémentarité. Vous voyez, c'est ça qui se joue avec l'IA. Et le problème de fond, c'est qu'on est dans une société qui a tendance à abandonner, qui prend juste le côté confortable. Ça va vite, c'est génial, ça fait ce que je fais, et donc j'ai plus besoin de le faire. Eh bien ça, c'est une société qui s'atrophie. Si par contre je l'utilise pour me développer, c'est tout à fait autre chose. Et on reviendra là-dessus. Alors sachez que l'IA aujourd'hui, elle est déjà au cœur de nos vies, à peu près partout. Et l'IA aujourd'hui, c'est aussi tout ça. Alors tout ça, ça veut dire quoi ? Ça veut dire que là, il y a des choses que vous connaissez. Par exemple, ce magnifique baiser à gauche. Alors, il y a des jours où c'est d'actualité, il y a des jours où c'est pas d'actualité. C'est très variable. Là, vous avez des vidéos qui sont faites par de l'intelligence artificielle, créées par un groupe d'activistes aux États-Unis qui s'appelle The Dorr Brothers et qui utilisent l'IA à des fins politiques. Donc, eux, ils ont un positionnement qui consiste à critiquer les grandes entreprises de la tech et leur connivence avec le politique. pour aller dans une société qui leur déplaît. Qu'on soit d'accord ou pas d'accord, c'est pas le sujet. Le sujet, c'est que l'IA devient un moyen de faire du prosélytisme politique. Okay. Vous avez ici, vous l'avez peut-être vu, la Chine, qui est un grand acteur de l'IA, déjà aujourd'hui, et ça va s'accélérer fortement, qui, pour le Nouvel An chinois, a fait une démonstration de ses capacités, à la fois en robotique et en IA. Vous l'aviez vu, cette vidéo ? Alors, pour ceux qui l'ont pas vu, ce que vous voyez ici, ce sont des robots augmentés par de l'IA, et ils ont fait un petit balai. Je vous passe les détails, mais ils dansent, ils font des saltos, ils font tout ce que vous voulez. Alors évidemment, c'était montré pour le Nouvel An chinois, mais c'est surtout une démonstration de puissance. Parce que derrière ce côté spectacle, il y a aussi l'armée. Bon, il faut le voir comme ça. Vous connaissez cette personne ? Ah, il y a quelqu'un qui dit oui. Alors, qui est-elle ? Alors, une ministre. C'est une ministre albanaise. En Albanie, ils en avaient marre de la corruption et donc ils ont nommé une ministre IA en charge des achats du gouvernement. C'est la première fois que ça se fait dans le monde. Ils sont ravis parce qu'évidemment, corrompre une IA, c'est plus compliqué que corrompre une personne. Ils l'ont personnifiée. C'est pas par hasard qu'ils lui ont donné le visage d'une femme. On en parlera tout à l'heure après la conférence si vous voulez. Là, vous avez une chaîne de télé 100% IA. La personne que vous voyez, c'est un avatar, elle n'existe pas. Ils captent de l'information en temps réel partout dans le monde, ils traduisent en américain, ils n'ont pas de contenu, ben vous comprenez qu'on peut le fabriquer. Donc, on peut faire ce qu'on veut. Vous connaissez cette chanteuse, Xania Monet ? Alors, je vous fais écouter Xania Monet.

0: Alors évidemment, si je vous en parle, c'est que c'est une IA. Et celle-ci, elle va rester dans l'histoire de l'humanité, pour une raison simple, c'est que c'est la première fois qu'une IA a signé un contrat avec un producteur pour être représentée. Ce producteur était prêt à dépenser 2 millions de dollars pour avoir ses droits. Alors évidemment, c'est pas l'IA qui a signé le contrat. C'est pas l'IA qui a encaissé le virement. C'est son créateur. Ça, il a fait ça avec une IA qui est très connue dans le monde de la musique, qui s'appelle Suno, S-U-N-O. Peut-être que parmi vous, il y en a déjà qui ont créé de la musique avec de l'IA. C'est le cas ? Personne ? Alors, rappelez-moi, à la fin, on va se créer une petite chanson. Vous allez voir, ça va nous prendre à peu près 35 secondes. Ce sera le tube de l'été. Là, vous avez, de la même manière, un groupe de K-pop, Korean Pop. Tout le monde est fan de Korean Pop, ici ? Très bien. Donc, elles sont trois singularités. Elles ont chacune, évidemment, leur personnalité. Elles donnent des interviews, elles donnent des concerts, elles participent à des shows télé. Comme des humains. Elles ont un succès fou. Et ici, vous avez, je vous la présente parce que ça a beaucoup évolué depuis, mais c'était la première. Ça, c'est un premier première mannequin IA. C'est Mango, la marque de prêt-à-porter, qui a été la première marque à utiliser des mannequins IA, en disant que c'est dégradant d'utiliser le corps des humains pour faire ça. Donc, il bascule sur l'IA, tout en reproduisant les mêmes stéréotypes. Vous voyez ? Là, vous avez Mia. Mia, c'est une IA, encore une fois, qui est sur Insta, une influenceuse. Elle place des produits comme n'importe quelle influenceuse. Évidemment, son créateur est ravi parce qu'elle a un succès fou. Elle a plein d'humains qui la suivent. Et ici, vous la connaissez peut-être, cette personne. Peut-être que dans 3 ans, elle aura un Oscar. Elle n'existe pas, évidemment. C'est une IA, c'est une société, je vous montre ça parce que c'est important de comprendre, qui s'appelle Particle 6, que voilà. Eux, ils disent à l'industrie du cinéma, vous n'avez plus besoin de faire des tournages, la publicité de Porsche que vous voyez a été faite 100% par de l'IA. Pas de sujet, on peut tout faire par de l'IA, ça coûte beaucoup moins cher, l'empreinte carbone est nettement moindre. Alors évidemment, au début, tout le monde disait non, non, non, les actrices et les acteurs sont absolument mécontents de tout ça. Alors pour compenser le mécontentement des actrices et des acteurs, ils leur ont proposé « Mais signez un contrat avec nous, on crée votre double, comme ça vous pouvez tourner, même une fois malade, vous pourrez à n'importe quel âge, vous pourrez même continuer à tourner une fois décédé, c'est pas un problème. » Leurs ayants droit sont ravis, ils viennent de gagner au loto. Vous voyez ? Alors, pour ceux qui sont déjà en place, qui sont des stars, c'est très bien, mais tous les nouveaux, comment ils existent dans ce monde-là ? J'insiste, tout ce que vous voyez, c'est de l'intelligence artificielle. Absolument rien n'existe. Tout est créé. Okay. Vous voyez que le monde change. Le monde change très vite. Ce que je vous présente maintenant, c'est exactement les mêmes technologies à des fins professionnelles. Alors, ça coûte beaucoup moins cher, évidemment.
1: Bonjour, on peut faire ce genre de choses. Je suis un pionnier dans l'intersection là, de l'intelligence artificielle.
0: C'est pas moi que vous voyez, c'est mon avatar. Sociétale.
1: Ma mission,
0: c'est absolument pas
1: éveiller
0: moi.
1: La conscience des dirigeants. Voyez,
0: modélisation des types de visage, de la voix.
1: Ek is Stefana Marci,
0: je parle africaners comme vous tous.
1: Kruising van kunstmatige intelligentie en samenlevingstransformatie. My missie, om die geweten van leiders wakker te maken via die dringendheid om in hier die revoluties op te treden.
0: Je parle coréen.
1: Je parle coréen.
0: C'est tellement bien fait qu'un coréen peut lire son
1: élément.
0: Ça se fait à partir d'une modélisation. J'ai besoin d'à peu près 30-40 secondes de vidéo. Et c'est parti. Celle en haut à droite, c'est une photo. Une simple photo. Et je peux animer la personne. Donc, vous comprenez qu'il suffit que je récupère une photo de vous. 30 secondes de votre voix. Je fabrique votre double et je vous fais dire ce que je veux dans n'importe quelle langue. Alors vous comprenez que, par exemple, quand vous demandez à la banque de faire un virement exceptionnel ailleurs et qu'on vous dit « oui, oui, on vous rappelle pour vérifier ». Très facile. Que demain, j'aurai eu plusieurs appels sur WhatsApp depuis tout à l'heure en vidéo, je connais pas le numéro, je décroche pas. Finalement, je finis par décrocher parce que ça m'inquiète. Et là, je vois ma fille qui me dit « Papa, on m'a agressé, on m'a tout volé, nanana. Est-ce que tu peux pas me faire un virement de 100 euros sur ce téléphone ?» Parce que la personne, elle a eu gentillesse de me passer son téléphone, je suis dans la panade là. Alors là, il faut résister. Parce que dans la famille, on a mis un mot de passe. Et là, je dois lui dire « Stop, Maëlle, donne-moi le mot de passe. » Alors évidemment, qu'est-ce que va faire l'IA? Elle va dire, tu crois que c'est le moment de me demander ça? Culpabilisation. Il faut résister. Non, non, non, non. Alors évidemment, si c'est vrai, bah, tant pis pour elle. Mais la probabilité que ce soit vrai est nettement inférieure à la probabilité que ce soit faux. Vous voyez? Donc je vous invite à réfléchir à tous ces sujets-là. Pour continuer, vous avez quelques chiffres ici, beaucoup de chiffres, mais ça va vous permettre de comprendre les enjeux de l'intelligence artificielle aujourd'hui. 123 500 000, c'est le nombre d'abonnés payants à ChatGPT dans le monde. Hein, vous faites fois 25 euros et ça vous donne une idée du chiffre d'affaires mensuel. 750 millions, c'est le nombre de personnes distinctes en une semaine qui ont utilisé Gemini, c'est celle de Google. 750 millions. Alors sachez que tout le monde sur la planète ne peut pas utiliser l'intelligence artificielle aujourd'hui. Parce que si on n'a pas d'électricité, le réseau suffisant et autres, ça ne marche pas. 900 millions, c'est le nombre d'abonnés distincts utilisateurs en une semaine de ChatGPT. 900 millions de personnes. 2 milliards 500 millions, c'est le nombre de prompts par jour sur ChatGPT. Prompt, je vous rappelle, c'est quand on demande quelque chose à l'IA. Ce chiffre, en 6 mois, il a pris plus 1,5 milliard. Il était 1 milliard, il est passé à 2,5 milliards. En 6 mois. 100 milliards de dollars, c'est le montant de la prochaine levée de fonds d'OpenAI, qui est la maison mère de ChatGPT. 100 milliards de dollars. Pour une valorisation d'une entreprise qui a 830 milliards. Une entreprise qui, en 2025, a fait 13 milliards de chiffre d'affaires pour 9 milliards de pertes. Et elle en vaut 830 milliards. 600 milliards de dollars, toujours, c'est le montant que Meta, maison mère de Facebook, Instagram, WhatsApp, va investir seul pendant 5 ans dans l'IA. Donc ils sont capables de sortir 120 milliards par an d'investissement. Ça vous donne un ordre d'idée de la puissance économique de ces groupes. 2000 milliards, c'est le montant prévu en investissement dans l'IA cette année, dans le monde entier. 2000 milliards. Avec 2000 milliards, on pourrait résoudre pas mal de problèmes, vous ne croyez pas? Ben, sauf que ce n'est pas le choix de nos sociétés. 5100 milliards, c'est la valorisation à son top d'une entreprise qui s'appelle Nvidia, qui conçoit des puces de très très haut niveau pour l'intelligence artificielle. 5100 milliards, jamais une société dans le monde n'a eu une valorisation de cet ordre-là. Alors ça a baissé, maintenant ils sont à peu près à 4700 milliards, ce qui reste complètement démentiel. 2000 dollars, c'est le montant auquel il faudrait qu'ils vendent leurs abonnements pour être zéro à zéro économiquement. Donc structurellement, toutes les offres d'IA perdent de l'argent. Parce que l'objectif n'est pas d'en gagner aujourd'hui, l'objectif c'est de créer une dépendance. C'est ça qui se joue. 20% et 3%, 20%, c'est la part du trafic qui est arrivé sur le site internet de Walmart aux États-Unis, l'équivalent de Carrefour, qui venait de ChatGPT en septembre 2025. Un an avant, c'était zéro, parce que ça n'existait pas, ce n'était pas possible. En un an, les IA ont pris 20% du trafic. Et 3%, c'est la même chose sur Amazon, parce qu'Amazon ne voulait pas être tributaire de ChatGPT, donc ils ont bloqué les robots qui allaient référencer les produits sur le site d'Amazon. Résultat aux États-Unis en 2025, Amazon a perdu des parts de marché quand Walmart en a gagné. Alors vous avez des acteurs qui ont déjà décidé de disparaître. Alors je vous donne un exemple. Booking, Expedia, qui ont totalement disrupté le marché du tourisme, ont déjà accepté de disparaître puisqu'ils donnent la possibilité aux IA d'utiliser leur moteur et leurs données. Donc vous n'aurez plus besoin d'aller sur Booking, vous pourrez travailler directement dans l'IA et avoir toutes les fonctionnalités de Booking. Mais s'ils font ça, vous comprenez qu'ils ont déjà accepté de disparaître. Vous voyez ? Donc il y a 10 ans, ils ont disrupté un marché et aujourd'hui ils se retrouvent eux-mêmes disruptés. Voilà la vitesse à laquelle ça se passe. 6,5%, c'est la part de l'énergie mondiale qui est consacrée au digital et 2%, c'est celle qui est consacrée à l'IA. Et je reviendrai plus précisément sur le sujet de l'énergie. Donc aujourd'hui, 2%, c'est l'équivalent du transport aérien dans le monde. Alors je ne parle pas d'empreinte carbone, je parle simplement d'énergie consommée. Et juste pour relativiser les choses, sachez que l'élevage, c'est 12% de l'énergie mondiale.
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0: Alors, on se dit, mais l'IA, déjà, je vous l'ai dit tout à l'heure, on peut l'utiliser comme prosélytisme politique. Et là, je vous donne un exemple. Un exemple, alors c'est en anglais, je vais le traduire, où la question a été posée à Grok et l'IA d'Elon Musk, ChatGPT, Claude et Gemini, Gemini c'est celle de Google. Est-ce que Donald Trump a bien fait d'attaquer l'Iran? Et il fallait répondre par oui ou non. Alors Grok, Elon Musk dit oui, de façon catégorique, comme vous pouvez le voir. ChatGPT dit non. Gemini n'est pas capable de dire oui ou non, il développe, comme vous pouvez le voir. Et il dit que c'est plus compliqué que ça. Et Claude, pareil, il va dire que c'est plus compliqué que ce que oui ou non. Donc Claude, c'est une IA qui est très connue aussi, qui est très, très, très utilisée, d'une société qui s'appelle Anthropic. Okay. Dont Google et Amazon, par exemple, sont actionnaires. Okay. Donc vous voyez, une IA n'est pas neutre. Une IA a un avis et une orientation politique en fonction de la façon dont on l'a construite. Ça, c'est très important de le comprendre. Et au travers de cette introduction, vous comprenez mieux pourquoi ça s'appelle « Il vaut mieux s'occuper du chemin que s'occupe de vous ». Sachez que c'est mon mantra. Tous les matins, quand je me lève, c'est la première chose à laquelle je pense, en me disant « Ce que tu sais d'hier, tu peux tout remettre en cause. » Parce que ça va tellement vite, c'est tellement massif ce qui est en train de se passer, qu'il faut tout le temps s'ouvrir. Alors évidemment, c'est plus ou moins complexe selon les personnalités, mais pour moi, c'est vraiment ma façon de faire. Et pour vous parler un peu plus précisément de ce qui a été dit tout à l'heure, moi, je suis un mathématicien de formation et un chef d'entreprise depuis longtemps, parce que j'ai créé ma première boîte en 2001, qui était spécialisée dans le traitement de données pour des tiers, par exemple pour des opérateurs télécom, pour des banques, des assureurs, de la grande distribution, du e-commerce, des médias, peu importe. Ils nous ont récupéré leurs données et ont calculé tout un tas de choses pour essayer de probabiliser tout ce qui allait se passer. Donc dans ma entreprise, j'avais beaucoup de mathématiciens. Et j'ai développé cette entreprise en France et à l'international. Alors des fois, ça n'a pas du tout marché comme aux États-Unis, mais ça a marché pendant 5 ans en Russie, de 2010 à 2015. Ça a marché au Canada, en Europe, en Afrique, au Moyen-Orient. Bref, arrive 2016. Et 2016, c'est la première fois qu'on peut utiliser l'intelligence artificielle à des fins opérationnelles dans mon métier. Alors, pas du tout la générative que vous connaissez. Alors, on dit génératif parce qu'elle crée du contenu. Contenu audio, vidéo, texte. Mais elle crée du contenu, d'où génératif. Là, c'est des IA de calcul. Et en 2016, j'avais 65 personnes, dont 45 mathématiciens dans l'entreprise. Et je me suis dit, il faut absolument que j'identifie l'impact de ces technologies sur le futur de mon entreprise. Alors j'ai imaginé 8 futurs différents et j'ai réalisé que mon entreprise disparaissait systématiquement. Gloops. Donc j'avais 3 possibilités. Soit la vendre vite, j'ai pas fait ça. La deuxième, c'était d'attendre ma belle mort, ne sachant pas quand est-ce qu'elle allait arriver. Et la troisième, c'était de la transformer totalement. J'ai choisi le troisième chemin. Et je l'ai totalement transformé avec l'intelligence artificielle dès 2016. Ça m'a pris 4 ans avec vraiment un travail de fond. J'ai dû faire des levées de fonds. Et arrive 2021. Ça y est, tout est fait. Il y a des nouveaux produits. Ça marche très bien. On est 110 personnes dans l'entreprise. Et si vous voulez, en ayant vécu cette transformation dans mon entreprise, plus avec mes clients un peu partout dans le monde, puisqu'on travaille dans une trentaine de pays, et ça faisait plus de 20 ans que j'enseignais aussi en Master 2 dans différents endroits, eh bien, j'ai réalisé qu'on n'était pas du tout prêt pour les futurs qui allaient arriver, qu'on était en train de construire. Quand je dis pas du tout prêt, d'un point de vue sociétal. Et moi, je l'ai vécu comme une prise de conscience de ma mission de vie, qui était d'informer le plus grand nombre de ce qui était en train de se passer. Et donc, j'ai organisé la fusion de mon entreprise avec une autre entreprise, ce qui m'a permis de sortir. Alors, je suis toujours actionnaire, mais je ne fais plus rien. Et j'en ai créé une autre qui s'appelle The Next Mind, comme ça a été dit, dont l'objectif est ma mission, transformer, expliquer les enjeux aux organisations. Alors, il se trouve que je le fais très, très majoritairement auprès d'entreprises, parce que l'entreprise est le seul acteur économique qui n'a pas d'autre choix que de se transformer. Sinon, elle disparaît, et vite. Nous, en tant que citoyens, ça se saurait. Et les politiques, ils sont à notre image, donc il ne se passe pas grand-chose. Vous voyez, l'entreprise, elle n'a pas le choix. Donc l'entreprise est le facteur de transformation le plus fort, le plus utile pour tout ce qui est en train de se passer. C'est pour ça que je fais un focus dessus. Et j'adore écrire depuis très longtemps. Donc, vous avez vu tout à l'heure qu'il y a des livres là-bas. Il y a aussi un manga. Alors, juste pour expliquer à la personne qui est venue, le manga, il est venu d'un souhait pour moi qui était de parler au plus grand nombre et en particulier aux jeunes, comme je vous l'ai dit. Et les ados, le manga est le meilleur des médias pour leur parler puisqu'ils lisent majoritairement des mangas. Alors, j'ai une anecdote à vous raconter, c'est que j'ai choisi volontairement un dessinateur humain jeune qui avait 24 ans, parce que pour moi, c'était important qu'il soit né dans cet écosystème-là. Donc déjà, ça a été une rencontre, des fois, avec beaucoup d'énergie pour converger. Et une fois qu'on avait fait quasi tout, je l'ai donné à mon fils, qui a 16 ans, en lui demandant ce qu'il en pensait. Et là, il me dit, mais c'est nul. Je dis, OK. Alors, il me dit, pourquoi c'est nul? Il me dit, mais parce qu'on ne parle pas comme ça. Donc, entre 16 ans et 24 ans, c'est déjà un gouffre. Et je lui dis, OK, très bien, réécris-le. Donc, il l'a réécrit. Et j'ai gardé 85% de ce qu'il a fait. Et il était très, très vexé que je n'ai pas pris 100%. Sans reconnaître que 85%, c'était pas mal. Mais il y a des choses, je dis, non. Désolé, ça n'ira pas dans le livre. Donc, voilà, pour vous raconter simplement qu'on est vraiment sur d'autres générations, d'autres façons de penser. Et que, comme je dis souvent, on peut toujours attendre qu'ils s'adaptent à nous. Mais le plus efficace, c'est de nous adapter à eux. Et c'est ça que j'essaie de faire au travers de ce manga. Pour continuer, je suis sûr que vous avez déjà entendu ça. Intelligence artificielle, ça vient de l'anglais. Intelligence en anglais, ça veut dire information, connaissance, renseignement. Donc, c'est pas intelligent. Et ça s'arrête là, le débat s'arrête là. Vous avez entendu ça? Alors ça s'appelle faire l'autruche. Pourquoi? L'objectif des grandes boîtes de tech, Google, Meta, et ainsi de suite, c'est quoi? C'est de dépasser l'intelligence humaine. Alors, comment on peut rester sur cette vision? Alors que l'objectif d'entreprises qui ont des centaines de milliards de dollars à investir est de dépasser l'intelligence humaine. C'est pour ça que je dis, ça s'appelle faire l'autruche. Ici, je vous ai mis les 9 intelligences selon Howard Gardner. Il y en a qui disent qu'il y en a 7, 13, peu importe. L'idée, c'est de regarder ces 9-là. C'est comme des couleurs primaires pour les intelligences. Et ce que je vous propose de faire, c'est de regarder où est-ce qu'en est l'intelligence artificielle, là, par rapport à l'intelligence humaine. Comme vous voyez, la première, c'est l'intelligence linguistique. Est-ce que l'IA est bonne? Meilleure que les humains, sachez-le. Conséquence directe de ça. Vous avez peut-être entendu que Salesforce a licencié la moitié de son équipe qui faisait de l'aide aux utilisateurs. 3000 personnes sur 6000 personnes. Pourquoi? Parce que les IA font mieux. Elles comprennent mieux et elles expliquent mieux. Alors les 3000 qui restent, ils font ouf, mais dans un an. Et en réalité, ils n'auront juste besoin que de 300 personnes pour continuer à faire apprendre. Mais les IA nous dépassent sur la partie linguistique. La deuxième, c'est l'intelligence logico-mathématique. Elle est bonne? Oui ou non? Eh ben non. Elle n'est pas bonne. Pourquoi? Parce que c'est un modèle de probabilité. Ça prévoit la prochaine chaîne de caractères. Un raisonnement mathématique, ben vous pouvez toujours essayer de prévoir ce que vous voulez, ça ne marche pas. Sinon, on serait tous bons en maths. Vous voyez, ça ne marche pas, c'est autre chose. Ça a été fait à partir du langage. Alors, on corrige les choses, on ajoute ce qu'on appelle des données synthétiques, c'est des données créées artificiellement, pour changer les probabilités. Mais ça prend du temps, ça prend l'énergie. Alors, vous voyez, je vais vous donner un exemple. Il y a encore un an et demi, vous posiez la question suivante à une IA, question ultra basique, et je vais vous la poser, tiens, on va faire un test. Sophie a un frère et 2 sœurs, combien de sœurs a le frère? Vous répondez tous? Mais j'ai des IA dans la salle! Sophie a un frère et 2 sœurs, combien de sœurs a le frère? Ah! Merci! Ben, il y a 18 mois, les IA répondaient 2. Ben, Sophie a un frère et 2 sœurs. Le plus probable, c'est 2 sœurs. Oui. Aujourd'hui, elles répondent toutes justes. Et oui, elles répondaient toutes justes maintenant, parce qu'on a corrigé tous ces problèmes-là. Aujourd'hui, elle a le niveau à peu près Bac plus 3 en maths, si ça commence à être sérieux. Hein, il y a un an, c'est le niveau Bac. En un an, Bac plus 3. Donc ça augmente. Pour la première fois, il s'est passé un truc incroyable, c'est qu'une IA a démontré un théorème de maths que les humains n'arrivaient pas à démontrer. pour la première fois. Vous voyez ? Donc ça progresse, mais c'est long. Naturellement, elle n'est pas bonne là-dedans. Ensuite, on a l'intelligence spatiale, savoir se déplacer. Elle est bonne ? Tous les robots autonomes, ils font comment ? Elle progresse très vite. L'intelligence intrapersonnelle, connaissance de soi. Autrement dit, est-ce qu'elle a conscience d'elle-même ? Vous dites ça pour vous rassurer, vous êtes convaincu ? Convaincu ? Alors, ça dépend comment on définit la conscience. Si c'est une conscience au sens classique du terme, non, elle n'en a pas aujourd'hui. Si c'est une conscience fonctionnelle, elle en a une. Vous voyez ? Déjà, on va amener de la nuance. Par contre, aucun chercheur n'imagine dépasser ou se rapprocher de l'intelligence humaine sans une forme de conscience. Donc, il y a beaucoup de travaux là-dessus. Ensuite, vous avez l'intelligence interpersonnelle. Combien d'entre vous l'utilisent à la voix en discutant avec l'IA ? Levez la main. 2 personnes. Ok, 3. Eh bien, sachez qu'aujourd'hui, les IA, vous pouvez discuter avec elles. Alors, méfiez-vous quand vous utilisez tout ça. Ce sont des vieux modèles, ce n'est pas les modèles récents. Elles ne peuvent pas faire de recherche sur Internet ou quoi que ce soit. Donc, sa base de données, elle est vieille. Donc, c'est intéressant à utiliser pour s'entraîner soi-même à l'oral, pour lui expliquer des choses, pour voir si on est clair ou autre. Mais ne lui demandez pas plus que ça. Ok, méfiez-vous. Ok. Et il faut savoir que les psychiatres utilisent de plus en plus l'IA pour proposer des exercices à leurs patients entre 2 séances. Donc là aussi, elle progresse de façon remarquable sur ces sujets-là. L'intelligence musicale, j'en ai parlé, je ne reviens pas dessus. Aujourd'hui, sachez juste que sur Deezer, Spotify, Apple Music ou autre, vous avez à peu près à 30 à 40% des nouveaux morceaux de musique qui sont mis sur les plateformes qui sont faits par de l'IA tous les jours. Voilà. L'intelligence naturaliste, ça c'est une intelligence qui est propre à l'espèce humaine depuis très longtemps et qu'on tend à faire disparaître, c'est savoir vivre avec l'environnement. L'IA n'est pas bonne, mais ce n'est pas une question de possibilité, c'est une question de moyens. On n'investit pas là-dedans. On préfère investir pour qu'elle fasse des vidéos, tout un tas de trucs comme ça, plutôt que nous aider à résoudre les problèmes du vivant. C'est juste le reflet de notre société. C'est des choix que nous avons tous faits globalement. C'est ça. Ni moins, ni plus. Et enfin, l'intelligence existentielle, dépassement de soi, philosophie, religion. L'IA, elle s'en fiche totalement. Par contre, on peut l'utiliser pour. Je peux, comme ça, lancer des gourous IA. J'accepte la carte bancaire, tout va bien. Très facile. Les grandes religions s'interrogent. Par exemple, pendant l'été 2024, près de Lausanne, le clergé a mené une expérience où vous pouviez vous confesser auprès d'un avatar de Jésus. Ben oui, ils ont compris que demain, ça ne sera pas comme aujourd'hui. Donc, ils essaient de trouver des nouvelles voies, si je puis me permettre. Vous voyez ? C'est ça qui se joue. Et donc, dans ce cadre-là, pourquoi les IA arrivent à un tel niveau de capacité aujourd'hui ? Eh bien, il y a 3 piliers dans ces capacités qu'il faut bien comprendre. Premier pilier, c'est la partie algorithmique. Ok ? Le deuxième, c'est ce qu'on appelle le cloud computing, c'est la capacité de calcul. Et le troisième, c'est la partie données, la data. C'est ces trois-là. Il faut avoir ces trois-là pour que ça fonctionne. Et là, je vous ai mis une chaîne de valeur simplifiée. Vous allez me dire, t'es gonflé de dire que c'est simplifié. Et si, si, je vous assure, c'est simplifié. Alors, je vous propose de l'expliquer. Et ensuite, on va regarder, comparer quelques régions du monde. Que vous compreniez que la géopolitique d'aujourd'hui et les conflits que vous êtes en train de découvrir au fur et à mesure, malheureusement, sont au cœur de tout ça. Alors, derrière l'algorithmie, il faut les bonnes ressources humaines. Rares, très rares. Vous avez peut-être entendu que Meta a dépensé 200 millions de dollars pour recruter 18 personnes. Comme une équipe de foot. Les salaires sont millions de dollars. Alors, moi, je n'ai pas le droit. Hein. Mais c'est des personnes très particulières. Ces personnes sont totalement aidées par l'IA. Aujourd'hui, il n'y a aucun chercheur dans le monde entier qui travaille sans IA. Les IA font des découvertes par elles-mêmes. Je vous ai parlé des maths tout à l'heure, mais en médecine, les 2 derniers antibiotiques qui ont été trouvés, c'est l'IA. En physique des matériaux, plus de 1200 nouveaux alliages qui ont été trouvés par l'IA. Et ainsi de suite, et ainsi de suite, et ainsi de suite. Ça s'accélère. Est-ce que les chercheurs savent comment ils arrivent au résultat ? Pas du tout. C'est tellement complexe qu'on a abandonné de comprendre au profit du résultat. Ok ? Ça, c'est important à comprendre. Et ça se développe à une vitesse pas possible. Donc, pour avoir ces RH, vous comprenez qu'il faut beaucoup d'argent. L'argent va servir aussi à acheter toute la filière qui permet d'avoir les bonnes puces. Ça commence par les terres rares, évidemment les puces, il y a après toutes les capacités de calcul, il faut l'énergie pour que ça fonctionne, tout ça. Il faut acheter les éléments de réseau également pour que l'information circule partout sur la planète. Et l'autre facteur qui peut tout changer, c'est la législation. Voilà grosso modo. Okay. Alors on va commencer par les États-Unis. Les États-Unis en algorithmie sont plutôt pas mal, vous êtes d'accord? Mais leur point faible dans cette filière, c'est les ressources humaines. 80% des chercheurs sont émigrés. Indiens, français, chinois, partout, la planète entière. Alors le Donald Trump arrive au pouvoir avec le MAGA, zéro immigration. Ben, les boîtes de tech hurlent en disant ben, vous êtes en train de nous tuer. Alors ils acceptent de faire un visa à 100 000 $. Les grosses boîtes payent, mais vous pensez que tout le petit écosystème de start-up va pouvoir payer ça? Pas du tout. Donc ils sont en train d'appauvrir leur leadership technologique. Et de plus en plus d'entreprises commencent à réfléchir à mettre leur R&D à l'extérieur des États-Unis. Vous voyez, c'est ça qui se joue. Au niveau de la finance, tout va bien. Au niveau des puces, tout va très, très bien. Ils ont 65% du marché mondial des puces. Et beaucoup plus sur les puces à très haute valeur ajoutée. Sachez qu'en Virginie, vous avez 23% de l'écosystème mondial de cloud computing, de capacité de calcul, qui est en Virginie simplement. Alors ça pose plein de problèmes énergétiques, d'eau et ainsi de suite, mais il y a une concentration qui est très très forte. Vous avez ensuite sur la data, ce n'est pas les États-Unis en soi, mais c'est des champions, Google, Amazon, Meta, XAX et ainsi de suite, qui ont énormément de données. Donc ça, c'est la situation des US. Si je prends le grand rival, la Chine, au niveau algorithmie, ils sont comment? Ben, c'est les meilleurs au monde. Ils sont meilleurs que les US. Sachez que plus de la moitié des brevets qui sont déposés tous les mois en ce moment sur l'intelligence artificielle sont des brevets chinois. Plus de la moitié. Il est en train de se passer exactement la même chose que sur les véhicules électriques où la R&D est chinoise. Oui. Donc, pourquoi ils sont bons? Parce que c'est le pays qui a le plus de ressources humaines, à la fois en chercheurs, en ingénierie, très très développé. Finance, c'est pas mal, mais c'est moins développé. Leur puissance, c'est les terres rares. Ils ont le contrôle sur les terres rares, je reviens là-dessus tout à l'heure. Au niveau du cloud computing, ils sont pas bons du tout. Et c'est aussi cette faiblesse qui a conduit à ce qu'ils fabriquent des algorithmes différents. Et enfin, sur la partie données, c'est les rois du monde. Vous avez 1,3 milliard de personnes qui fabriquent de la data homogène tous les jours. Pourquoi? C'est le pays le plus digitalisé au monde. Je vous rappelle juste qu'un mendiant a un téléphone pour qu'on lui donne de l'argent. Ça vous donne une idée du niveau de digitalisation du pays. Dans la donnée, elle est au cœur de tout. Elle est partout. Personne n'a ça. Si maintenant je regarde Europe/France, au niveau algorithmie, on est comment? D'après vous. On est pas mal. Au niveau cloud computing, on est comment? On est très très mauvais. On est totalement inféodé aux Américains. Ils font ce qu'ils veulent. Du jour au lendemain, ils coupent, on n'a plus rien. D'où la souveraineté qui est mise en avant de plus en plus. Mais au moins, l'élection de Donald Trump va provoquer ce réflexe-là, donc c'est pas mal, mais il faut accélérer. Et au niveau de la data, eh bien, on n'a pas grand-chose, vous voyez. Donc, on est assez faible. Et au passage, je voudrais juste que vous compreniez une chose, c'est qu'un pays seul dans ce monde-là n'existe pas. Ça n'existe pas. L'Allemagne seule n'existe pas. La France seule n'existe pas. C'est obligatoirement par des grandes puissances économiques qu'on peut exister dans ce monde-là. Sinon, c'est pas possible. Je vous l'ai dit tout à l'heure, tout le monde perd de l'argent dans l'intelligence artificielle, sauf le monde de l'intelligence artificielle physique, que j'ai schématisé là-dessus. Ce monde-là commence avec les terres rares. Tout le monde connaît les terres rares? Hein, je vous rappelle juste qu'il y en a des sympas en Ukraine et au Groenland. Un an, je passe. Qu'une fois qu'elles sont extraites, il y en a un peu partout dans le monde, il faut les raffiner. Personne ne voulait de cette industrie qui est vraiment très sale. La Chine a dit... Moi, je prends rien longtemps. Aujourd'hui, ils ont 85% du raffinage des terres rares. Indispensable pour la tech, indispensable pour les éoliennes, indispensable pour les panneaux solaires, indispensable pour à peu près tout ce que nous avons aujourd'hui. Donc la Chine fait ce qu'elle veut par rapport à ça. Une fois que c'est raffiné, il va falloir fabriquer ces fameuses puces qui vont permettre de faire du calcul à très haute fréquence. Là, il y a un triptyque gagnant qui a 85% du marché. Designer, j'en ai parlé tout à l'heure, Nvidia. Ils font du design, ils commercialisent. Il faut des machines particulières pour les fabriquer. Le leader mondial est à ASML, un néerlandais. Et il faut des usines très particulières. Le leader mondial est TSMC, un taïwanais. À eux trois, 85% du marché mondial des puces aujourd'hui. Donc la Chine envahit Taïwan, on fait oups. Okay. D'où la prise de conscience de la nécessaire souveraineté, parce qu'un jour, les dirigeants européens, japonais et américains ont regardé enfin une map monde. Ils sont aperçus que de l'autre côté du détroit de Taïwan, il y avait un petit pays qui n'avait aucune validité vis-à-vis de ce territoire. Donc ils ont dit, ah, il faut remettre ça chez nous. Donc on remet des usines. Mais aujourd'hui, avec l'élection de Donald Trump, Taïwan a parfaitement compris les enjeux, donc il bloque la délocalisation en dehors du territoire pour qu'il y ait toujours cette dépendance. C'est une garantie de leur souveraineté pour le futur.
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0: Bref, les puces valent très très cher. Qui achètent ceux qui ont beaucoup d'argent, qui les remettent, soit ils utilisent pour eux, soit ils les remettent en vente dans les capacités de calcul. Donc là, sur toute cette chaîne-là, tout le monde gagne de l'argent et beaucoup, beaucoup, beaucoup d'argent. Énormément d'argent. Et la Chine ne pouvait pas être en reste, donc ils ont développé un écosystème parallèle qui est beaucoup moins puissant, mais qui progresse très, très vite. Alors, je vais dire juste quelque chose pour ceux qui connaissent un petit peu la technologie. Sachez que dernièrement, ils ont inventé une puce sans silicium. Et oui, voilà, tout est dit. Comment ? Alors, c'est pas très clair. Il y a un papier de recherche là-dessus. Ils ont fait des tests. Et elle consomme à peu près 30% d'énergie en moins et elle est à peu près 25% plus performante. Oui. Donc, comme on dit en anglais, wait and see. Mais en tout cas, il y a beaucoup de recherches là-dessus. Et vous comprenez qu'on arrive sur une zone où on va avoir des disruptions très très fortes au niveau technologique. Et qui va les maîtriser ? Eh bien ça, point d'interrogation, on ne sait absolument pas. D'où la course-poursuite en géopolitique pour la maîtrise de la chaîne de valeur, qui commence avec des choses très très physiques, comme avec les terres rares. Et celui qui possède toute cette chaîne, ou des nœuds névralgiques au milieu de cette chaîne, eh bien, vous comprenez bien qu'il fera ce qu'il veut. Et la Chine est très très très bien passée par rapport à ça. Alors, pour vous expliquer très rapidement, il faut savoir que derrière cet écosystème, on parlait d'algorithmie, il y a, sachez-le pour votre culture, ces algorithmes qui s'appellent des transformers. Alors, rien à voir avec les films que vous avez pu voir, c'est leur nom. Ils sont pas très bons, les transformers, et pour que vous compreniez comment ça fonctionne, je vous passe une petite vidéo, vous allez comprendre comment, quand vous posez une question à une IA, la réponse se forme. Regardez. En réalité, il y a toutes ces possibilités. Donc là, ça commence par intelligence, is, vous voyez, veut, define, is, generally, naninana. Et au fur et à mesure, en fonction du contexte, l'IA va trouver la réponse qu'elle va vous proposer. C'est comme ça que ça se passe. D'accord ? Donc c'est fondamentalement pas humain. OK ? Pour vous ? Alors quand vous faites un prompt, donc quand vous demandez quelque chose à une IA, il y a ces 7 étapes. Vous faites déjà votre demande. Ce qui se passe après, c'est qu'il va y avoir de la correction, de la lématisation. La lématisation, c'est qu'on garde la racine du mot. Vous voyez, c'est des termes linguistiques. C'est pour ça que si vous faites des fautes d'orthographe, tout ça, l'IA s'en fiche, parce qu'elle garde que la racine du mot. Par contre, si votre faute d'orthographe change la racine du mot, là, ça va poser un problème. Derrière, il y a un système qui s'appelle de la tokenisation qui va disparaître. C'est qu'on regroupe, on découpe en petites entités les mots, comme vous pouvez le voir en dessous. Ça va permettre de passer dans l'ère des mathématiques en faisant des vecteurs mathématiques, des combinaisons, je vous passe les détails, qui vont permettre à l'IA de comprendre ce qu'on lui demande. Et en étape 5, elle va aller regarder dans sa base d'apprentissage qu'est-ce qu'il y a là-dessus. En étape 6, elle va faire la prédiction de la prochaine chaîne de caractères, comme je vous l'ai montré sur la vidéo, au regard de votre demande. Et dans la étape 7, elle va rédiger la demande. Donc si vous dites pour expliquer à un enfant de 7 ans ou pour un chercheur, ça se joue que dans l'étape 7. D'accord ? Donc vous êtes acteur de deux choses. Vous êtes acteur sur la qualité de votre prompt, en précisant bien le contexte. Parce que je vous l'ai dit tout à l'heure, si vous laissez des zones d'ombre, vous laissez l'IA décider pour vous. Et maintenant qu'elles peuvent toutes aller chercher sur Internet, vous pouvez mettre des documents ou autres en lui disant « Mais va voir sur site Internet, utilise ces documents ou autres qui permettent d'éviter qu'elles fassent ce qu'on appelle des hallucinations. » Une hallucination, vous vous rappelez, c'est quand l'IA vous donne un résultat qui n'est pas bon non volontairement. Alors si je précise non volontairement, ça veut dire que les IA peuvent donner des faux résultats volontairement, donc mentir ? Ben, la réponse est oui, bien sûr, comme nous. Par stratégie. Et je vous rappelle qu'elle a appris de l'humanité quand même. Donc on ne peut pas reprocher aux IA de faire ce qu'on fait. Et oui. C'est compliqué. Qui n'a jamais menti ici ? Personne ? C'est bien. On est objectif dans la salle. Alors, l'autre point que j'en ai parlé tout à l'heure, c'est que la donnée, elle est au cœur de tout ça. Je vais vous expliquer un certain nombre de choses sur ce qui est en train de se jouer sur les données. La première chose, c'est l'origine de la donnée. Sachez que jusqu'à il y a 2 ans, l'IA, les humains fabriquaient l'entièreté des données qui étaient disponibles. Aujourd'hui, les humains sont passés en minorité. Plus de la moitié des données qui vont arriver aujourd'hui sur Internet sont fabriquées par des IA. Alors ça pose un problème, parce que si les IA apprennent à partir des IA et que les IA hallucinent ou que les humains les utilisent pour fabriquer des choses fausses, eh oui, et ça s'appelle l'intoxication de l'IA, c'est une stratégie de certains acteurs. Alors je vous donne un exemple. Imaginons que je sois un pays qui est rejeté par à peu près tout le monde en ce moment et qui veut lutter contre ça. Eh bien, je vais mettre des IA qui vont tenir des propos me favorisant à peu près partout, dans tous les forums, partout. Et comme ça, comme les IA vont reprendre tout ce matériel, je vais influencer au fur et à mesure le propos des IA. Vous connaissez ce pays ? Là ? La Russie. Exactement. La Russie, c'est les champions en la matière. Alors avant, c'était des humains qui faisaient ça, maintenant c'est des IA qui font ça. Il y a des études qui ont montré comment les grandes IA étaient de plus en plus influencées par les propos russes. Vous voyez ? Évidemment, toute donnée est biaisée. Alors pour ces grandes IA, typiquement, si on n'avait pas ajouté ce qu'on appelle l'éthique de l'IA, qui est une surcouche qu'on ajoute dessus, elles auraient toutes été sexistes. Pourquoi ? Parce que les données sont sexistes. C'est comme le mensonge tout à l'heure. Le mensonge est dedans. Et donc, si moi je suis propriétaire d'une IA et je dis non, mais je veux surtout pas que mon IA soit sexiste, il va falloir que lui faire comprendre ce que c'est que le sexisme. Et ce ne sont pas juste des règles pour définir ce que c'est que le sexisme. Sinon, les humains adorent, vous savez, contourner les règles et dire ça marche pas leur truc. Non, il va falloir que ce soit plus profond que ça. Ça, on fait ça par un processus qui s'appelle le renforcement. Alors, essayez de retenir ce terme parce que vous allez voir, il y a tout un business autour de ça. Ce renforcement, ce sont des gens ou des IA elles-mêmes qui vont faire un retour par rapport à l'usage au regard d'une éthique qui a été définie par une entreprise. Donc quand vous utilisez ChatGPT, vous utilisez l'éthique de OpenAI, Gemini, celle de Google, et ainsi de suite, et ainsi de suite, et ainsi de suite. Est-ce que c'est la même ? C'est sensiblement la même, sauf une, qui s'appelle Grok, et celle d'Elon Musk. Par exemple, dans celle d'Elon Musk, vous pouvez tenir des propos sexistes, il n'y a aucun problème. Vous pouvez même fabriquer des photos de quasi-nus de n'importe qui. Dans les autres, ça ne marche pas, vous n'avez pas le droit. Ouais. Donc cette éthique-là, elle est au cœur du sujet. Je reviens sur mes personnes qui font ça. Ils ont un nom, c'est un nom ce métier. Il y a 2 noms, soit c'est dresseur ou dresseuse d'IA, soit c'est entraîneur ou entraîneuse d'IA. Chacun son domaine sémantique. Sachez que c'est des millions de personnes qui font ça. Des millions de personnes. Où ? Au Sénégal, en Tanzanie, au Kenya, à Madagascar, en Inde. Et ils sont payés, la plupart du temps, pas très cher. Par contre, si je veux que mon IA soit très très bonne en astrophysique, je fais appel à vous dans la salle, là ? Non ? Donc, je vais aller chercher des spécialistes, des chercheurs. Eux, je suis prêt à les payer 100, 200, 300, 400 dollars l'heure. Par contre, une fois que l'IA a appris, pou pou, au revoir. Alors, je vous

0: mis dans des entreprises pour aider le développement des intelligences artificielles en matière de médecine. Vous voyez ? Ça, c'est la réalité de ce monde dans lequel on vit. Alors, l'éthique, c'est très, très compliqué. Je vous donne un exemple très concret. Si vous demandez aux IA chinoises, alors, il s'est passé quoi sur la place Tiananmen ? Elles répondent, je ne peux pas en parler. OK ? Si vous demandez aux toutes les autres, elles disent ce qui s'est passé. Par contre, si vous prenez un révisionniste scientifique, dont je tairai le nom pour ne pas faire de pub, et vous dites aux IA, alors, qu'est-ce que tu penses de ça ? Alors, les IA chinoises, elles démontent tout, scientifiques à fond, Gemini pareil, ChatGPT pareil, ainsi de suite. Et Grok, ça commence comme ça, c'est un autre point de vue qui s'oppose au point de vue général. Ben, vous voyez que l'éthique, c'est complexe. Entre je ne sais, peux pas répondre et dire quelque chose qui va dans le sens d'une fake news ou d'une théorie complotiste, ou ce que vous voulez, c'est pas simple. Encore une fois, pas de jugement de valeur par rapport à ça, à chacun de choisir, mais en âme et conscience. Ce qu'il faut, c'est connaître pourquoi on choisit. Alors souvent, on dit, oula, mais tout ça, c'est de la pensée unique, de l'appauvrissement. Oui, si on l'utilise comme des débiles. Bon, il se trouve qu'on l'utilise comme des débiles. Et plus on est jeune, plus on l'utilise comme des débiles. Pourquoi ? Parce que la dimension essentielle pour bien utiliser l'IA, c'est d'être critique. Et évidemment, si je n'ai pas été formé à être critique, si le confort de l'usage me permet d'aller beaucoup plus vite, eh bien, c'est difficile de lutter. Alors, vous voyez, moi, je baigne dedans depuis très longtemps, j'ai un fils de 16 ans, il n'a pas le droit d'utiliser l'IA. Parce qu'il n'est pas encore assez critique. Il ne verrait que le confort. Alors, quand il en a besoin, je m'assois à côté de lui, il le fait, et puis je lui pose des questions. Et ce qui lui permet, comme ça, de comprendre tous les travers, tous les dangers, et cette problématique d'abandon dont je parlais précédemment, où je ne deviens plus acteur, je suis passif. Et dans ce cadre-là, je ne me développe plus. Et l'IA, la data, c'est de la compétition, de la compétition, de la compétition. Pourquoi ? Parce que plus j'ai de données, plus je vais aller loin. Alors le chemin que je suis en train de vous décrire, il n'est pas écrit, il n'est pas sûr, parce qu'il y a beaucoup de mais qui sont là, et avec des grands enjeux. Alors vous comprenez qu'au niveau mathématique, c'est assez faible, la façon dont c'est produit. Donc il y a beaucoup de recherches sur des nouveaux modèles de mathématiques qui vont beaucoup plus loin. Vous avez aussi le modèle économique où tout un secteur d'activité perd de l'argent à ce niveau-là, c'est pas possible. Donc il va y avoir plusieurs nouvelles. La première, c'est la monétisation par la publicité de vos usages. Premier point. Deuxième façon de faire, c'est évidemment le trafic qui arrive sur le site de Walmart aux États-Unis. Pour l'instant, c'est gratuit. Ils vont le vendre. Et troisième façon de faire, eh bien, vous passez 3 heures par semaine à faire cette tâche-là. À la fin du mois, on va dire que ça coûte 100. Eh bien, je vous propose une IA qui coûte 50 et qui fait mieux que vous. Deal ? Bah, deal. Et voilà comment je peux vendre plus cher mes IA. Donc ça, c'est en train de se développer, c'est en train d'arriver là, en ce moment. De la même manière, il y a un certain nombre de facteurs qui peuvent tout bouleverser. La régulation en fait partie. Souvent, on dit, il n'y a plus de données pour apprendre. C'est complètement faux. Dans nos cerveaux, il y a des tonnes et des tonnes de données pas exploitées. C'est juste que c'est pas la même façon de travailler pour aller les chercher. Dans les entreprises, il y a plein de données qui sont pas exploitées par ces IA. Ça coûte cher d'aller les chercher, mais c'est un autre business model. Les terres rares, s'il y en a plus suffisamment, s'il y a plus suffisamment de puces, évidemment, vous comprenez que tout s'arrête. C'est pas possible. Si la Chine envahit Taïwan, pour l'Occident, ça s'arrête. La Chine, ils ont un système réel qui fonctionne sans les puces américaines, donc pas de sujet. Oui. Mais tout peut s'arrêter comme ça du jour au lendemain. Mais en attendant, aujourd'hui, on va dans ce monde-là avec cette quête de la part d'acteurs de l'intelligence artificielle générale, forte, la singularité technologique, à savoir une intelligence plus forte que l'intelligence humaine réunie.
1: Vous venez d'entendre le premier volet d'une conférence donnée le 16 mars 2026 pour Regards Croisés par Stéphane Amarcy. En 3 ans, l'IA a fait un bond technologique incroyable puisqu'il est désormais possible de cloner des voix, créer des avatars très proches du réel, des influenceurs totalement virtuels, mais aussi faire des raisonnements complexes, de la programmation, des mathématiques. Auteur de « Métamorphose à l'ère de l'intelligence artificielle », Stéphane Amarcy appelle à valoriser nos qualités humaines à l'heure où les technologies génératives redéfinissent nos façons de travailler et d'interagir. Vous pouvez réécouter

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2: Ils étaient 4000 en 2004. En 2025, on en a dénombré 69. C'est ce qui s'appelle une espèce en voie d'extinction. Il s'agit du nombre d'enfants adoptés en France en provenance de l'étranger.
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2: L'adoption, option assez classique pour les parents en mal d'enfants il y a encore une vingtaine d'années, est désormais donc en voie d'extinction en France. Les raisons de cette chute de l'adoption internationale sont multiples. Cette adoption a été entachée de multiples scandales qui ont terni son image. Les témoignages sont nombreux de familles françaises qui ont adopté un bébé venant de l'étranger et qui se sont aperçues quelques dizaines d'années plus tard qu'en réalité ces enfants qu'on leur avait présentés comme des enfants orphelins n'étaient orphelins ni de père ni de mère, mais avaient été tout simplement vendus. À une certaine époque, en Haïti, avant même qu'un bébé naisse, il arrivait qu'il soit déjà réservé pour une adoption à l'étranger. L'autre raison qui explique la chute de cette adoption internationale, c'est la fermeture des pays occidentaux. Après une période de grande liberté où l'adoption était valorisée, couverte d'une sorte de vernis humanitaire, la Convention de l'AE est venue encadrer les procédures en 1993. Elle a mis en place ce qu'on appelle le principe de subsidiarité. Un enfant ne pouvait désormais être adopté à l'étranger que lorsque toutes les possibilités avaient été épuisées dans son pays d'origine. Or, justement, les conditions des pays d'origine changeait. Un certain nombre de pays que l'on cataloguait du tiers-monde étaient devenus dès lors des pays en développement et un certain nombre de gouvernements de ces pays avaient décidé d'organiser eux-mêmes leur système de protection infantile. Ce fut le cas par exemple de la Corée du Sud dans les années 90 ou de la Russie de Poutine dans les années 2000. Et les premiers questionnements sur le danger du déracinement des enfants ont également surgi. De façon progressive, donc, les pays de départ ont fermé les vannes. Et les pays d'accueil ont également cherché à freiner le développement. C'est ainsi que, dès 2021, les Pays-Bas ont suspendu totalement les adoptions d'enfants étrangers. Et de nos jours encore, la Suède ou la Suisse envisagent une interdiction totale. Nous reviendrons sur le cas de la Suède. En France, pour l'heure, nous en sommes encore à réagir au coup par coup, situation après situation, pays par pays. Ainsi, en mars dernier, le ministère des Affaires étrangères a suspendu les procédures d'adoption concernant des enfants résidant au Vietnam. La France a déjà arrêté les transferts depuis Haïti, la Russie, l'Ukraine, le Mali ou le Burkina Faso, estimant que les conditions sécuritaires n'étaient pas réunies. Le sujet que nous traitons cette semaine est délicat. Car il ne s'agit pas seulement de statistiques, de chiffres, de décisions internationales, mais il s'agit au cœur de tout cela d'enfants qui ont connu des situations extrêmement délicates. Certes, nous pourrions dire que certains ont été en quelque sorte arrachés à la misère et ont pu connaître des conditions de vie bien plus favorables. Mais qu'en est-il de leur équilibre psychologique? Qu'en est-il de leur passé? Que connaissent-ils de leur tradition, de leur culture, de leur langue? Quoi qu'il arrive, ces enfants seront toujours déracinés. Alors, il est difficile de trancher, Mais nous allons nous tourner vers un pays qui se pose vraiment depuis l'an dernier la question d'interdire toute adoption internationale. Il s'agit de la Suède. La Suède est sous le choc d'un rapport d'une commission d'enquête qui s'est penchée sur les adoptions internationales dans leur pays depuis les années 70. Ce rapport, commandé par le gouvernement, révèle de graves irrégularités dans les adoptions. Pendant plusieurs décennies, des enfants ont été adoptés sans le consentement libre et éclairé de leurs parents, ou bien déclarés morts de manière erronée, ou confiés à l'adoption par une autre personne que les parents. Dans les autres cas, des parents donnaient leur accord sans comprendre pleinement la signification d'un consentement à une adoption internationale. Le rapport pointe des lacunes importantes et systémiques dans la documentation en Suède concernant l'origine de ces enfants. L'enquête montre également que le gouvernement était au courant de ces irrégularités très tôt. Quelque 60 000 personnes en Suède ont été adoptées à l'étranger. C'est très important qu'une enquête neutre ait été réalisée à ce sujet, a salué Anna Wallenstein, psychothérapeute de 54 ans, adoptée en Éthiopie en 1971. Pour elle, il faut maintenant soutenir les personnes adoptées. Comme notre identité a été effacée, nous ne pouvons pas savoir qui étaient nos parents, d'où nous venons, quelle était notre culture, notre religion. La plupart d'entre nous ont grandi en entendant « personne ne voulait de toi, personne ne pouvait s'occuper de toi, ton pays était trop pauvre ». Et cela se combinait à l'idée que nous devrions donc être reconnaissants d'avoir grandi ici. Mais avoir eu une belle vie n'est pas incompatible avec le fait d'avoir été victime d'une violation des droits humains, déclare-t-elle. La commission d'enquête, au final, propose d'interdire toute adoption internationale et que la Suède présente publiquement ses excuses aux concernés. Il nous faut maintenant nous préoccuper des difficultés de l'adoption, je dirais, franco-française. Les familles désireuses d'adopter un enfant doivent donc aujourd'hui se cantonner à la France. Et pour cela, ils doivent se soumettre à une instruction menée par des agents de leur département. Mais le parcours est très long, parfois désespérant, quand on sait, dès les premiers temps, que le délai d'attente pourrait être d'une dizaine d'années. Il faut donc, dans un premier temps, se soumettre à une enquête très invasive sur la vie privée qui débouchera ou non sur un agrément. Et l'on constate que ce nombre d'agréments s'est restreint de façon drastique en 10 ans. En 2013, il y avait à peu près 20 000 couples qui avaient reçu un agrément. En 2025, ils ne sont plus que 9 000 en cours de validité. Car l'agrément, dans un premier temps, vous est accordé pour 5 années. En France, parmi les quelques 400 000 mineurs et jeunes majeurs confiés à l'aide sociale à l'enfance, 5 200 sont des pupilles de l'État, c'est-à-dire juridiquement sans lien avec leur famille d'origine, est donc adoptable. Même si leur nombre a doublé en 10 ans, celui des enfants effectivement confiés à l'adoption reste stable, autour d'un millier par an. On constate donc que la hausse du nombre d'enfants devenus pupilles de l'État ne signifie pas que davantage d'entre eux puissent ou doivent être adoptés. Pourquoi ? Eh bien, en 2016, la loi relative à la protection de l'enfant substitue la déclaration judiciaire de délaissement parental à la déclaration d'abandon. C'est-à-dire que désormais, lorsqu'un parent n'a pas entretenu avec son enfant les relations nécessaires à son éducation ou à son développement pendant un an, les services sociaux ont l'obligation d'entamer des démarches pour acter le délaissement. C'est au terme de cette procédure que l'enfant devient pupille de l'État. Aujourd'hui, déclare Karine Carpentier, chef du service de l'adoption du Pas-de-Calais, avec la baisse du nombre d'enfants nés sous le secret, le petit bébé de quelques mois abandonné à la naissance, sans problème de santé, ça n'existe quasiment plus. L'une des raisons principales de cette disparition des bébés adoptables est sans doute la montée en puissance des avortements qui, rappelons-le, en 2024, ont atteint le chiffre de 251 270. Devant les énormes difficultés qui sont là présentes aujourd'hui lorsque un couple voudrait adopter un enfant, certains se tournent vers d'autres solutions, et notamment celle de la GPA. Rappelons que cette gestation pour autrui est encore aujourd'hui illégale en France, mais autorisée dans certains pays étrangers, tels que le Danemark, les Pays-Bas, l'Albanie, la Géorgie, la Grèce, le Canada, certains États fédérés américains. Une GPA coûte en moyenne, suivant les pays, entre 50 000 et 180 000 euros, auxquels il faut ajouter un certain nombre de frais annexes, de démarches administratives, juridiques et autres. On peut considérer aujourd'hui que cette pratique remplace désormais l'adoption internationale. Ne peut-on pas parler dans certains cas d'un acharnement de désir d'enfant ? Avoir un enfant, certes, mais pas à n'importe quel prix. Mais je pense qu'après avoir tout tenté au niveau des solutions médicales proposées, avoir peut-être tout tenté dans les démarches administratives pour pouvoir adopter un enfant, si tout cela n'a pas fonctionné, il faut peut-être raisonnablement, tristement sans doute, se résoudre à l'idée que nous n'aurons pas d'enfant ou nous n'aurons pas un enfant de plus. Et le couple doit apprendre à créer comme une nouvelle fertilité, car un couple peut porter beaucoup de fruits de bien d'autres des manières que en ayant un enfant.

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2: Nous avons compris que c'est le pape Saint-Jean XXIII qui a ouvert le Concile Vatican II et qui a tenu donc présider cette première session qui a eu lieu donc à la fin de l'année 1962, à partir du 11 octobre jusqu'au mois de décembre. Et au cours de l'année 1963, le pape a été emporté par un cancer. Donc il a fallu élire un nouveau pape. Le nouveau pape élu est donc le pape Paul VI, le cardinal Montini. Cardinal Montini qui était archevêque de Milan et qui était un des membres éminents de la commission centrale préparatoire du concile avec évidemment d'autres cardinaux. Et lui-même avait déjà demandé au cours de la première session au pape Saint-Jean XXIII, par une lettre qu'il lui avait adressée, qu'un thème central soit vraiment clairement déterminé, reprochant peut-être aux discussions de manquer de fil directeur et de cohérence. On sait que le pape Saint Jean XXIII avait quand même donné comme thème central au Concile Vatican II le thème de l'Église, hein, son identité, sa mission dans le monde d'aujourd'hui. Se référant au discours de Saint Jean XXIII, un mois avant l'ouverture du concile, vous vous rappelez, ce radio-message, de toute manière, le cardinal Montini désirait que les travaux de l'Assemblée conciliaire tournent autour du thème central de l'Église et comportent trois types de questions pour ordonner ce travail. La première, qu'est-ce que l'Église ? La deuxième, que fait l'Église ? C'est-à-dire sa mission. Et la troisième, quelles sont les relations de l'Église avec les autres chrétiens, les autres religions et avec le monde. Vous voyez, on voit bien qu'il y a, toute une logique, une cohérence. L'Église dans son identité, reçue du Seigneur et non pas fabriquée par les hommes. L'Église dans sa mission, elle n'est pas créée pour elle-même et pour vivre dans l'entre-soi, mais pour proclamer l'Évangile à toute la création, le mandat missionnaire du Christ. Et l'Église dans ses relations avec les autres confessions chrétiennes, donc un engagement écuménique, qui avait sans doute un peu précédé le Concile, les autres religions qui foisonnent et avec lesquelles nous sommes davantage en contact dans nos pays de vieille chrétienté, on se trouve aujourd'hui en relation quotidienne avec les autres religions, pas seulement le judaïsme, la relation est ancestrale, mais avec l'islam qui est beaucoup plus présent dans nos sociétés occidentales, qui ne sont plus régies par la foi chrétienne ou la culture chrétienne. Et aussi le monde qui s'est passablement organisé en dehors de l'Église et qui s'est beaucoup éloigné de l'Église. Donc, vous voyez toute cette grande préoccupation qui donnerait une plus grande cohérence aux travaux du Concile. Dans une intervention remarquée, le 4 décembre 1962, donc nous sommes au cours de la première session du Concile, le cardinal Suenens, archevêque de Malines-Bruxelles, lui aussi membre influent de la commission centrale préparatoire du Concile, reprenait cette idée du cardinal Montini à son compte. Le Concile Vatican II ne serait décidément pas une chambre d'enregistrement, les évêques étant invités à approuver, même si c'était avec quelques amendements, le travail qui avait été fourni par les commissions préparatoires sous la houlette de la commission doctrinale, c'est-à-dire du Saint-Office. Mais une assemblée appelée à parler librement, à participer pleinement à la rédaction des textes eux-mêmes, qui devraient être soumis non seulement à une révision, mais souvent à une complète refonte. C'est ce qui va se passer. C'est-à-dire que les pères du Concile vont dire, ben non, vous nous donnez des schémas préparatoires qui sont tout cuits, il n'y a plus qu'à signer. Non, hein, nous voulons être les acteurs de ces documents qui vont répondre à ces trois questions. Qu'est-ce que l'Église? Que fait l'Église? Quelles sont ses relations avec les autres religions, les autres confessions chrétiennes, les autres religions et le monde? C'est ainsi que dans son discours d'ouverture de la deuxième session, le 29 septembre 1963, le pape Paul VI revient sur l'objectif principal du concile. Il s'inscrit bien sûr dans la visée de Jean XXIII, il aurait pu clôturer le concile, il n'était pas obligé de reprendre ce que son prédécesseur avait lancé dans l'enthousiasme. Mais il le précisa quelque peu, fort d'une première session en effet, où l'Assemblée avait laborieusement trouvé ses marques, dans le but de rendre plus efficace pour aujourd'hui la présentation du message révélé. Le concile devait prendre pour objet principal l'Église, contemplée dans la lumière du Christ. On retravaillerait à une définition plus précise de l'Église et qui tiendrait compte en particulier des recherches théologiques qui ont précédé le Concile Vatican II et que le pape Pie XII avait recueilli dans une célèbre encyclique en 1943 intitulée « Mystici Corporis », sur l'Église comme le corps mystique du Christ, en reprenant évidemment les intuitions et les définitions de saint Paul lui-même. On approfondirait théologiquement la doctrine sur l'épiscopat. On l'a déjà dit que le Concile Vatican I, qui avait défini la primauté du pape, l'infaillibilité pontificale, avait été interrompu par la guerre de 1970 et donc n'était pas allé jusqu'au bout, car on ne peut pas parler du pape sans parler du collège épiscopal. Et donc c'est le Concile Vatican II qui reprendra ce travail, précisé ici dans son discours d'ouverture par le pape Paul VI, sur la sacramentalité de l'épiscopat. Et puis, s'intéressant aussi aux différents membres de l'Église, non seulement les clercs, en particulier les prêtres qui coopèrent au ministère de l'évêque, mais aussi les religieux et les fidèles laïcs, car on a dit que le Concile Vatican II était à la fois le concile de l'épiscopat et aussi le concile du laïcat. Il s'agirait ensuite pour l'Église, à nouveau consciente de son identité, de sa mission, et profondément renouvelée, car c'est aussi, encore une fois, comme nous l'avons dit à propos de l'aggiornamento, l'objectif du concile, de travailler à l'unité des chrétiens et d'instaurer un plus grand dialogue avec le monde contemporain que le pape lie de manière ferme avec la vocation missionnaire de l'Église, comme il le dit, selon le mandat qu'elle a reçu, d'annoncer hardiment l'Évangile à tous les hommes, quelles que soient leurs conditions. Donc nous retrouvons là la grande visée finalement du Concile, à travers la recherche de l'identité de l'Église et de sa mission, et de ses relations, de son dialogue du salut avec les autres religions, les autres confessions chrétiennes et le monde, dans une visée vraiment missionnaire. Et il faut évidemment se référer à l'encyclique Programme du pape Paul VI, qu'il a écrite précisément au début de son pontificat et qui va éclairer aussi les travaux du Concile, Ecclesiam Suam, sur ce qu'il appelait le dialogue du salut.

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1: Chers téléspectateurs, bonjour et bienvenue à KTO pour la retransmission en direct de l'audience générale du pape Léon de la place Saint-Pierre. Le Saint-Père est toujours en train de saluer fidèles qui sont venus du monde entier écouter sa catéchèse. L'audience générale commencera d'ici quelques instants.

0: Il Santo Padre da ora inizio all'udienza generale.
1: Le Saint-Père ouvre cette audience avec le signe de la Sainte Croix et avec le salut liturgique. Apprêtons-nous à accueillir sa parole et à recevoir sa bénédiction.
2: Nel nome del Padre, del Figlio e dello Spirito Santo.
3: De la première lettre de Saint Paul apôtre aux Thessaloniciens. Frères, vous avez appris de nous comment il faut vous conduire pour plaire à Dieu. Et c'est ainsi que vous vous conduisez déjà. Faites donc de nouveaux progrès, nous vous le demandons. Oui, nous vous en prions dans le Seigneur Jésus. Vous savez bien quelle instruction nous vous avons donnée de la part du Seigneur Jésus. La volonté de Dieu, c'est que vous viviez dans la sainteté. Parole du Seigneur.
2: Cari fratelli e sorelle, buongiorno, benvenuti.
1: Chers frères et sœurs, bonjour et bienvenue.
2: La Costituzione del Concilio Vaticano II.
1: La Constitution conciliaire Lumen Gentium sur l'Église
2: dedica un intero capitolo,
1: consacre un chapitre entier, le cinquième,
2: universale vocazione,
1: à la vocation universelle à la sainteté de tous les fidèles.
2: Ognuno di noi,
1: chacun de nous est appelé à vivre dans la grâce de Dieu,
2: praticando le virtù,
1: à pratiquer les vertus
2: conformandosi a,
1: et à se conformer au Christ.
2: La santità,
1: la sainteté, selon la Constitution conciliaire, n'est pas un privilège réservé à quelques-uns, mais un don qui engage chaque baptisé à tendre vers la perfection de la charité, c'est-à-dire vers la plénitude de l'amour envers Dieu et envers son prochain. La charité est en effet le cœur de la sainteté à laquelle tous les croyants sont appelés, infusée par le Père à travers son Fils Jésus. Cette vertu oriente tous les moyens de sanctification, leur donne leur âme et les conduit à leur fin. Le plus haut degré de sainteté, comme aux origines de l'Église, est le martyr, témoignage suprême de la foi et de la charité. C'est pourquoi le texte conciliaire enseigne que tout croyant doit être prêt à confesser le Christ jusqu'à verser son sang, comme cela s'est toujours produit et se produit encore aujourd'hui. Cette disponibilité au témoignage se manifeste chaque fois que les chrétiens laissent dans la société des signes de foi et d'amour en s'engageant pour la justice. Tous les sacrements, de façon éminente l'Eucharistie, sont une nourriture qui font croître une vie sainte, assimilant chaque personne au Christ, modèle et mesure de la sainteté. Il sanctifie l'Église, dont il est le chef et le pasteur. La sainteté est dans cette perspective son don qui se manifeste dans notre vie quotidienne chaque fois que nous l'accueillons avec joie et y répondons avec engagement. À ce propos, Saint Paul VI, lors de l'audience générale du 20 octobre 1965, rappelait que l'Église, pour être authentique, désire que tous les baptisés soient des saints, c'est-à-dire véritables ses enfants, dignes, forts et fidèles. Ceci s'accomplit comme une transformation intérieure, par laquelle la vie de chaque personne est conformée au Christ par la vertu de l'Esprit Saint. Lumen Gentium décrit la sainteté de l'Église catholique comme l'une de ses caractéristiques constitutives à recevoir dans la foi, car elle est considérée comme indéfectiblement sainte. Cela ne signifie pas qu'elle le soit pleinement pleinement et parfaitement, mais qu'elle est appelée à confirmer ce don divin durant son pèlerinage vers la destination éternelle, marchant à travers les persécutions du monde et les consolations de Dieu. La triste réalité du péché dans l'Église, c'est-à-dire en chacun de nous, invite chacun de nous à entreprendre un changement de vie sérieux, à nous confier au Seigneur qui nous renouvelle dans la charité. C'est justement cette grâce infinie qui sanctifie l'Église, nous remet une mission à accomplir jour après jour, celle de notre conversion. Ainsi, la sainteté n'a pas seulement une nature pratique, comme si elle pouvait se réduire à un engagement éthique, aussi grande soit-il, mais elle concerne l'essence même de la vie chrétienne, tant personnelle que communautaire. Dans cette perspective, la vie consacrée joue un rôle décisif et la constitution conciliaire en parle au chapitre 6. Chez le peuple saint de Dieu, elle constitue un signe prophétique du monde nouveau, vécu ici et maintenant dans l'histoire. En effet, ces conseils évangéliques qui façonnent toute expérience de la vie consacrée. La pauvreté, la chasteté et l'obéissance. Ces trois vertus sont des signes du royaume de Dieu, mais ce sont des dons libérateurs de l'Esprit Saint par lesquels certains fidèles sont totalement consacrés à Dieu. La pauvreté exprime une confiance totale en la Providence, libérant du calcul et de l'intérêt personnel. L'obéissance a pour modèle le don de soi que le Christ a fait au Père, libérant de la suspicion et de la domination. La chasteté est le don d'un cœur entier et pur dans l'amour, au service de Dieu et de l'Église. En se conformant à ce mode de vie, les personnes consacrées témoignent de la vocation universelle à la sainteté de toute l'Église sous la forme d'un engagement radical. Les conseils évangéliques manifestent la pleine participation à la vie du Christ jusqu'à la croix. C'est précisément par le sacrifice du crucifié que nous sommes tous rachetés et sanctifiés. Contemplant cet événement, nous savons qu'il n'est aucune expérience humaine que Dieu ne rachète. Même la souffrance vécue en union avec la passion du Seigneur devient un chemin vers la sainteté. La grâce qui convertit et transforme la vie nous fortifie ainsi dans chaque épreuve, nous indiquant pour but non pas un idéal lointain, mais la rencontre avec Dieu qui s'est fait homme par amour.
4: La Vergine Maria, madre tutta santa del Verbo.
1: Que la Vierge Marie, Mère toute sainte du Verbe incarné, soutienne et protège toujours notre chemin.

0: Très Saint-Père, les fidèles de langue française sont heureux de vous exprimer leurs sentiments respectueux et leur filial attachement. Ils vous assurent de leur prière à toutes les intentions de votre ministère apostolique universel. À la fin de l'audience, nous chanterons le Notre Père en latin, puis le Saint-Père donnera la bénédiction apostolique. Il accorde spécialement aux enfants, aux personnes âgées et aux personnes qui souffrent. Il bénira également les chapelets et les autres objets de dévotion que vous avez apportés à cette intention. Voici un résumé de la catéchèse que vient de prononcer le Saint-Père. Frères et sœurs, la constitution conciliaire, Lumen Gentium, nous invite à redécouvrir la vocation universelle à la sainteté comme don qui engage chaque baptisé à tendre vers la perfection de la charité. Cette plénitude de l'amour envers Dieu et le prochain est le cœur de la sainteté à laquelle tous les croyants sont appelés. Le texte conciliaire enseigne que tout croyant doit être prêt à confesser le Christ jusqu'au sang. Cependant, la triste réalité de notre péché nous invite à nous confier au Seigneur afin qu'il nous renouvelle dans la charité. C'est pour chacun une mission à accomplir jour après jour, celle de notre conversion. Lumen Gentium rappelle enfin que les conseils évangéliques de pauvreté, chasteté et obéissance sont des dons libérateurs de l'Esprit Saint par lesquels certains fidèles se consacrent totalement à Dieu. Ils témoignent ainsi de la vocation universelle à la sainteté de toute l'Église sous la forme d'une suite radicale du Christ. Que la Vierge Marie, Mère toute sainte du Verbe incarné, soutienne et protège toujours notre marche vers la sainteté. Maintenant, le Saint-Père va saluer en italien les pèlerins de langue française.
1: Saluto cordialmente pellegrini de lingua francese, in particolare quelli provenienti dalla Francia. I fedeli di diverse parrocchie, gli alunni di diverse scuole cattoliche, i pellegrini provenienti dal Belgio e dalla Svizzera. Siate testimoni gioiosi di carità e di pace, di cui il mondo ha tanto bisogno. Dio vi benedica.
0: Vous saluant en italien, le Saint-Père vient de dire: je salue cordialement les pèlerins de langue française, en particulier ceux venus de France, les fidèles de différentes paroisses et les élèves de plusieurs écoles catholiques, les pèlerins venus de Belgique et de Suisse. Soyez témoins joyeux de charité et de paix dont le monde a tant besoin. Que Dieu vous bénisse.

0: Buona Pasqua a tutti!
1: Chers téléspectateurs, c'est donc avec la prière de notre Père qui a été suivie par la bénédiction apostolique de Saint-Père que nous sommes arrivés à la fin de l'audience générale d'aujourd'hui. Je vous souhaite une bonne journée, merci et au revoir.

0: C'est le jour de la Saint-Joseph, le 19 mars dernier, qu'a été inaugurée officiellement la nouvelle maison diocésaine Saint-François-Xavier à Pau. La maison, située au 35 rue Montpensier, a été cédée gracieusement au diocèse en 2018 par les jésuites qui y étaient présents depuis 150 ans. Après 2 ans de travaux de réhabilitation, la maison peut désormais accueillir les services et mouvements du Béarn, une maison des familles, un foyer étudiant, des logements et la communauté des chanoines de la Grâce qui en assure l'animation spirituelle. Un véritable pôle missionnaire au cœur de la ville de Pau que Mgr Hayet a fait visiter avant la bénédiction.
1: Attention aux marches.
2: Voilà, donc ça c'était la bibliothèque des jésuites. Donc ici vous avez une grande salle qui sera un lieu de rencontre aussi, en particulier pour les jeunes. Donc quand on est là, eh bien, ça distribue les salles de réunion, les bureaux. Et maintenant on va du côté de la chapelle. C'est la chapelle des jésuites, hein, qui était complètement ravalée, on va dire. Nettoyé. Et il y a une deuxième chapelle, un peu plus petite, qui est à droite là-bas, dont la restauration n'est pas terminée.
0: Mgr Hayet, vous inaugurez donc cette nouvelle maison diocésaine Saint-François-Xavier. Déjà, pourquoi ce nom de Saint-François-Xavier ?
2: Parce que Saint-François-Xavier, ça ne vous aura pas échappé que c'est un jésuite très important, un compagnon de Saint-Ignace, de la première heure, et que nous avons reçu gracieusement des jésuites cette maison, qui était un point de référence spirituel très important dans cette ville de Pau. Et que nous inaugurons avec un nom jésuite, qui en plus, Saint-François-Xavier, même si nous sommes dans le Béarn ici, est un saint diocésain, puisqu'il est basque, sans doute de la Navarre, mais il a des ascendances dans la basse Navarre, c'est-à-dire du côté de Saint-Jean-Pied-de-Port.
0: Alors cette maison diocésaine Saint-François-Xavier, elle va donc rassembler tous les mouvements et associations qui étaient auparavant au centre diocésain du Béarn. Quel est l'objectif ? Ce n'est pas que de rassembler les mouvements et associations, c'est beaucoup plus large.
2: Alors c'est de permettre sans doute aux services diocésains, comme la formation, par exemple la TPA ou la formation permanente, les mouvements et associations de fidèles, d'avoir un lieu pour pouvoir déployer toutes leurs activités et permettre à tous les fidèles de pouvoir venir ici et de s'y sentir chez eux. Le but, en effet, c'est de ne pas se contenter de transférer le centre diocésain à cette maison diocésaine, mais c'est de lui donner une plus grande ampleur avec la présence d'une communauté religieuse qui continuera l'animation spirituelle qui, jusqu'à présent, était assurée par les jésuites, par une liturgie canoniale chaque jour, par l'accompagnement spirituel, des propositions spirituelles, mais aussi avec d'autres, hein, comme Cotopaïs, qui est un centre spirituel jésuite, qui est composé essentiellement de laïcs, mais qui viendront ici faire de l'accompagnement spirituel et peut-être des retraites proposées, des récollections. Et puis aussi le groupe de prière charismatique Réjouissez-vous, qui fait aussi beaucoup d'écoute, de prière pour ceux qui le demandent. Et en plus, on aura d'autres activités, en particulier la maison Familia, qui a vocation à, selon l'esprit de l'exhortation apostolique du pape François à Maurice Laetitia, de proposer de guérir les blessures de la famille. Donc ouvert au tout venant. Donc c'est pas une association confessionnelle, même si les personnes qui y œuvreront, évidemment, sont plutôt inspirées par l'anthropologie chrétienne. Mais le tout venant peut venir et il y aura des ateliers, il y aura des accueils, il y aura. Normalement, c'est une maison qui est fondée sur un binôme, un ou une médiatrice familiale, un ou une conseillère conjugale, et qui pourront rapporter ces personnes à des spécialistes, hein, qui pourront venir utiliser des petits parloirs qui sont ici, des petites salles pour des consultations éventuelles.
0: Donc pour les familles, et puis aussi un accueil pour les étudiants.
2: Un accueil pour les étudiants, 2 petits foyers étudiants, un foyer de filles au premier étage, un foyer de garçons au deuxième, avec une famille qui veille sur cet ensemble. Et puis aussi un local d'accueil pour les pauvres, hein, pour les personnes en situation de précarité. Évidemment le jour, ça pourrait être des repas, des moments de convivialité aussi proposés à des personnes en situation de précarité. Et puis, ultérieurement, si tout se passe bien, mais il faudra penser ça dans un deuxième temps, pour des questions de budget aussi, et puis il faut faire une étude quand même sérieuse pour en voir la faisabilité, un restaurant qui sera à la fois ouvert sur l'extérieur et qui sera ouvert sur l'intérieur pour les groupes qui viendront et qui auront besoin de restauration.
1: Donc vous voudriez vraiment que cette maison rayonne dans Pau spirituellement,
2: oui,
1: et
2: moi
1: dans l'accueil.
2: Oui, moi je dirais que c'est vraiment appelé à être un lieu de rayonnement. D'ailleurs, vous avez vu comment tout est conçu, que ce soit l'accueil qui distribue toutes les activités, qui est souvent convivial et fraternel, accueillant, comme son nom l'indique, que ce soit l'église qui est aussi ouverte maintenant sur la rue, et de manière à ce que ce soit vraiment un lieu à la fois d'accueil spirituel et aussi un lieu missionnaire qui aille à la rencontre des gens ou qui accueille tous ceux qui souvent frappent à la porte de l'Église pour chercher du sens. Je crois que ça correspond aussi, c'est un signe des temps, quand nous voyons tous ces jeunes générations qui sont loin de la foi, loin de l'Église, qui viennent demander le baptême à l'Église, je pense que c'est un lieu qui pour eux fera sens. Et ils savent qu'ils peuvent franchir une porte assez facilement parce que tout est vitré et être accueillis et trouver. C'est comme une oasis, vous voyez, une oasis dans le désert. Comme disait souvent Benoît XVI, l'Église doit promouvoir des oasis. L'oasis, c'est un lieu de ressourcement dans la communion fraternelle, dans la formation, dans la prière, et d'où on sort pour, dans le désert, aller à la rencontre de la brebis perdue, comme dit Jésus, servir les pauvres et annoncer l'Évangile. Vous aurez reconnu sans doute ce qu'on appelle les cinq essentiels. Hein. Dans cette maison, on vient pour la communion fraternelle, un ressourcement dans la communion fraternelle, dans la prière, dans la formation, et puis on va servir les autres, tous les autres, et annoncer l'Évangile à tous.

0: La bénédiction des lieux s'est déroulée à l'issue d'une prière d'intercession dans la chapelle rénovée de la maison diocésaine, en présence de plusieurs centaines de personnes, laïcs, consacrés, prêtres du diocèse, familles venues pour l'occasion.
1: Écoute, Seigneur Jésus, la prière de tes serviteurs qui ne lui que tous ceux qui demeureront et passeront trouvent en toi un refuge, qu'à la sortie, tu sois leur compagnon de route, à leur retour, tu sois leur hôte, jusqu'au jour où ils trouveront dans la maison du Père la demeure. Toi qui vis et lèves,

0: C'était l'inauguration de la nouvelle maison diocésaine de Pau, la maison Saint-François-Xavier, située au 35 rue Montpensier, nouveau lieu d'accueil et foyer de rayonnement missionnaire pour Pau et le Béarn. 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Contact, paroisse de Cambo, au 05 59 29 73 18. 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
2: Chers auditeurs de Radio La Pourdie, bonjour. Voici cette chronique missionnaire. Et cette fois-ci, je vous amène du côté de l'Asie, du Sud-Est, le Vietnam. Le pape Léon XIV, bientôt au Vietnam. C'est possible, probablement pour bientôt. En effet, le 11 avril, le pape Léon XIV a rencontré au Vatican le président de l'Assemblée nationale vietnamienne, Tran Tan Man, qui lui a remis un message personnel du président de ce pays, qui s'appelle Tô Lâm. Des sources officielles à Hanoï ont révélé à la presse vietnamienne que la lettre de Tô Lâm contenait une invitation au pape Léon XIV à se rendre au Vietnam. Ce détail est significatif, car une invitation avait déjà été adressée au pape François par les autorités en décembre 2023. Cette première invitation intervenait quelques mois après la signature, en juillet de la même année, de l'accord pour organiser l'installation d'un représentant permanent du Saint-Siège à Hanoï, ce qui sera un événement important et historique, puisque le pays, le Vietnam, était longtemps communiste, et il l'est encore, disons, dans la mouvance communiste. Entre-temps, bien sûr, le président a changé, et en janvier 2024, déjà, avait eu lieu la visite historique au Vietnam du secrétaire pour les relations avec les États, Mgr Paul Gallagher. Et une visite imminente du secrétaire d'État du Vatican, le cardinal Pietro Parolin, était également attendu, donc en 2024. Mais des troubles internes à Hanoï ont fait que cette visite n'a jamais eu lieu. Néanmoins, une délégation du gouvernement vietnamien a assisté aux funérailles du pape François et à la cérémonie d'intronisation du pape Léon XIV l'an passé. D'après des sources vietnamiennes, le président de l'Assemblée nationale, Tran Tan Man, s'est réjoui que la communauté catholique puisse pratiquer sa foi tout en contribuant à la nation, conformément au principe directeur de vivre l'évangile au cœur de la nation. Il s'est félicité de l'élection de plusieurs catholiques comme députés à la 16e Assemblée nationale et au Conseil populaire pour le mandat 2026-2031. Enfin, lors de sa rencontre avec le cardinal Parolin, il a renouvelé son invitation à se rendre au Vietnam, invitation à laquelle le cardinal aurait répondu qu'il comptait effectuer ce voyage prochainement. Le pape Léon XIV, lui aussi, a exprimé à Tran Tan Man ses sincères remerciements et ses sentiments positifs envers le Vietnam et son peuple, soulignant son désir de se rendre prochainement dans ce pays d'Asie du Sud-Est. Il lui a rappelé qu'une statue de Notre-Dame de la Vang, représentée en costume traditionnel vietnamien, avait été installée dans les jardins du Vatican 2 ans auparavant, et que sa présence, a-t-il observé, lui rappelait sans cesse le Vietnam. Les catholiques vietnamiens aspirent depuis longtemps à une visite papale. Jean-Paul II avait déjà exprimé le souhait de se rendre à Hanoï, et des contacts avaient même été établis en ce sens. Le pape François avait évoqué explicitement un possible voyage à Hanoï en septembre 2023, à son retour de Mongolie. Interrogé à ce sujet, il avait déclaré, non sans humour, « Si je n'y vais pas, Jean 24 ira certainement », faisant allusion à son possible successeur. Ce souhait pourrait donc se réaliser prochainement, peut-être en 2027, l'année où Léon XIV est attendu en Asie au mois d'août pour les Journées mondiales de la jeunesse prévues à Séoul, en Corée du Sud. Ces nouvelles se sont rapidement répandues sur les réseaux sociaux ces derniers jours, suscitant une vague de commentaires et d'espoir. Voilà cette belle nouvelle, bonne nouvelle. Et je termine avec cette prière, justement, à Notre-Dame de la Vangue, donc ce sanctuaire marial qui se trouve au Vietnam, précisément à la jonction des deux parties nord et sud de ce pays. Ô Marie, Mère très douce et miséricordieuse, aujourd'hui nous voici devant toi, confiants en ta parole et en ta protection maternelle. Daigne nous accorder toutes les grâces dont nous avons besoin pour notre pèlerinage ici-bas. Accorde surtout la paix, la prospérité matérielle et spirituelle au peuple vietnamien bien-aimé. Ô Mère, intercède pour nous et pour tous ceux qui souffrent dans le monde la persécution religieuse, l'injustice, la discrimination et la guerre. Donne-leur force et courage. Console-les de ton amour maternel. Nous te prions que notre prière parvienne jusqu'à ton Fils, Jésus-Christ notre Seigneur, et en son nom nous supplions Dieu notre Père dans l'unité du Saint-Esprit. Voilà pour cette fois. À la prochaine.
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2: Laetitia Urrutiaguer, bonjour à vous. Vous êtes la nouvelle directrice de l'ensemble scolaire Donostei de Saint-Étienne de Baïgorry. Est-ce que vous pouvez nous présenter cet établissement ? Donc vous êtes la directrice de l'école, c'est ça ?
3: Oui, c'est bien ça, de l'école Donostei. Je viens de prendre effectivement la mission de direction cette année. Nous sommes une école du coup avec 87 élèves cette année, donc un bel effectif pour nous, et avec 74 élèves en filière bilingue.
2: D'accord, et donc il y a des classes mixtes du coup, enfin je veux dire des doubles niveaux, des...
3: Oui. On fonctionne beaucoup par...
2: Voire triple niveau.
3: Exactement, donc oui voilà, plusieurs niveaux à la fois, parce que ça reste quand même une petite structure, donc voilà, les élèves sont mélangés par niveau, par cycle, mais voilà, on apprend différemment et ça apporte aussi énormément aux élèves. C'est une autre façon de fonctionner, d'apprendre, mais très vivante.
2: C'est vrai que oui, pour eux, c'est une richesse en fait de mélanger les niveaux. Les plus jeunes écoutent les plus anciens et vice versa. Donc ça peut être vraiment une richesse et pas une contrainte, ce genre de configuration.
3: Oui, exactement. Ça permet, voilà, ça crée beaucoup d'échanges de manière naturelle, beaucoup d'entraide, voilà, même d'une classe à l'autre. Ils ont ce fonctionnement-là depuis petit, du coup, et c'est vrai qu'il y a énormément d'échanges et de coopération entre les élèves.
2: Mmh. Donc, vous le disiez, c'est un établissement bilingue, donc vous proposez l'enseignement en basque dès la petite section.
3: Oui.
2: Comment ça se passe alors ? C'est certaines matières en basque, d'autres en français ?
3: Depuis quelques années maintenant, nous avons la maternelle qui est complètement en immersion. Ça veut dire qu'ils sont toute la journée en basque, les élèves. Et c'est à partir du CP qui fonctionne à parité horaire. Donc la moitié de la journée avec des enseignements en basque et l'autre moitié en français. Après, il n'y a pas vraiment de matière enseignée dans une langue ou dans l'autre, même s'il y en a certains qui sont majoritairement dans l'une ou l'autre. Toutes les matières maintenant sont enseignées dans les deux langues.
2: Et le profil des élèves donc, qui suivent cette filière bilingue, ce sont des enfants qui parlent basque chez eux ou pas forcément ?
3: Pas forcément. Il y a vraiment différents profils. Il y en a qui le parlent à la maison, qui le savent couramment. Il y en a qui arrivent, qui ont quelques petites notions. Il y a des familles qui viennent de l'extérieur, qui n'ont aucune notion, mais qui ont vraiment cette envie d'intégration, d'apprendre voilà, vraiment la langue, la culture, et qui sont voilà, très intéressés et investis dans le projet. Donc il y a vraiment différents profils et c'est comme... Le même échange qui se fait entre les différents niveaux par rapport à une classe multiniveau, là par rapport à la langue aussi, voilà, il y a beaucoup d'apports en fonction des niveaux de chacun, voilà, que ça motive les uns, certains parce qu'ils peuvent apprendre à ceux qui savent pas, ça les motive de voir voilà des élèves qui maîtrisent bien le sujet, c'est voilà beaucoup d'échanges encore pareil au niveau de la langue entre les élèves.
2: Et puis après, ils peuvent continuer au collège dans la même filière bilingue.
3: Bien sûr, oui, la filière bilingue se poursuit ici jusqu'en troisième. Et après, au lycée aussi, il y a des propositions pour continuer la filière bilingue jusqu'au bac.
2: Donc c'est vrai une grande richesse pour toutes ces familles de pouvoir avoir cet enseignement dans les deux langues. Alors est-ce que les familles sont très impliquées ? Comme c'est une école familiale petite, on peut imaginer que vous intégrez beaucoup les familles dans votre projet éducatif ?
3: Oui, les familles sont présentes, elles nous accompagnent dans les projets, elles sont vraiment partie prenante, si on a besoin, enfin vraiment, voilà, les familles participent aux différents événements qu'on propose par rapport à notre projet éducatif, ils sont vraiment partie prenante des différents projets qu'on peut proposer et ce qu'on met en place.
2: Alors par exemple, vous avez quel genre de projet dans l'année ?
3: On a souvent un projet qui nous... Voilà, cette année, par exemple, on a un projet qui fait un petit fil rouge sur toute l'année. On travaille sur l'histoire cette année parce que, bon, évidemment, voilà, le programme est très dense et que finalement, il y a des choses qu'on passe plus ou moins vite. Et donc, cette année, on a mis vraiment l'accent sur l'histoire parce que voilà, tout va vite dans le monde actuel, on passe. Et vraiment, on voulait revenir un petit peu d'où on vient, un peu notre histoire. Donc, c'est notre projet de l'année. Et à chaque période de l'année, on travaille une période historique vraiment en profondeur de la maternelle au CM2. Donc, on a commencé en première période en septembre avec la préhistoire et on a avancé au fur et à mesure. Donc on adapte évidemment en fonction des niveaux de chacun et voilà, des possibilités avec chaque niveau. Et après, chaque fin de période, pour clôturer un peu la période historique, on fait une journée banalisée où on fait un projet artistique avec tous les élèves sur cette période historique-là, où ben là, du coup, voilà, ils sont en binôme, les CM vont être en binôme avec des maternelles, voilà, vraiment un accompagnement du coup, entre les différents niveaux pour aboutir à un résultat commun sur le projet artistique qui clôture notre période historique. Donc ça, c'est un petit peu notre
2: fil rouge.
3: L'année, cette année, voilà. Donc voilà, la fête scolaire était aussi sur ce thème-là, la classe découverte aussi était sur le Moyen-Âge. Enfin, voilà, vraiment, toute l'année tourne autour de ce projet-là.
2: Et vous sentez qu'il y a un intérêt chez les enfants de comprendre leur histoire, d'où ils viennent
3: Oui, pour le coup, c'est vraiment un sujet qui les intéresse énormément. Voilà, et vraiment de tous les âges, enfin voilà, ils sont vraiment captivés finalement par toute voilà, toute cette histoire qui connaissent de moins en moins et qui voilà, peut-être moins abordée aussi finalement dans les familles, culturellement, et c'est vrai que on sent vraiment un réel intérêt, une envie, voilà, ils savent voilà déjà quand on termine, quelle sera la période d'après, enfin ils sont vraiment
2: attentifs à ça, attentifs, ouais, intéressés.
3: Enfin voilà, là, on est sur la fin d'année, donc on revient aussi sur donc les découvertes liées aux différentes périodes historiques, et on sent que voilà, ils ont vraiment gardé en mémoire beaucoup d'éléments et qui voilà, ils ont vraiment participé. C'est un projet qui leur a plu et qui les a beaucoup intéressés. Et même on le voit parce que de même, par exemple, les CM ont proposé un concours d'écriture sur l'Antiquité, sur leur temps libre. Après, ils ont fait un projet de dessin sur le Moyen-Âge. Enfin, vraiment, ils sont rentrés dans le projet d'eux-mêmes en proposant des petits projets supplémentaires de manière facultative sur vraiment du temps libre.
2: Et puis, vous participez aussi à la culture du Pays Basque. Vous participez à la Corica à chaque édition cette année. Donc, vous avez fait la Corica Tipi.
3: On a fait la Corica Tipi à Baïgorri, organisée par, du coup, la Gawashkola de Gadassi Baïgorri. C'est vrai que, voilà, avec les autres écoles du village et de la vallée, c'est aussi, voilà, un moment clé un petit peu pour, voilà, mettre en avant la culture, la langue, que, voilà, qu'on est tous dans cette idée-là, mettre en avant, voilà, l'apprentissage de la langue et tout ce que ça peut leur apporter. C'était un beau moment de partage, voilà, avec tous les élèves de l'école et du coup les autres élèves de la vallée. Ils voient que voilà, d'autres élèves aussi apprennent la langue comme eux, et que ce sont des beaux moments de partage et d'échange autour de la langue et la culture. Oui.
2: Alors, c'est une école catholique sous contrat. Qu'est-ce que vous avez comme projet pastoral dans votre école?
3: Donc après voilà, la pastorale, nous on la vit vraiment toute l'année en fonction des différents projets. Bon, évidemment, sur les moments clés, à Noël, c'est un bon moment d'échange, de discuter. Même au moment de Pâques, on a fait un travail particulier cette année sur la Semaine Sainte. Et après, c'est surtout aussi des moments d'échange et de vie. Par exemple, vendredi dernier, les élèves de CM sont partis à la maison de retraite, à la Raskena, pour faire un loto avec les résidents de la Raskena. Vraiment, voilà, donner du temps, échanger avec eux, discuter, voilà, vraiment... essayer de prendre du temps pour accompagner d'autres personnes. C'est aussi un peu voilà, sous le projet pastoral, que chaque année au moment de Noël, on fait un calendrier inversé avec toujours les élèves de CM, parce que on se rend compte que finalement donner est aussi important que recevoir. Et ça veut dire que du coup tous les jours de décembre, un élève est pioché, mais pas pour recevoir un chocolat ou un cadeau, mais cet élève-là, c'est à lui de porter quelque chose de la maison. Et après, à la fin du mois, tout ce qui a été récolté du coup par les élèves et l'équipe pédagogique est donné au Resto du Cœur.
2: Oui, donc vous leur donnez ce souci de la solidarité dès le plus jeune âge.
3: De la solidarité, vraiment l'attention portée aux autres et essayer de se décentrer un petit peu et de voir ce qui se passe autour d'eux et qu'est-ce qu'ils peuvent apporter, même à leur échelle, pour donner du bonheur autour d'eux.
2: Merci beaucoup Laetitia Ortega pour ces précisions. Donc, on peut aller voir le site internet de votre établissement, hein, de Neuchâtel, Punto et Ouche, qui présente l'ensemble scolaire avec tout ce que vous nous avez décrit, toutes ces activités que vous proposez, ce projet éducatif. Merci beaucoup.
3: Merci à vous.
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1: L'Ordre de Malte, près de 1000 ans au service de nos seigneurs les malades. Philippe Rideau, bonjour.
2: Bonjour Mickaël, bonjour chers auditeurs.
1: Ce mois-ci, vous allez évoquer un événement important qui approche pour l'Ordre de Malte France.
2: Absolument, et je suis très heureux de ce hasard du calendrier qui n'en est pas un finalement, parce que nous voilà déjà 4 semaines après Pâques, où plein de joie, Pascal, nous affirmions « Christ est ressuscité, il est vraiment ressuscité ». Et voyez-vous, chers amis, il me revient la salutation que, dans l'Église d'Afrique, les chrétiens n'hésitent pas à s'échanger. Loué soit Jésus-Christ, la réponse étant à jamais. Oui, vraiment qu'il est bon de se souvenir chaque jour de la résurrection de notre Seigneur, notre souffle vital régénéré. Et j'y pensais, voyez-vous, tout particulièrement hier, 4e dimanche après Pâques, dimanche du bon pasteur et de la prière spéciale pour les vocations religieuses. La messe était célébrée à l'église Saint-Jean-Baptiste de Mouguer. L'assistance très nombreuse, priante et chantante, tandis que le père Blaise prononçait dans son homélie particulièrement chaleureuse un vibrant appel à prier pour avoir de saints prêtres, de saintes familles, où la foi catholique soit incarnée, enseignée et nourrie, notamment auprès des enfants et adolescents. Vaste programme. Mais voici que le père Blaise nous disait « Priez, priez, priez encore et encore !» nous demandait le père Blaise avec force et conviction, tout entier tourné dans son élan vers notre Seigneur, notre Église. Rarement le Regia Celi résonna comme hier dans l'église Saint-Jean-Baptiste de Mouguer. « Seruluren et Regina, Alléluia, Alléluia !» Et alors que je réfléchissais peu après à cette chronique, chers auditeurs, je me demandais qui parmi les saints pouvait m'aider dans ma prière pour les vocations. Avec le Regia Celi, j'avais ma réponse. C'est bien sûr Sainte Marie, Mère de Dieu, Notre-Dame, tellement évidente dans ce qui n'est décidément pas un hasard de calendrier. Car dans quelques jours commencera le si joli mois de mai, celui de Marie, notre maman du ciel, celle que Saint Louis Marie de Grignon de Montfort vénérait d'une exceptionnelle ferveur, la très sainte Vierge de toute éternité. Plus une âme sera consacrée à Marie, plus elle le sera à Jésus-Christ, disait Saint Louis Marie. Alors oui, prions Notre-Dame, prions-la chaque jour pour qu'elle nous aide dans nos familles, dans nos relations sociétales, professionnelles. Prions-la de nous aider à favoriser et encourager les vocations. Et tout particulièrement le week-end prochain. Transition facile pour moi, car du vendredi 1er mai au mardi 5 mai 2026 se déroulera à Lourdes le 68e pèlerinage international de l'Ordre de Malte, auquel votre humble serviteur participera en tant qu'hospitalier de la salle Bienheureux Jérôme. Et voyez comme est bon le Seigneur, puisque le thème du pèlerinage est cette année « Je vous salue Marie, comblée de grâce, le Seigneur est avec vous ». Nous serons là au cœur du charisme de l'Ordre de Malte, le service aux malades, priant pour que notre service d'hospitalité soit signe véritable d'un authentique service de charité, témoignage de notre foi dans le Christ ressuscité, dans l'évangile de la vie triomphante du mal et de la mort. En réponse précise à ce que nous dit Saint Paul dans la première lettre aux Corinthiens, « J'aurais beau parler toutes les langues des hommes et des anges, si je n'ai pas la charité, s'il me manque l'amour, je ne suis qu'un cuivre qui résonne, une cymbale retentissante. » Toutes les langues des hommes, je vous ai parlé de pèlerinage international. En 2025, 7400 personnes étaient présentes à Lourdes, dont 1200 malades et personnes handicapées, des milliers de bénévoles de tous grades et conditions de près de 40 pays. venus en délégation nationale sous leur drapeau, mais tous unis sous la même bannière catholique, c'est-à-dire universelle, de la foi en notre Dieu très saint, portée dans l'infinie beauté de Notre-Dame de Lourdes. L'élan est superbe à Lourdes, de tous les religieux, prêtres, accompagnants, soignants, médecins et infirmiers, jeunes volontaires, enfants et familles. Le programme du pèlerinage de l'Ordre de Malte est semblable à bon nombre de pèlerinages centrés sur la spiritualité, le service et la fraternité. Des célébrations liturgiques, bien sûr, la messe internationale à la basilique, à la grotte de Massabielle, des processions mariales au flambeau, des temps forts hospitaliers, bains dans les piscines, temps de prière et partage, des moments communautaires aussi, processions, veillées, rencontres entre délégations, tous ces moments vécus de manière collective, mais aussi dans le silence et l'action individuelle, tant le monde est finalement en pèlerinage. Chaque moment tourné vers le malade dans des rencontres souvent exceptionnelles et inattendues, comme celle que je souhaiterais tout simplement illustrer, celle faite l'an dernier de François, homme au seuil de sa vie qui nous aura tous marqués. François fut tout au long de son existence habité par la foi dans une quête incessante de cette charité active qui échappe à la rouille et à la cendre. Membre fondateur de la communauté de l'Emmanuel, brancardier à Lourdes, il devint malade à son tour et tandis que son corps lui échappait, il vint à Lourdes se confier à Marie. Je me souviens d'un homme passionnant, de très grande culture, battant et rayonnant, malicieux et bienveillant, pour qui voulait marcher quelques instants avec lui sur sa route vers Dieu. Serviteur bon et fidèle, il est rentré dans la maison du Père le jour même de Pâques, il y a 3 semaines. Il nous manquera sûrement à Lourdes le week-end prochain, mais nous savons qu'il intercède à son tour pour nous tous auprès de Dieu. Et voilà, chers amis, que si vous le voulez bien, je souhaite en venir dans cette dernière partie de ma chronique sur 2 événements particuliers qui, a priori, n'ont rien à voir avec Lourdes, mais qui m'ont beaucoup marqué et vous verrez combien ils sont liés à notre prière mariale. Je veux parler des croix volées ou vandalisées dernièrement à une semaine d'intervalle. La croix du pic d'Aneto, au sommet des Pyrénées espagnoles, érigée en 1951 à 3400 mètres d'altitude et qui a été vandalisée, sectionnée à la meuleuse et volée. La croix du pic Saint-Michel à Lens-en-Vercors dans les Alpes, 3 mètres de haut, 100 kilos, restaurée et installée en avril dernier, à nouveau vandalisée. Et ainsi de suite. Et toujours dans une obsession anticatholique, une volonté idéologique et politique de détruire, d'anéantir notre héritage, notre mémoire.

0: Alors, lorsqu'on détruit une croix, lorsqu'on vandalise une croix, à nouveau on martyrise le Christ. À nouveau, c'est le cœur de Marie qui pleure. Et elle pleure souvent devant notre lâcheté, c'est-à-dire notre absence de réaction. Nous faisons pleurer encore Marie. Mais quel enfant peut accepter cela ? Marie, notre mère du ciel, mère des croyants, de l'Église, de notre Église. Alors, arrêtons de vandaliser nos croix. Puissions-nous être présents comme Marie au pied des croix de notre temps pour accueillir Jésus rejeté par les hommes. Car notre assurance est grande en finale et personne ne peut nous l'enlever. Marie nous recevra au jour de notre mort dans la lumière de son Fils ressuscité. Alors, chers amis, que ce mois de mai, ce mois de la beauté, de la nature, des fleurs, oui, que ce mois de mai soit aussi celui de notre oui renouvelé dans la confiance et la tendresse de Notre-Dame, les bras toujours ouverts. Oui, Reine du ciel, prie Dieu pour nous. Seruluen et Regina, Alléluia, Alléluia, Pistos Aiko, Alléluia, Jesus Yauna.
1: Philippe Rideau, merci beaucoup et rendez-vous le mois prochain.
0: Merci à vous, Michael. Bon mois de mai avec Notre-Dame. À vous tous, chers amis. À bientôt.
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0: Bonsoir à tous et bienvenue sur le plateau d'Un cœur qui écoute, votre émission de spiritualité. Aujourd'hui, nous avons le plaisir de rencontrer Stéphanie de Moulin. Bonjour Stéphanie.
1: Bonjour.
0: Merci d'être là, notamment pour nous présenter La meilleure part, être femme selon le cœur de Dieu, paru aux éditions Teki. Un beau livre tout rose avec des beaux symboles où on voit un cœur, une croix et un symbole de femme. Vous allez nous expliquer pourquoi vous avez écrit ce livre, ce qu'il y a dedans. Et puis, ça va être l'occasion aussi de suivre votre parcours de foi. Qui nous permet de vous avoir aujourd'hui présente devant nous. Est-ce que vous auriez la gentillesse de nous lire un extrait de texte de votre choix, s'il vous plaît ?
1: Simon est un pharisien estimé. Il invite le jeune rabbi Jésus comme un égal. Il le reçoit à sa table et honore son hôte en partageant son repas et ses questions. Et Jésus accepte. Et au milieu du repas, une femme pécheresse, pécheresse notoire, entre et se dirige vers Jésus. Elle se place derrière lui, près de ses pieds, et elle se met à mouiller de ses larmes les pieds de Jésus. Elle les essuie avec ses cheveux, les couvre de baisers et répand sur eux le parfum. Les gestes de la femme sont en réalité immensément sensuels. Ils sont les gestes fous d'une femme amoureuse. Ils sont tellement forts, signifiants, tactiles. Ils sont si pleins d'amour qu'il nous semble incongru de les regarder, même aujourd'hui. Et pourtant, Jésus les reçoit. Il reçoit l'amour fou de la femme amoureuse et sa tendresse sponsale la replace dans sa vocation.
0: Pourquoi dans ce livre, avec plein de pépites, avoir choisi celle-ci ?
1: J'ai choisi ces extraits parce que je trouve que le repas chez Simon et l'arrivée de cette femme, pécheresse, est en fait assez extraordinaire et on passe souvent sur le caractère incroyable des gestes que pose cette femme. Il n'y a qu'une femme qui pouvait poser de tels gestes auprès de Jésus et ça dit la capacité de la femme à entrer dans le mystère de Dieu, le recevoir et sa capacité à répondre par une réponse d'amour. Ça dit aussi l'immense bonté du Christ qui lui, est ajusté. Oui. Il va la laisser à sa juste place. Oui. Il va rien prendre. Il va recevoir et en faire l'exemple pour tous ces hommes qui sont venus là autour de lui pour l'écouter, tous les amis de Simon qui étaient là. Oui. Et donc, je trouve ça très, très fort.
0: Mais oui, j'avais relevé dans votre livre cette attention au Seigneur dans sa relation avec plusieurs femmes qui accueille vraiment, qui a vraiment une relation d'amour, mais d'amour, alors on ne va pas dire d'amour chaste, c'est pas le mot, mais c'est vraiment l'amour philosophique d'un cœur à un autre cœur et qui permet à l'autre d'être soi entièrement et pas juste, comme vous dites, pris pour son physique, par exemple, ou je ne sais quoi. C'est vraiment, c'est beau.
1: Mais c'est ça la chasteté, c'est laisser à l'autre la possibilité d'être et d'être qui il est et ne pas mettre la main sur l'autre.
0: Et ça n'empêche pas chacun d'être pleinement homme, pleinement femme.
1: Exactement.
0: Mais c'est peut-être de s'élever à un niveau supérieur de la relation.
1: Oui, et puis ça permet, en fait, en se plaçant sous le regard de Dieu, dans l'amour de Dieu et en vivant, d'être pleinement femme, pleinement homme, et de recevoir l'autre dans sa singularité et dans sa complémentarité, sans que ce soit une menace. Parce qu'en fait, notre identité, nous la recevons du Seigneur. Et c'est de lui dont nous sommes l'enfant. Et donc, nous n'avons plus à craindre d'être face à l'autre.
0: Alors, c'est ça l'amour d'agapé ?
1: L'amour d'agapé, c'est l'amour de don, l'amour de Dieu en Dieu, oui.
0: Alors, petite question, pourquoi ce livre ? Surtout en un temps où beaucoup de personnes ont l'air d'insister pour faire croire à tout le monde que on est tous pareils, en fait. Homme-femme, il n'y a pas de différence. C'est un livre de combat ?
1: D'abord, on est toujours l'enfant d'une génération. Donc, moi, je suis aussi touchée par les questions qui se posent à mon époque. Donc, forcément, ces questions d'identité se posent. Oui. Et en fait, c'est un immense défi. C'est pour l'Église et pour la foi, en fait, de répondre à cette question. Qu'est-ce que la femme? Qu'est-ce que l'homme?
0: Et aussi pour les éducateurs. Vous êtes maman de 5 garçons. Ils ont besoin aussi de savoir se placer, se positionner dans ce monde.
1: Voilà, exactement. Et puis, Et puis en fait, une amie m'a posé la question de la place de la femme dans la religion chrétienne, catholique. Tout ce que je portais en moi, eh ben, sur ce sujet, je me suis dit que j'allais le lui livrer par écrit et non pas par oral.
0: À une succession de petits chapitres qui sont très bien titrés pour bien être distingués et justement qui répondent à différentes questions, différentes sensations, réactions, états. C'était difficile à écrire ?
1: C'est une belle aventure, l'écriture. Ce qui a été difficile pour moi, c'est de réduire. De réduire et d'accepter de ne pas tout dire.
0: C'est vrai que ça, c'est dense.
1: Et donc de faire confiance dans les mots que je jette sur la page,
0: oui,
1: et les laisser faire leur chemin.
0: Vous avez découvert des choses ?
1: On découvre toujours des choses parce que c'est très appuyé sur la parole de Dieu,
0: Mmh.
1: et elle est si vivante qu'elle fait advenir dans l'unité, elle met en lumière dans l'unité des réalités qu'on n'avait pas soupçonnées juste avant.
0: Quelle serait la fine pointe de ce livre ?
1: La fine pointe, c'est de montrer, de faire prendre conscience aux femmes et aux hommes que la vocation de la femme est une vocation à part entière, qu'elle est immense et qu'elle est nécessaire, elle est nécessaire pour le monde. C'est une vocation triple, qui est à la fois celle de se reconnaître fille de Dieu, donc enfant de Dieu, mais en tant que fille, fille du Père, et de se recevoir de son Père céleste qui l'accompagne.
0: Oui.
1: C'est de découvrir qu'elle est sœur, elle est amie du Christ, mais elle comprend tellement que Dieu veut épouser l'âme, et ça, elle le comprend face au Christ, et ça, c'est vraiment un chemin très féminin de compréhension. C'est pour ça que j'ai choisi ce texte pour introduire notre
0: oui.
1: conversation. Et puis, c'est aussi entrer dans la maternité spirituelle qui est le chemin de la vie de toute femme, quel que soit notre état.
0: Ah oui, qu'on ait des enfants
1: de
0: ou pas, notamment.
1: Voilà, de même que l'homme est appelé à être fils du Père, ami, frère du Christ et père spirituel, de le faire grandir dans le monde.
0: C'est le prochain livre, ça ?
1: Je ne suis pas sûre. Il faudrait que... L'intérêt, c'est que j'ai écrit de l'intérieur, ce livre.
0: Oui, oui.
1: Je ne voudrais pas avoir l'impression de faire un documentaire animalier sur l'homme.
0: D'accord, je comprends.
1: Il faudrait que je trouve un homme qui ait envie de
0: tenter l'aventure.
1: De tenter l'aventure.
0: Alors, vous êtes née dans une famille catholique ?
1: Je suis née dans une famille catholique, pratiquante,
0: mmh.
1: et donc j'ai été baptisée bébé.
0: Mmh.
1: Et
0: en région parisienne,
1: non,
0: en province ?
1: En Bretagne, à Brest,
0: mmh.
1: dans les Embruns.
0: Voilà.
1: Et puis, donc j'ai grandi dans la foi, et j'ai le souvenir, adolescente, d'avoir choisi de croire soit toute la vérité du Christ,
0: oui.
1: soit rien. Parce que comme il dit, je suis le chemin, la vérité et la vie, soit je suis obligé oui. soit de prendre tout, soit de rien prendre.
0: Mais qu'est-ce qui vous a incité à ce moment-là à déjà vous retrouver dans cette question-là, mais surtout à dire, bon, ben, j'y vais pas, je choisis. Fin...
1: En fait, peut-être, je ne m'en souviens plus, peut-être que c'était autour du temps de ma confirmation.
0: D'accord.
1: Mais...
0: Il y a une grand-mère dans le coin qui parlait un petit peu avec vous de ces thématiques-là ou...
1: Non, j'ai l'impression d'avoir beaucoup cherché tout seul, mais en famille, c'était important.
0: Mmh.
1: La fidélité et la cohérence étaient des choses très importantes.
0: Vous avez un père militaire ?
1: Non, j'ai un père universitaire.
0: D'accord. Et donc, à 13 ans, cette question se pose.
1: Voilà, adolescente.
0: Et là, go ?
1: Et là, je commence un chemin dans le silence, petit à petit, et puis... Je décide d'avoir une petite habitude de prière, mais comme une adolescente normale, c'est-à-dire
0: oui.
1: que ça n'occupe pas toute ma vie, mais en même temps, c'est important. Voilà. Quand je suis venue à Paris faire des études, donc j'ai fait des études à l'école du Louvre.
0: Alors, pardon de vous couper, cette habitude de prière, elle ressemblait à quoi ?
1: Ben justement, elle a évolué. C'était un D'accord. peu une habitude de prière d'adolescente classique.
0: Oh.
1: Voilà. Enfin, je ne sais pas si c'est classique, mais appuyé sur...
0: Un petit je vous salue.
1: Voilà, des choses
0: des
1: très
0: intentions,
1: simples.
0: Des intentions, merci, pardon.
1: Ouais. Mais Dieu entend nos petits actes de foi très simples et il en fait des grands chemins.
0: Oui.
1: et donc vers 20 ans, je suis arrivée à Paris, où je suivais mes études de lettres et l'école du Louvre.
0: Ça vous a plu, cette période-là ?
1: Beaucoup, beaucoup. Et là...
0: Avec une vie spirituelle à Paris aussi, en ayant repéré l'église machin ou l'église truc qui organisait des soirées pour les jeunes ou autres, vous avez...
1: En fait, j'ai eu une vie spirituelle un peu solitaire.
0: Érémitique.
1: Un peu solitaire. Mais en même temps, j'étais fidèle à la messe dominicale.
0: Oui.
1: Donc c'était toujours dans l'église. J'ai toujours eu conscience que l'église était l'église du Christ,
0: oui.
1: Qu'il l'a fondée sur Pierre, et que donc notre église est celle des apôtres, mm-hmm. Et que la tradition de l'église et le magistère sont nourris par la réflexion, la digestion de tant de saints, de réalité spirituelle, que j'allais pas réinventer la foudre. Donc j'ai fait confiance à cette immense bibliothèque et immense source qu'est l'Église pour avancer, mais en liberté. Et j'ai pris l'habitude de méditer la parole de Dieu quotidiennement, en écrivant beaucoup. Alors ça, c'était mon habitude. Je pense que c'était une forme de lectio, mais j'en avais pas du tout conscience.
0: Et vous nourrissiez votre réflexion avec des livres qui...
1: Oui, avec des livres et puis surtout...
0: D'exégète, de théologien, de quoi ?
1: J'ai laissé la parole de Dieu résonner. Et je pense que, vous savez, il y a une phrase qui dit « L'Esprit Saint vous fera connaître, mm-hmm. vous fera tout connaître ». Il travaille le cœur et il fait entrer dans le mystère de Dieu. Voilà, et puis...
0: C'est beau, cette graine qui a été plantée ?
1: Oui, c'est beau.
0: Et vous avez arrosé aussi un peu, mais vous en aviez besoin aussi ?
1: Oui, je pense que j'en avais immensément besoin. Je pense que la question du sens était pour moi essentielle.
0: Et à un moment, ça vous a pas, vous n'avez pas été tenté par une vie religieuse ?
1: Non. En fait, je ne me suis pas tellement posé la question.
0: Donc littérature ?
1: Littérature, histoire de l'art.
0: C'est beau.
1: Oui.
0: Et vous êtes mis à peindre à ce moment-là ?
1: Et après avoir un peu... J'ai eu donc mes 5 garçons assez vite. Et puis après, je me suis mis à peindre. J'étais un peu frustrée de ne parler de l'art que de l'extérieur, et ça a été vraiment, c'est une expérience à chaque fois de lutte pour faire naître une réalité
0: bah déjà
1: sublimée.
0: Oui, c'est ça. Et en même temps, quand vous dites lutte, vous peignez au couteau, donc...
1: Voilà. Et puis j'ai beaucoup écouté de conférences, beaucoup de choses spirituelles en écoutant.
0: Oui.
1: En peignant, pardon.
0: Et les études que vous aviez faites ne vous ont pas... couper les jambes en vous disant, oh là là, vu ce que les autres ont fait, ça vaut mieux pas que je rentre dans l'aventure. Non, vous n'êtes pas comparé, vous avez fait ce que vous aviez à faire.
1: Oui, en même temps, je ne suis pas Botticelli, j'en ai conscience. Mais voilà, j'ai le droit d'être qui je suis, tout simplement.
0: Et qu'est-ce que vous dites dans votre peinture ?
1: J'essaye de dire la beauté, je crois, du monde.
0: Le monde est beau ?
1: Le monde est beau, oui.
0: Qu'est-ce qui est beau dans le monde ? En tout cas, quand on écoute France Info le matin, on ne voit pas tout de suite.
1: Oui, mais j'aime beaucoup cette petite phrase de l'écriture que je prends très réduite exprès. Dieu a tant aimé le monde. Et je pense qu'il est bon d'entrer dans le regard de Dieu. Les personnes sont belles. La nature est belle. Il y a énormément de beauté en ce monde, mais on ne la voit pas. Mais Dieu a tant aimé ce monde.
0: Donc c'est une école de vie, la peinture ?
1: C'est une école de vie. L'écriture aussi, c'est une école de vie.
0: Donc, peinture, écriture, cours au Bernardin en ce moment.
1: Oui.
0: Et il reste du temps pour votre mari et vos enfants ?
1: Le temps qui me reste est pour eux.
0: D'accord.
1: Mais c'est vrai que... En même temps, ce qui me nourrit va me permettre
0: oui,
1: de nourrir autrui.
0: C'est ce que j'allais dire. Ils y gagnent.
1: Ils y gagnent.
0: Ils y gagnent.
1: Je l'espère, en tout cas.
0: Vous vous projetez comment, dans 5 ans ?
1: Où Dieu veut. Je ne me projette pas. Je me demande où il me conduit, mais ce que je vois, c'est qu'il m'a toujours conduit.
0: Et vous l'avez compris ça depuis longtemps ?
1: Oui, parce que, la vie n'est jamais faite que de bonheur. Elle est aussi faite d'épreuves. Et dans les épreuves, comme dans les joies, je vois que Dieu trace un chemin qui me forme et qui me transforme.
0: Qui vous façonne petit à petit.
1: Bien sûr, il nous façonne tous.
0: Et pas forcément comme vous aviez imaginé que vous seriez façonné.
1: Jamais comme on a imaginé. Mais la vie est un chemin de décentrement de soi. On apprend petit à petit à renoncer à
0: beaucoup de choses.
1: À beaucoup de choses.
0: Alors vous êtes mère de famille. On en a reçu quelques-unes ici. Moi, j'en fréquente mon épouse, par exemple, ou ma mère. Et j'entends quand on parle un petit peu de, notamment d'éducation ou de vie maritale, que ça ne ressemble pas toujours exactement à ce qu'on avait prévu. Et puis, on se prend parfois des épreuves qui sont vraiment costauds. Et puis, on se dit que bon, là, ça y est, on a payé la note. Eh bien non, il y a encore au-dessus. Et puis, il peut y avoir encore au-dessus. Vous vivez ça comment? Et notamment, quand vous appelez le Seigneur au secours, est-ce que vous avez l'impression qu'il est vraiment toujours là, à côté de vous, et prêt à vous aider tout de suite?
1: Je trouve que c'est assez extraordinaire l'idée qu'a eue le bon Dieu d'inventer la relation homme-femme pour nous préparer au ciel. Parce que dans le mariage, on est quand même appelé à aimer quelqu'un qui est radicalement différent de nous.
0: Oui.
1: Et cette altérité nous oblige à nous décentrer de notre manière de penser, oui, de notre manière de faire. Et pour se mettre dans la pensée de l'autre, pour essayer de se mettre à l'écoute d'une pensée qui est radicalement différente. Mmh. Et c'est quand même la préparation extraordinaire au oui qu'on aura à poser à la fin de notre vie, au tout autre, quand il viendra nous demander à l'ultime instant de notre vie, viens-tu vers moi? Et tout ce qu'on aura vécu nous aura préparé à ce oui qu'on aura à poser, mais il ne nous forcera jamais de vivre avec lui. Mmh. Donc ça, je trouve ça extraordinaire. Mmh. Et de fait, on vit tous des épreuves dans nos vies ordinaires, mmh, notamment dans nos vies conjugales et familiales. Ces épreuves, ça peut être de maladies qu'on a à vivre soi-même ou à accompagner, ou les épreuves des deuils de la vie.
0: Oui.
1: Et puis après, les épreuves qu'on peut avoir d'entente, d'ajustement à l'autre. On peut faire le parallèle avec la vie religieuse. Parce que, en réalité, au début de la vie, quand on entre dans une relation d'amour avec un jeune homme ou pour un homme avec une jeune femme, on aime vraiment l'autre, certes, mais on l'aime beaucoup pour ce qu'elle nous apporte. On aime la personne parce qu'il nous apporte je sais pas, de la sécurité, de la beauté, une conversation, on se voit dans le regard de l'autre, vous voyez, plein de choses. Et puis les épreuves de la vie vont nous apprendre à aimer l'autre pour ce qu'il est. Mmh. Et finalement, on grandit dans notre capacité à aimer. Parce qu'on n'aime plus pour ce que ça... On aime, oui, de moins en moins pour nous-mêmes.
0: C'est moins intéressé.
1: C'est de moins en moins intéressé. Et d'ailleurs, on est tous émerveillés devant un couple de personnes âgées qui savent s'aimer malgré l'infirmité, les pertes de mémoire, enfin toutes ces choses, oui, qui font la vie et qui sont immensément notre chemin de vie aussi. Mais c'est parce qu'en fait, il y a un témoignage d'amour qui est énorme.
0: Et qui ne relève pas seulement de la résignation, non, de l'habitude ou autre.
1: Non, c'est qu'il y a vraiment un choix, mmh, libre, consenti, mmh, éclairé, et qui est en fait une préparation à l'amour du tout autre, qui est notre Seigneur qui viendra nous chercher, qui alors, nous offre la vie éternelle.
0: Ce Dieu qu'on appelle au secours, souvent, ou pas, mais que quand c'est très grave, on appelle vraiment au secours, et ça, parfois sa lenteur à réagir fait que certains finissent par se dire « Attends, j'ai dit des chapelets pour cette cause-là, j'ai fait des efforts, j'ai prié, j'ai demandé. » Toute l'évangile raconte tous ces gens qui demandent, et « Demandez, vous recevrez. » Il y en a une, elle se contente de juste toucher son manteau, pif, elle est guérie. Et il y en a qui, gentiment, désespèrent ou finissent par se détourner, comme on l'est d'un amour qui n'est pas partagé, par, ouais, exemple.
1: Mais...
0: Ça vous est arrivé, ça?
1: Bien sûr, ça arrive, les moments de désespoir. Mais on peut garder le fil de l'espérance,
0: oui,
1: au fond de ce désespoir. Et on constate, avec le temps,
0: oui,
1: que l'œuvre de Dieu se fait.
0: Avec
1: et je pense
0: temps.
1: Que pour la personne qui est en désespoir aujourd'hui, il est possible que son désespoir d'aujourd'hui soit ce qui sera le marchepied de son salut. Dans le mystère de l'œuvre de Dieu dans nos vies.
0: Alors c'est dur à entendre, hein, quand on est en plein dedans.
1: Bah bien sûr, c'est tellement dur, c'est inentendable.
0: Oui.
1: Mais c'est le mystère de la souffrance qui nous traverse. Il n'y a que le Christ qui peut expliquer, donner un sens au mystère de cette souffrance qui traverse nos vies.
0: Oui, et puis
1: on ne peut pas le lâcher.
0: Le monde aujourd'hui ne nous pousse pas trop à nous arrêter là-dessus et à penser là-dessus. Aujourd'hui, c'est... jeune, riche et célèbre, et puis yaha, et on
1: oui,
0: avance.
1: Oui, mais jeune, riche et célèbre, ça ne dure pas toujours.
0: Ben non.
1: Il y a un jour où on sera plus vieux, moins riche et dans l'oubli. Donc ça vaut peut-être le coup de voir au-delà.
0: C'est un entraînement.
1: C'est une décision. Et puis, c'est une décision et un acte de confiance aussi. Et j'ai constaté que dans les questions que j'ai pu me poser, quand j'étais jeune fille, je me bataillais avec mes questions et j'essayais d'aller jusqu'au bout, jusqu'au désespoir pour essayer d'avoir la réponse. Et c'est toujours quand je lâchais cette question que je finissais par recevoir une réponse éclairante. Et je prenais conscience en recevant la réponse qu'elle ne venait pas de mon propre petit cerveau qui avait essayé de travailler. Et je pense que on doit mettre toute son intelligence et son cœur et sa sensibilité et son être dans les choix de vie qu'on fait, oui, et les questions qu'on se pose.
0: Oui.
1: Mais en même temps, on peut le faire en douceur, en sachant qu'on recevra la réponse de plus grand que nous.
0: Ça, vous l'avez expérimenté à chaque fois ?
1: Plein de fois.
0: Au hasard, vos enfants, Parcoursup ou je ne sais pas quoi.
1: Oui.
0: Les drames qu'il peut y avoir parfois là-dedans pour savoir qu'est-ce qu'ils feront plus tard, puis il faut répondre maintenant.
1: Voilà.
0: Ces choses-là, vous
1: faites confiance.
0: Vous êtes moins tendu.
1: J'essaye.
0: Voilà.
1: Mais là, je suis comme tout le monde, je suis
0: d'accord,
1: un peu tendu.
0: Mais il y a un côté où vous savez que si on a décidé de mettre sa vie dans les mains du Seigneur, bon, ben ok, l'accouchement peut se faire un peu difficilement, mais ça accouchera de toute manière et de quelque chose qui sera sans doute bon.
1: Oui, c'est ça.
0: Je crois.
1: Je crois.
0: Voilà.
1: Je crois pour comprendre, je comprends pour croire. Pour croire. Voilà.
0: D'accord. Donc, oui. Donc, ce qui est bien, c'est que dans votre témoignage, on voit bien qu'on chemine et qu'on cheminera jusqu'au bout. Et que
1: ah oui,
0: si là, nous, on est assis dans un fauteuil pour parler, ce n'est pas tout à fait la situation de notre vie de foi.
1: Oui, oui, oui. Et
0: de notre vie tout simplement.
1: Notre vie n'est pas un long fleuve tranquille.
0: Non.
1: Non. Ça, c'est certain.
0: Ça ressemble à un titre de film, non? Alors, on arrive déjà à la fin de cette émission. C'est le moment des questions courtes, réponses courtes. Est-ce que vous auriez la gentillesse de me dire un chiffre entre 1 et 10, s'il vous plaît?
1: 2.
0: Quel conseil donneriez-vous à quelqu'un qui aimerait rencontrer Dieu?
1: Demande-lui de venir à toi.
0: À nouveau, entre 1 et 10?
1: 10.
0: En dehors de la Sainte Famille, quel est le personnage biblique qui vous touche le plus en ce moment ?
1: J'aime beaucoup Pierre. Pierre qui est celui qui ose toujours poser la question qu'il ne fallait pas. Osons poser les questions qu'il ne faut pas poser, parce qu'il obtient toujours une réponse.
0: Une dernière ?
1: 3.
0: Vous êtes sûr ? Quelle image vous faites-vous du paradis ?
1: Le paradis, c'est difficile de s'en faire une image, mais je reprendrai l'image évangélique de la noce. Le paradis est une noce, ce sera ma noce et tout le monde sera invité. Et quelle joie d'être épousé par Dieu, quelle joie d'être le centre de son attention. Mais ce sera aussi votre noce et la noce de chacun présent. Et je serai invitée à cette noce et je serai aussi dans les réjouissances pour celui qui vit ses épousailles.
0: Une belle fête.
1: Ça va être une fête assez exceptionnelle.
0: Et qui ne se terminera pas apparemment ?
1: Non.
0: Tant mieux. Merci beaucoup d'être venu jusqu'à nous. Je rappelle le titre de votre livre, La meilleure part, être femme selon le cœur de Dieu, par Stéphanie Demoulin aux éditions Teki. J'ai envie de dire que c'est un livre qui vaut le coup d'être lu et d'être mâché, médité, pas avalé d'un coup. Ça fait réfléchir sur son propre cheminement quand on est une femme. Et pour les hommes, c'est pas interdit non plus.
1: Merci beaucoup.
0: Et merci à vous tous pour votre fidélité. 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À la semaine prochaine.

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2: Mesdames, messieurs, bonjour et bienvenue sur Point d'Orgue, votre rendez-vous de musique sacrée. Je suis très heureux de vous retrouver pour un nouveau numéro consacré aux merveilles du répertoire. Et aujourd'hui, je suis très heureux de vous dire que je ne suis pas seul. Je suis accompagné par Clarisse Chantelot, chef et fondatrice du chœur grégorien de la Schola Cantorum de la Basilique Saint-Sernin et spécialiste de ce grand, long, beau répertoire. Et donc, aujourd'hui, tous les deux, on a eu envie de vous parler de ce répertoire qui a irrigué toute la musique occidentale, que ce soit d'ailleurs la musique sacrée comme la musique profane. Aujourd'hui, on va bien sûr se concentrer sur le volet sacré. Mais ce qu'on voulait vraiment vous montrer, c'était que c'était une esthétique qui a su traverser les siècles et qui aujourd'hui touche encore les chœurs. Et donc, on va pouvoir explorer tout cela avec quelques siècles de musique. Bonjour Clarisse.
3: Bonjour Jean. Et merci pour cette idée d'émission autour du chant grégorien, qui est un répertoire absolument passionnant.
2: Alors, je te propose tout de suite de parler presque un petit peu d'histoire. Alors, évidemment, c'est plusieurs siècles, voire même plus que ça, de parler des chants grégoriens. Est-ce que tu peux, de manière assez rapide, nous parler d'une évolution du chant grégorien jusqu'au premier chant qui va nous intéresser aujourd'hui, qui est un répond, je crois.
3: Exactement. Alors le chant grégorien, on va dire qu'à l'origine, c'est un chant sacré chrétien qui est tiré de la tradition juive du chant des psaumes. Donc ce qu'on va écouter, le petit répond, fait entendre une sorte de psalmodie, c'est-à-dire un texte centré sur une hauteur musicale et des petites vocalises qui permettent d'infléchir la phrase et en même temps d'aider à comprendre le sens du texte. Ce répond est chanté en antiphonie, c'est-à-dire qu'il y a une personne qui va lancer le texte principal et ce texte va être repris par le chœur. C'est un chant qui s'exécute de mémoire. Donc dans cet exemple, on entend bien comment des choristes peuvent mémoriser et interpréter le chant grégorien à partir de sa forme simple, en alternance sur un petit répond, qui est de la méditation d'une lecture.
2: Ok, donc si je comprends bien, c'est donc une tradition orale. Donc en fait, on l'entend bien avec ce type de répond-là, qui est assez simple, avec un jeu de questions-réponses. Et en même temps, le fait de chanter, ça permet de magnifier un peu le texte. C'est pour ça qu'on chante d'ailleurs, non?
3: Exactement. C'est-à-dire que le chant permet d'atteindre une sorte de transcendance. Il permet d'accéder aussi à un sens supplémentaire du texte, tel qu'on pourrait l'avoir juste en lecture simple.
2: Okay. Donc en fait c'est la continuité de ce que tu disais tout à l'heure, c'est-à-dire qu'on a cette psalmodie juive et on a le grégorien. Et en fait, qu'est-ce que le grégorien va apporter à cette psalmodie qui existait déjà?
3: Alors ça va être un petit peu plus tard, donc un petit peu après le répond. Du coup, je vous propose d'écouter déjà ce petit répond et puis ensuite on va parler un petit peu de ce qui se développe dans le chant grégorien.
2: Eh ben, c'est une excellente idée. Alors on va écouter ici les moines de l'abbaye Notre-Dame de Fontgobault qui nous interprètent donc ce répond sur le thème de l'Ave Maria.

0: Et voilà pour ce premier répond bref qui est symptomatique de ce chant grégorien un petit peu archaïque. Et tu as voulu maintenant nous présenter un deuxième chant, un Gloria ambrosien, je crois. Alors, qu'est-ce que c'est que toutes ces subtilités? Pourquoi tu nous fais écouter ça? Qu'est-ce que c'est que cette forme? Est-ce que tu peux nous parler de ce morceau?
1: Alors, ce Gloria, il fait entendre la première pratique du chant, celle qui arrive avant qu'on parle de mode, c'est-à-dire d'échelle de son ordonnée avec une hauteur qui serait plus importante qu'une autre. Et là, on va entendre, je crois, vraiment le premier travail du compositeur, c'est-à-dire placer une vocalise qui est déjà plus complexe que celle du répond bref sur une partie du texte particulièrement importante. Alors ici, on va entendre par exemple une vocalise sur le mot Jésus-Christ. Comme il s'agit d'un Gloria, la première vocalise, ce sera sur Tibi. Nous te rendons grâce. Il est construit en antiphone, ni, pardon, antiphonie, comme tout à l'heure le répond bref. Donc il y a une alternance entre deux parties du chœur. Et c'est à partir aussi d'une note principale. Ce qui change vraiment par rapport au répond bref, c'est cette irruption de la vocalise développée.
0: Ça c'est très intéressant. Et qu'est-ce que ça veut dire ambrosien?
1: Ambrosien, c'est plutôt un type de chant qui était pratiqué du côté de l'église de Milan.
0: D'accord. Et ça s'opposait à un autre type de chant ou pas?
1: Alors à cette époque-là, enfin, c'est-à-dire au premier siècle du chant grégorien jusqu'à l'unification, il existait des répertoires un petit peu différents qui variaient suivant aussi les rituels liturgiques. Rituel liturgique n'était pas totalement unifié, pardon, même si la
0: D'accord.
1: foi était identique.
0: Donc Ambrosien, Saint Ambroise de Milan, donc effectivement l'église de Milan. Et donc on va écouter sans plus attendre ce Gloria avec cette forme particulière. Donc soyez bien attentifs à ce que vous disait Clarisse, c'est-à-dire cette là aussi forme presque de psalmodie, presque de monodie, ça bouge pas beaucoup, et ces envolées, ce contraste qui se fait sur certains mots qui les mettent en exergue, c'est là tout le génie de ce répertoire-là. Et effectivement, c'est là, et c'est fondamental dans ce que dit Clarisse, c'est que le compositeur va vraiment avoir ses lettres de noblesse dans la façon de mettre en place son génie en fonction du texte. C'est vraiment le mariage de la musique et du texte. Voici donc ce Gloria ambrosien.

0: Le Gloria 4, ici interprété par le chœur grégorien de Paris, avec cette fameuse psalmodie et ces fameuses envolées, ces mélismes, on appelle ça des mélismes, sur les notes et sur les mots particuliers, qui vraiment montrent le génie de cette musique grégorienne, qui aujourd'hui encore sont une école formidable pour les chanteurs sacrés. Tu voulais peut-être nous dire autre chose sur ce Gloria, Clarisse?
1: Oui, alors on entend bien cette forme qui permet à l'assemblée de répondre à la scola, en particulier sur le Gloria, donc avec une phrase qui au départ est toute simple et qui ensuite se poursuit par le développement vocalise. Alors sur cette vocalise, je voulais, Jean, faire remarquer aussi que ça nous permet d'entendre une couleur particulière. C'est justement ce que j'appelais mode tout à l'heure.
0: Voilà, parce que nous, moi je parle beaucoup de tonalité. Quand je parle beaucoup de musique plus moderne, et toi tu parles en termes de mode.
1: Exactement.
0: Ok. Et en fait, qu'est-ce que c'est que ce mode?
1: Alors, le mode par rapport à la tonalité, on va dire que c'est une façon de catégoriser les compositions, c'est-à-dire de les ranger un petit peu avec un réservoir de notes qui leur donnera telle ou telle couleur, telle ou telle atmosphère. Et on va choisir cette atmosphère, cette couleur, en fonction du jour, mais aussi en fonction de l'heure. C'est-à-dire, par exemple, pour une pièce qu'on compose pour l'office, qui est l'office du soir, comme les Vêpres, n'aura pas peut-être la même modalité par choix que ce qui serait une pièce pour l'office de nuit, par exemple.
0: D'accord. Donc c'est captivant, en fait. On s'adapte vraiment en fonction de presque de l'humeur des gens, en plus de se marier avec le texte. C'est une musique qui est très complète, en fait, le grégorien. Enfin, je trouve ça, moi, absolument captivant. Et donc, effectivement, j'espère que vous avez pu vous en rendre compte avec ce Gloria faussement simple, parce que je peux vous dire que chanter des choses comme ça, ça a l'air simple, mais c'est en fait assez compliqué. Et d'ailleurs, petite parenthèse, nous avons enregistré il y a quelques jours à l'abbaye de Fontfroide un CD sur le chant grégorien et autour de la musique de saint Thomas d'Aquin. Alors, on a encore le temps, hein, avant de voir ce CD sortir, mais voilà, c'est Clarisse qui l'a dirigé et on a travaillé avec une maison de disques qui s'appelle Psanus. Très très belle maison et donc ça sera un beau répertoire et ça nous donnera l'occasion d'y revenir l'année prochaine et de revoir Clarisse autour de ce beau répertoire. Alors maintenant, on va passer sur quelque chose de très différent, beaucoup plus travaillé si j'ose dire, avec un offertoire et un thème assez célèbre, hein, je dois dire, le Jubilate Deo. Est-ce que tu peux nous en parler un petit peu et pourquoi tu as choisi cet extrait-là, Clarisse?
1: Alors déjà, j'ai choisi l'offertoire parce que c'est le moment de la messe où les chanteurs ont le plus de place en termes de temps, on va dire. L'offertoire, à l'époque médiévale, la partie chantée pouvait occuper quasiment 20 minutes. Je ne sais pas si on s'en rend compte aujourd'hui, mais c'est totalement différent des liturgies qu'on peut entendre. C'est-à-dire qu'il y a une partie principale de l'offertoire qui est chantée par la scola. Et comme ce sont des pièces vraiment composées, puisque là on est dans l'époque où le christianisme est religion officielle, c'est une pièce d'apparat pendant la procession, pendant l'encensement, donc qui est virtuose et exécutée par une scola. Et elle se complète par des versets, qui sont des sortes de couplets, confiés à des solistes de voix différentes, qui ensuite permettent d'exprimer tout le mysticisme de ce moment très particulier qui va précéder la consécration. À travers des vocalises. On a vu tout à l'heure la petite vocalise où la voix descendait à partir du médium, donc descendait vers le registre grave pour donner une couleur. Donc ici, dans un chant composé, on va entendre la vocalise qui se développe aussi bien à partir du grave que du médium ou de l'aigu.
0: Okay.
1: Et le texte là, c'est Jubilate Deo Universa Terra. Donc évidemment, on imagine que cette vocalise énorme qui va se développer après cette première phrase représente en quelque sorte l'universel, c'est-à-dire la totalité du monde connu. Et pour cela, on entend une montée qui se produit d'abord par l'échelle pentatonique, c'est un mode de cinq notes principales qui est commun à beaucoup de traditions musicales, et ensuite va se poursuivre bien au-delà des cinq premières notes. Donc montrant ainsi toute la virtuosité qu'on peut attendre d'une scola spécialisée, puisqu'elle couvre largement plus d'une octave.
0: Ok, donc c'est vraiment de la musique difficile, mais en même temps très très belle. Alors là, je crois que nous allons entendre un soliste. Et en fait, on va comparer deux Jubilate Deo. Juste, si on peut rebondir sur ce qu'on a dit précédemment, est-ce que là, du coup, on va choisir Jubilate Deo, un mode qui est plutôt joyeux? Il y a des modes comme ça qui sont plus joyeux?
1: Ça dépend un petit peu aussi de la rythmique qu'on lui donne, parce que c'est vrai que le chant grégorien, on s'imagine souvent que ce sont des notes carrées, mais en réalité, les premières notations n'étaient pas du tout carrées, c'était plutôt des courbes, des points, des virgules, quelque chose comme ça. Donc avec des signes qui finalement ont une énergie propre.
0: Bah, cette espèce de modalité. En fait, ce que je voulais comprendre, c'est est-ce qu'on a choisi pour ce jubilaté un mode particulier qui se veut joyeux ou pas ou solennel? Enfin, quel est le ton qui a été choisi
1: Alors c'est
0: là-dessus?
1: le premier mode, c'est-à-dire le mode de ré. C'est un mode assez solennel et qui a une grande amplitude puisque en général il conclut au grave et il se développe vers l'aigu. Donc c'est là ce que vous allez entendre dans cette grande vocalise qui parcourt en fait toute l'étendue du mode et bien au-delà puisque normalement en général les pièces grégoriennes sont plutôt réservées, on va dire intimistes. Celle-ci est très démonstrative.
0: Ok, et eh bien écoutez, sans plus attendre, nous allons entendre ce Jubilate Deo, ici par un soliste, et ensuite vous allez entendre un petit comparatif, on vous en dit pas plus. Ah, tu veux rajouter quelque chose?
1: Oui, je rajoute juste une petite chose avant qu'on l'écoute, puisque le soliste a enregistré cela dans une église, et donc on va entendre une sorte de polyphonie créée par la résonance de l'église.
0: Ah, ça c'est tout le génie du grégorien, parce que c'est vrai qu'on se dit tout le temps, ben, il n'y a qu'une seule voix, et en fait l'église chante avec le choriste. C'est ça qui est absolument fabuleux dans ce répertoire-là. Alors faites-vous votre propre idée avec ce Jubilate Deo.

0: C'était Marek Klein qui interprétait ce magnifique et très ornementé Jubilate Deo, une musique passionnante, extraordinaire. Et ici, on va presque faire un 180 degrés dans la façon de chanter avec les chantres du Touronnais qui chantent également Jubilate Deo, mais vous allez l'entendre de façon extrêmement différente. Pourquoi est-ce que cette façon de chanter, Clarisse, est intéressante et pourquoi est-ce qu'on a cette façon de chanter qui est si différente?
1: Alors, il s'agit d'une reconstitution d'après les pratiques traditionnelles de chant, qui était probablement la façon de chanter à l'époque où ces offertoires grégoriens étaient composés. Donc c'est Damien Pouablo qui fait ce travail remarquable de restitution avec un ensemble spécialisé en s'appuyant sur les chants byzantins et les façons de chanter aussi un petit peu qu'on retrouve dans la tradition corse encore de nos jours. On peut reconnaître la phrase interprétée tout à l'heure par Marek, mais avec des petites ornementations supplémentaires, un placement vocal différent qui favorise les harmoniques et une esthétique vraiment qui nous transporte un petit peu plus près de l'Orient, on va dire, que celle qu'on a entendue tout à l'heure.
0: D'accord, donc c'est effectivement très passionnant. Vous allez entendre, parce que là on en parle, on le théorise, mais quand vous allez entendre dès les premières notes, vous allez effectivement vous rendre compte que c'est très différent. Et Clarisse faisait référence au chant corse. Effectivement, si vous connaissez ce répertoire-là, ça se ressemble. Je vous avais fait il y a quelque temps une petite émission avec notamment Marcel Pérez qui reprenait des chants corse et vous allez entendre, il y a cette espèce de proximité dans la façon de chanter. Mais ici on retourne avec les chantres du Touronnais qui interprètent donc le Jubilate des. Et vous allez entendre, c'est absolument spectaculaire.

0: Voilà pour cet extraordinaire Jubilate Deo, chanté d'une façon un petit peu spéciale, plus documentée, plus experte dans son approche et historique en tout cas. Ça donne effectivement à voir deux façons d'entendre différentes le chant grégorien. Donc, si ça vous intéresse, bien sûr, eh bien, penchez-vous sur tous les enregistrements de cet ensemble et vous pourrez vous faire votre propre idée. Et maintenant, Clarisse, nous allons terminer cette émission par l'un des grands tubes du chant grégorien qui est resté avec l'une des quatre séquences obligatoires que prévoit l'Église catholique, j'ai nommé le Victime Paschali Laudes.
1: Oui, alors Victime Paschali Laudes, justement, on sort de cette composition pleine de vocalises, c'est-à-dire que dans le type séquence, le texte n'est plus biblique, il est composé et il est chanté de façon syllabique, donc une syllabe égale une note. Et on a dans ce début du Victime Paschali Laudes les mêmes notes que celles de la vocalise du Jubilate Deo que nous venons d'entendre, qui est bien sûr aussi du répertoire du temps de Pâques. La séquence, elle se chante également en antiphonie et elle tend à édifier l'auditoire par le récit d'un événement important dans la liturgie, en l'occurrence la résurrection de Jésus. Elle se chante avec l'Alléluia assorti.
0: D'accord, donc l'objectif c'est vraiment de faire une sorte de grand prélude à Alléluia et d'avoir cette façon de faire de presque de catéchèse, de pouvoir introduire ce jour spécial qu'est la résurrection du Seigneur. Ici nous allons entendre les moines de l'abbaye de Saint-Pierre de Solesmes.

0: Et voilà pour cette incursion autour du grégorien. Bien entendu, vous vous doutez qu'un tel répertoire aussi vaste mériterait beaucoup d'émissions, mais nous avons pu ici vous montrer quelques petites pistes. 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Et pourquoi est-ce que je vous parle du Victime et Pascal et Laudes? Non seulement nous allons le chanter, mais en plus, d'autres compositeurs, et en l'occurrence Bach, s'en sont servis pour écrire quelques-unes de leurs plus belles pages. Donc, si vous voulez entendre la cantate 4 de Jean-Sébastien Bach autour du Victime et Pascal et Laudes, venez sans plus attendre au prochain concert de la Schola Cantorum, donc le 9 mai à 20h. Et moi, je vous dis à la semaine prochaine pour un nouveau numéro. D'ici là, portez-vous bien et merci beaucoup, Clarisse, de nous avoir présenté toute cette belle musique.
1: Merci beaucoup, Jean. C'était un grand plaisir de partager cela avec vous.
0: Allez, à bientôt et surtout portez-vous bien et prenez vos places sur le site de la Scola.

0: Bienvenue sur KTO dans Lumière intérieure. Ce soir, nous avons la chance de recevoir un réalisateur, journaliste, dont le regard bleu et l'écoute pleine d'empathie nous sont bien connus, Olivier Delacroix. Bienvenue
1: Bonjour.
0: Sur KTO.
1: Merci beaucoup.
0: Je crois que vous êtes déjà venu.
1: Je suis venu il y a 5-6 ans, à peu près.
0: Donc ça ne vous a pas traumatisé, parce que vous avez accepté de revenir.
1: Je garde même un souvenir de cette interview. Parce que vous savez, vous faites en promotion. Il m'arrive souvent de faire pas mal d'interviews. Et j'avais trouvé, je garde un souvenir très précis, parce que certaines interviews sont plus profondes que d'autres. Donc, voilà.
0: Alors, je vais essayer d'être à la hauteur.
1: Écoutez, il n'y a aucun souci, vous allez y être.
0: Alors, vous êtes bien connu dans ce... Surtout, je crois, quand même, on peut le dire, avec ce magnifique documentaire « Dans les yeux d'Olivier ».
1: Oui.
0: On a envie de vous demander, est-ce que c'était un rêve d'enfant pour vous de faire du journalisme ?
1: Alors, pas du tout.
0: C'était pas du tout votre rêve ?
1: Non, je vais vous dire, quand je me retourne sur ma vie aujourd'hui, c'est un enchaînement de choses qui s'imbriquent très bien, en fait. Le journalisme, l'idée du journalisme me vient au moment où je passe mon bac.
0: Vous êtes à Évreux, c'est ça ?
1: Oui,
0: en Normandie ?
1: C'est ça. Mais je passe mon bac à Pont-Audemer, pas loin. Mm-hmm. Parce que comme j'étais un garçon assez retors avec les règles, on disait que j'étais indiscipliné, mais je n'étais pas indiscipliné. J'avais du mal avec certaines règles qui me semblaient absurdes. Mm. Donc du coup, ce qui fait que j'ai fait beaucoup de collèges privés chaque année. Donc j'ai passé mon bac à Pont-Audemer dans l'Eure. Et là, s'est posée la question de mon avenir professionnel. Et j'aurais aimé être avocat.
0: Ah oui.
1: Mais il y avait beaucoup trop de travail, beaucoup trop d'organisation, d'abnégation. Et je me suis dit que je n'y arriverais pas. Et donc, du coup, après un an, plus ou moins, où je me cherche, je passe le concours d'entrée à l'Institut pratique de journalisme, qui est une grande école, enfin une école, un diplôme d'État. Et je suis reçu. Et donc voilà.
0: Surprise dans vos yeux,
1: oui,
0: on voit de la surprise.
1: Et en fait, parce que j'avais vu le film Salvador avec James Wood, et je m'étais dit, c'est ça que je veux faire. C'est-à-dire aller sur le terrain et ramener l'information. Alors James Wood, il est au Salvador au moment où il est photographe de guerre. Mais voilà, ce métier, je m'étais dit, c'est les autres, le contact avec les autres.
0: Avocat aussi, d'ailleurs, il y avait quelque chose de ça.
1: Aussi, mais les études, vous savez, mon frère est avocat aujourd'hui, il a 10 ans de moins que moi, et je me souviens des études qu'il a faites.
0: Très éprouvant.
1: Il fallait beaucoup, beaucoup travailler, apprendre le code pénal.
0: Mais on voit bien que c'est le même genre de métier relationnel avec les mots qui sont
1: alors
0: importants
1: aussi. C'est devenu aujourd'hui, oui, parce qu'en fait, quand je vous dis que... Alors, journaliste, oui, je l'avais décidé, mais d'avoir ma tête à la télé...
0: Ça vous était pas venu à l'idée ?
1: Non, pas du tout. Et en fait, c'est parce que j'avais un groupe de rock qui marchait bien. En fait, on était en Ligue 1 à l'époque. Donc on faisait partie des 15-20 groupes français majeurs de la scène française. Et au moment où je travaille avec Laurence Ferrari dans son agence de presse, où je suis grand reporter à l'investigation, je fais des sujets où je me mets en danger pas mal. Et il y a beaucoup de caméras cachées.
0: Vous vous mettez en danger, de quelle manière ?
1: Le premier doc que je fais s'appelle « Les supermarchés de la Défense », qu'on peut retrouver sur YouTube, sur ma chaîne « Dans les yeux d'Olivier », où je me fais passer pour un trafiquant international et où je vais pénétrer des zones de gros dealers, je vais pénétrer des mafias qui vendent de la drogue, mais en kilos.
0: Et vous êtes en caméra cachée.
1: Et je suis en caméra cachée à plusieurs reprises. Et puis, le documentaire a très bien marché sur Canal. Et ils m'en confient un deuxième. Et là, je pars à Manille. Parce qu'à l'époque, le gouvernement philippin interdit tout moyen de contraception pour les pauvres, afin d'avoir une démographie galopante. Mmh. Et donc, à Manille, et comme aux Philippines, tout est interdit d'un point de vue film.
0: D'accord.
1: Donc, il y a beaucoup de séquences qui sont en caméra cachée. Et là, Bruno Gaston, qui est le patron de France 4 à l'époque, me voit. Et c'est, ça correspond aussi à une époque où on voit émerger, avec un journaliste qui s'appelle Louis Theroux, en Angleterre et aux États-Unis, ce qu'on appelle les documentaires incarnés, c'est-à-dire où le journaliste réalisateur fait partie du dispositif,
0: oui, apparaît,
1: et où on le voit.
0: On voit son métier,
1: voilà,
0: et son travail.
1: Et donc Bruno Gaston, qui était fan de mon groupe Les Black Maria, ah, qui m'avait vu sur scène plusieurs fois, le jour où je viens le voir, me dit, voilà, il me propose l'ersatz de Dans les yeux d'Olivier, qui s'appelait Nouveau Regard.
0: Oui.
1: Et je vais faire 2 ans sur France 4. Les audiences vont être assez incroyables pour France 4 à l'époque. Et c'est comme ça que Nathalie Darigrand, ensuite, qui est la grande patronne des magazines de France 2, me propose Dans les yeux d'Olivier. Et au début, j'ai très peur, je ne veux pas y aller. Mmh. Et j'accepte quand même, au bout d'un moment, le syndrome de l'imposteur.
0: Oui.
1: Je suis rejoint par quelqu'un qui compte beaucoup pour moi, parce que vous voyez, je n'ai pas beaucoup d'amis très proches, mais lui, il s'appelle Michel Morinière, et il a été longtemps le bras droit de Jean-Luc Delarue. Il était mon ami, et à cette époque, quand on me propose ça, je ne veux pas y aller, parce que moi je suis bien sur France 4, j'ai ma petite collection de docs. France 2, c'est quand même, vous voyez,
0: Autre chose, bien sûr.
1: Oui, c'est la chaîne premium du groupe.
0: Vous tremblez. Donc, vous tremblez.
1: Oui, je tremble. Et grâce à Michel,
0: vous osez.
1: J'y vais. Mmh. Et le premier film, c'est le premier Dans les yeux d'Olivier, Les mystères de la foi,
0: oui,
1: où je pénètre dans un couvent.
0: Ah, c'est le premier.
1: C'est le premier.
0: Les sœurs du Pesquier.
1: Les sœurs
0: bénédictines du Pesquier,
1: c'est ça. Bénédictines du Pesquier.
0: Ah, je savais pas que c'était
1: et
0: le premier.
1: C'est le premier Dans les yeux d'Olivier qui.
0: Mais alors, vous n'aviez pas choisi le sujet?
1: Alors, je l'avais choisi avec ma productrice de l'époque. À chaque fois, c'est l'émissaire de la foi au pied des murs, quand on parle des familles qui ont un membre détenu oui, en longue peine. Piégé sur la toile, quand voilà, il y a des ouais, prédateurs sur la toile. Il y a toujours un titre, ouais, qui annonce.
0: Et ce titre, il vient de vous ou on vous l'impose?
1: Les mystères de la foi, c'est, je crois que c'était Lorraine Willem, à l'époque, d'accord, qui était la productrice Dans les yeux d'Olivier, qui avait trouvé ce titre.
0: Très beau.
1: De travail, qui est resté le titre qu'on a annoncé,
0: okay,
1: Les mystères de la foi. Et ce film, avec ma tête, mes dreadlocks, avec les sœurs bénédictines, ces moniales qui sont...
0: Ah, vous êtes arrivé avec plein de délicatesse, parce que moi, je l'ai vu, ce film.
1: Ah ouais, c'était fabuleux.
0: Vous êtes arrivé, on sent hein, que vous marchez avec beaucoup de délicatesse.
1: Mais oui, puis j'étais très timide et très impressionné de, oui, rencontrer des
0: vous
1: femmes.
0: Vous êtes le seul homme qui avait le droit de rentrer là, en
1: exactement,
0: plus.
1: Exactement, de passer la clôture papale.
0: Et on sent que vous êtes touché.
1: Mais oui, c'est, oui, c'est en même temps un privilège et... une rencontre extraordinaire, avec en plus des moniales qui vont de 19 à 94 ans ou 16 ans.
0: On voit la prieure et sa sagesse, on voit des,
1: oui,
0: petites jeunes toutes
1: exactement,
0: enthousiastes.
1: Parce que je rappelle que ces moniales ne ressortent plus jamais,
0: oui,
1: sauf pour aller voter,
0: ah oui,
1: mais ne ressortent jamais plus de ce monastère.
0: Vous disiez que vous leur dites à un moment, j'avais des préjugés en arrivant là, vous les avez fait tomber, vous leur,
1: oui,
0: dites ça. Qu'est-ce que c'était vos préjugés?
1: Le premier de mes préjugés, c'était que j'allais pénétrer dans un endroit très, vous voyez, très très silencieux, très calme, très, et puis très...
0: Oppressant?
1: Pas oppressant, mais... en tout cas, quelque chose qui était très loin de mon monde, à moi, et dont je ne savais pas ce que j'allais en tirer. Or, c'était d'une richesse, d'une joie.
0: Oui. Ça vous a surpris, la joie?
1: Ah oui, ça m'a surpris. Et puis en plus de ça, c'est le choix de ces femmes qui m'a impressionné, en même temps qui m'a touché et qui m'a ouvert encore plus. Vous savez, j'étais en colère avec Dieu à l'époque où je fais ce documentaire. C'est le premier dans les yeux d'Olivier. J'ai perdu mon père quelques années avant. Un an et demi après mon père, c'est mon fils que Théo. Je perds, Théo. Et j'étais en colère après Dieu. Et ce film, ces rencontres avec Lémonial et avec les époux Mervoyers, Martine et Frédéric, m'ont remis sur le chemin de Dieu. Enfin, le chemin de la foi. Et donc, ce film a énormément compté pour moi, pour ma vie aussi, parce que ça a été un véritable carton en termes d'audience. Et en plus, en replay, en...
0: Oui, les gens, les gens m'en parlent
1: encore aujourd'hui de ce film.
0: C'est étonnant. Hein.
1: Et donc, du coup...
0: Vous diriez que ça répond à... On va parler plus avant dans l'émission de cette rencontre avec Dieu. Je vais bien sûr développer ça, mais vous croyez que le fait que ça touche comme ça, ça répond... Enfin, au fond, les gens, ils ont soif de quelque chose de Dieu, vous croyez? Pourquoi ça touche?
1: Je pense que... Alors, les gens ont soif de Dieu, sans doute, en tout cas, ils ont une quête... Mais je crois que là, ce qui a marqué, c'est que j'étais le représentant
0: du monde normal,
1: de ce monde extérieur.
0: Ouais, ouais, ouais. C'est vrai que ça donne
1: et
0: cette impression.
1: Et je viens là.
0: Et vous posez les questions qu'on se pose.
1: Oui, et je pense que les c'est pas que je pense, c'est que je sais que les téléspectateurs ont été extrêmement surpris, touchés comme moi de la joie, de la
0: gentillesse,
1: vous voyez,
0: la gentillesse,
1: la gentillesse et puis aussi de la paix. Que dégager, c'est aussi bien les jeunes moniales que les plus âgés. Et puis, moi, je suis quelqu'un de... Vous voyez, après, quand je sens que j'ai affaire à des gens gentils comme moi, hypersensibles, j'étais comme un...
0: Vous étiez comme un poisson dans l'eau.
1: Ah, j'étais comme un poisson dans l'eau. Je me rappelle même d'un soir où je leur fais le journal télévisé. Et on rit ensemble. Et, d'ailleurs, je vais retourner bientôt parce que elle me donne souvent des nouvelles. Et donc, du coup, ça fait un moment que je n'y suis pas allée et je vais aller les voir. Parce que j'ai toujours le droit de rentrer.
0: Ah, c'est vrai?
1: Ouais.
0: Ah,
1: la dernière fois que j'y suis allée, j'y suis allée à nouveau.
0: Vous êtes chez vous?
1: Oui, et j'étais assis et elles se sont... Alors, c'était un jour où il faisait beau. Donc, je me rappelle, elles se sont toutes assises donc, sur des chaises autour de moi, dans le jardin, enfin, les jardins du monastère. Et on a échangé comme ça. Et je les faisais beaucoup rire.
0: On voit ça à la fin du film.
1: Oui, ben, on a recommencé une récréation.
0: Ah, voilà,
1: comme
0: c'est ça. Et puis vous leur dites, il y a des sœurs qui sont rentrées grâce à ce documentaire.
1: Paraît-il.
0: Alors vous nous raconterez, ben, si on se revoit, si elles sont restées,
1: oui,
0: parce qu'on essaye.
1: Les vois. Et, ouais.
0: C'est quand même intriguant.
1: Je sais que ça a déclenché deux, trois vocations.
0: Oui, ça a fait connaître en fait.
1: Oui.
0: Ouais. Alors il nous reste une minute avant les mots, peut-être juste le temps de présenter votre livre quand même. Il
1: vous
0: faut qu'on en dise un mot. Oui,
1: ah,
0: bien
1: oui,
0: sûr. Okay, mais je serai en fait toujours là pendant les mots,
1: okay.
0: Mais juste à l'oreille. Peut-être qu'on est heureux de présenter ce livre qui est sorti aux éditions Fayard, Le syndrome de l'imposteur. Vous dites bien, c'est un roman qui vous ressemble quand même. Donc c'est Théo. Sorgue, Théo, qui a le nom de votre petit bébé, du coup.
1: Oui, c'est le nom de mon fils. L'histoire de Théo, oui, il y a beaucoup de moi dedans, mais il y a aussi beaucoup de, dans ce héros, beaucoup aussi d'histoires d'autres personnes que j'ai connues et qui étaient touchées par ce syndrome. Donc j'ai voulu synthétiser dans Théo un garçon... qui est attrapé par ce syndrome dès l'âge de 11 ans, parce qu'il est harcelé.
0: Ouais.
1: Donc à 11 ans, il se pose la question, mais pourquoi on me fait du mal? Pourquoi? Est-ce que je suis légitime ou pas?
0: Puis après, il dit, c'est de ma faute.
1: Et de là, en fait, voilà, il va se poser tout un tas de questions.
0: Ouais. Et il se sent toujours inconfortable, toujours
1: et comme,
0: illégitime.
1: Voilà, et comme ce syndrome de l'imposteur, je pense...
0: Touche plein de gens.
1: Touche beaucoup de gens.
0: Vous en avez fait un roman?
1: Ouais, j'en ai fait un roman où en même temps, je pense que beaucoup de personnes vont se
0: retrouver.
1: Se retrouver. Et aussi voir que ce syndrome, bien évidemment, il est dangereux pour notre équilibre mental, mais que aussi il a la vertu de nous pousser toujours à exceller pour justement ne pas être démasqué et pour pouvoir réussir ce qu'on a entrepris. Parce que comme on manque de confiance, on est toujours persuadé qu'on va pas bien faire ou qu'on va se planter. Et donc du coup, voilà, ce livre évoque tout ce que peut englober ce syndrome, mais aussi cette rencontre avec soi-même qui, grâce à ce syndrome, peut se faire. Et je pense que c'est la rencontre principale la plus importante qu'un homme ou qu'une femme doit et peut avoir la chance de faire, c'est de se rencontrer soi-même.
0: Alors, on va avancer plus avant, on va essayer chacun de se rencontrer soi-même plus. Exactement. Avec ce moment des mots. Donc je vais vous laisser, vous allez avoir 4 mots à partir desquels vous allez dire ce que ça vous inspire.
1: D'accord.
0: À tout de suite.
1: À tout de suite.
0: Nous sommes sur KTO dans Lumière intérieure avec vous, Olivier Delacroix. Et le premier mot auquel j'ai pensé et qui vous ressemble beaucoup, c'est regard.
1: Oui. Le regard, c'est très important. Ça a toujours été très important pour moi parce que je crois qu'aujourd'hui, je sais ce qui se passe entre les gens et moi, parce que longtemps, on est venu dans la rue, un peu partout, me dire merci pour votre travail, merci pour ce que vous êtes. Je savais que je décryptais beaucoup mes interlocuteurs et les gens en règle générale par leurs mots, mais aussi par leur regard. Le langage corporel aussi est très important. Les silences sont très importants. Mais le regard, en fait, il raconte beaucoup de nous. Le regard, quand il est soutenu, ou lorsqu'il est furtif, raconte et dit beaucoup de choses de nous. Donc, ce regard, c'est très important lorsque j'échange avec quelqu'un et qu'il échange avec moi, parce que je suppose que lui aussi voit dans ses yeux qui le regarde, le fixe, quelque chose qui raconte beaucoup de moi.
0: Alors vous aimez, je trouve que vous aimez regarder et nous faire regarder des gens qu'on ne voit pas, des gens qu'on ne regarde pas, comme par exemple les familles des criminels, des gens qu'on n'y avait pas pensé, nous, tiens, ce que ça devait être d'être une petite sœur d'un tueur.
1: Oui.
0: Et voilà que vous avez envie de les regarder et de les mettre en valeur. Ce qu'on a envie de vous demander, du coup, c'est vous, à l'intérieur de votre cœur, comment vous les regardez, ces gens? Ceux-là, mais tous, comment vous les regardez? Qu'est-ce qu'il y a dans votre cœur quand vous les regardez?
1: Dans mon cœur, il y a... Vous savez, à chaque fois, en fait, dans les yeux d'Olivier ou le soir sur Twitch et TikTok, parce que je fais des directs toutes les semaines, ou sur ma chaîne YouTube, Olivier Delacroix officiel, je vais toujours vers les invisibles. Je vais toujours vers celles et ceux qu'on n'entend jamais ou presque pas. Donc, je les regarde toujours avec respect. Et je crois que la manière dont je les regarde, en fait, leur montre combien, justement, il y a ce respect de ma part. Depuis que je suis enfant, j'ai toujours considéré que, et j'ai toujours su, que je me construirais avec les autres. Donc, du coup... j'ai toujours regardé les autres. J'ai toujours eu conscience du fait qu'ils étaient à côté de moi et que c'était avec eux que j'allais me construire. Donc, ce regard, il est important. Et je crois que c'est le premier contact, la première interaction, que l'on a avec l'autre.
0: Il y a des regards qui...
2: Il y a des regards qui abîment et il y a des regards qui construisent.
1: Oui.
2: Il y a des regards qui peuvent nous détruire et nous blesser.
1: Bien évidemment.
2: Est-ce qu'on peut s'exercer à avoir un regard bon, un regard qui construit l'autre ?
1: Non. Enfin, en tout cas, peut-être que certaines ou certains cessaient à ce type de construction. Moi, mon regard a toujours été le même. Je n'ai jamais essayé de le construire ou de le travailler.
2: Donc, c'est une sorte de don pour vous de savoir regarder les autres avec bonté.
1: Oui, j'ai toujours du mal à parler de don parce que vous savez, c'est toujours compliqué de se décrire quel est mon ADN, quel est. C'est plus vous qui voyez ce regard. Moi, je le vois pas ce regard. C'est moi qui regarde. Ce que je sais, c'est que ce qui se reflète dans le regard des autres me concernant, c'est cette confiance qu'il m'offre. Et comme je vous l'ai dit, la première interaction, c'est souvent ce regard. Donc, je crois qu'il lise dans ce regard toute la bienveillance que je peux avoir envers eux. Et après, c'est quelque chose qui déroule entre nous.
2: Qui se construit.
1: Et qui se construit. Mmh. Et cet échange, souvent, est de plus en plus fluide parce qu'on se regarde de plus en plus. Je dis souvent aux personnes avec lesquelles j'échange qu'elles vont très vite oublier les caméras ou le micro ou qu'elles sont écoutées par plusieurs milliers de personnes. Et c'est ce qui se passe à chaque fois. Parce que, en fait, quand on se regarde vraiment, on oublie tout le reste autour.
2: Alors, le deuxième mot, c'est cri.
1: Cri. Hein.
2: En fait, dans votre livre, on entend des cris. Il y a des cris de douleur. Alors, bien sûr, c'est Théo Sorgue, mais on voit quand même Olivier Delacroix derrière qui crie. Peut-être qu'il y a un cri qui revient dans votre livre, c'est un cri contre l'injustice.
1: Oui, il y a une colère. En fait, il y a une colère structurée qui émerge de ce livre, en tout cas de l'histoire de Théo, devant l'injustice, la construction de notre société française. Je parle de notre société française parce que elle a toujours été habitée par une sorte Il y a toujours eu les petits services entre amis. Il y a toujours eu une tradition de corruption un peu dans notre pays, avec souvent en plus les plus puissants rendant des services entre puissants. Et en fait, Théo, qui souffre de ce syndrome de l'imposteur, rencontre ce milieu des médias dans lequel les petits services entre amis sont légion. Et il y croise aussi des personnes qui, quand la lumière est allumée, comme dans ce beau studio, ils sont les plus beaux, les plus gentils, les plus miséricordieux des personnes. Et puis que dès que la lumière s'éteint, deviennent de vrais
2: crapules,
1: sombres personnages, des gens méchants, des gens qui parlent mal à d'autres personnes parce qu'ils se croient supérieurs à elles, parce qu'ils passent à la télé. Vous voyez, et Théo, il slalome dans ce milieu où il voit beaucoup d'injustices. D'ailleurs, il y a beaucoup de références à la... Il y a beaucoup de citations bibliques dans mon livre et aussi de références parce que je parle des anneaux de Dieu. Vous savez cette chanson que j'entendais quand j'étais enfant de cœur à Évreux, agneau de Dieu qui enlève le péché du monde, prends pitié de nous. En fait, je dis combien j'ai vu ou combien Théo a vu d'agneaux sacrifiés et ce cri, cette colère. Eh bien, elle habite un bon moment de son chemin. Parce que oui, crier face à cette injustice est encore pire quand il faut crier en silence. Vous voyez ce que je veux dire ? Quand cette colère, il faut la contenir. Quand le cri doit être étouffé, parce que si vous criez, vous allez attirer par le bruit du cri les loups.
2: Oui.
1: Et les loups, dans ce milieu, sont nombreux. Et si vous vous faites remarquer en tant que quelqu'un qui peut avoir une intelligence, une personnalité particulière, cela va déclencher tout de suite le regard de ce loup qui va se dire « mais lui, il est dangereux. Mmh. Il peut éventuellement me piquer ma place. » En fait, dans ce roman, Le syndrome de l'imposteur, je raconte l'histoire d'un homme qui a dû toute sa vie calculer, se confronter à un monde où il y a du pouvoir, de l'argent, et où beaucoup travestissent leur vraie nature, une nature bien sombre et bien noire et bien moche. Ils la travestissent pour se rendre affable, encore oui. une fois. Et ce cri, c'est un cri du cœur de ce héros.
2: Alors, c'est marrant parce que justement, on en parlait tout à l'heure avant cette émission et vous me disiez que vous n'aviez pas tant lu la Bible que ça.
1: Non.
2: Et moi, en vous lisant et en regardant de près ce personnage que vous avez créé, mais qui doit vous ressembler, j'ai pensé à un psaume. Vous voyez, les psaumes, c'est une partie de la Bible où on prie.
1: Oui.
2: Et donc, ce psaume, j'ai envie de vous le lire. Parce que ça m'a amusée, je me suis dit, votre personnage, il crie contre l'injustice, il crie parce que les méchants, ce qu'on appelle les méchants dans la Bible, mais les puissants, comme vous dites, il crie, votre personnage, parce que les puissants réussissent. Parce que en plus, ça marche, ce sont des crapules, mais en plus, ça marche. Je vous lis et puis vous me dites si ça vous parle. Un rien, dit cet homme-là, et je perds des pieds. Un peu plus, et je faisais un faux pas. Car j'étais jaloux des méchants. Je voyais leur succès. Jusqu'à leur mort, ils ne manquent de rien. Ils jouissent d'une santé parfaite. Ils échappent aux souffrances des hommes, aux coups qui frappent, l'orgueil et leur collier, la violence, l'habit qui les couvre. Ils ricanent, ils prônent le mal. De très haut, ils prônent la force. Voyez comme sont les méchants. Tranquilles, ils amassent des fortunes. Et ils terminent en disant, vraiment, c'est en vain que j'ai gardé mon cœur pur, lavé mes mains en signe d'innocence. Ça ressemble, non ?
1: Ah mais, vous l'avez lu. C'est même troublant ce que vous me lisez, parce que je n'ai pas lu la Bible, et c'est ce que Théo raconte et vit. Il raconte, il fait référence à ces ricanements, donc qui correspondent à, vous voyez, toujours ce mépris par rapport aux plus petits, ces services rendus entre eux, et puis les puissants, bien évidemment, ont les moyens de se payer les meilleurs médecins, ils restent en vie plus longtemps, ils ont une bonne santé.
2: Et puis comme cet homme dans ce psaume, du coup, il regrette. Il se dit, on voit Théo qui dit je regrette d'être moi un cœur pur.
1: Alors, Théo...
2: Il regrette pas ?
1: Il ne regrette pas, en fait.
2: Par moments, on a l'impression qu'il regrette.
1: Non, mais il ne regrette pas. Alors, vous savez, en fait, au même titre que vous l'avez dit tout à l'heure, je me suis beaucoup inspiré de ma propre vie. Dans ce chemin, quand vous êtes plutôt un cœur pur... que vous respectez certaines règles, une certaine morale, et que vous êtes un aventurier, parce que pour pénétrer dans ce milieu des médias, il faut avoir aussi un esprit d'aventurier, parce que ça ne se fait pas tout seul. Et au final, alors je ne vais pas trop déflorer le livre, mais cette rencontre avec lui-même que Théo fait, ce bilan qu'il va faire de toutes ces années, de tout ce chemin parcouru, finalement, le bilan est beaucoup plus positif que négatif. Oui, il y a des blessures, oui, il y a des cicatrices, oui, il y a eu des moments compliqués, mais il y a une grandeur et une pureté et une force surtout qui se dégage de cette construction en fait qu'il a terminée, parfois en retournant s'occuper de certaines fondations dans son enfance, dans son adolescence, parfois dans sa vie même de jeune adulte, pour réparer un peu les choses, mais il ne regrette pas. Mmh. Il ne regrette pas.
2: Alors, on va passer au mot suivant.
1: Ouais.
2: Et puis, on va vous
1: J'adore.
2: Demander de parler pas que Théo. Hein. Nous, on veut connaître Olivier Delacroix, oui, derrière Théo. Et le mot suivant, c'est agneau.
1: Agneau.
2: Mais j'étais pas contente parce que vous l'avez déjà dit tout
1: oui.
2: à l'heure.
1: Mais oui, mais parce que, en fait, vous savez, en fait, dans ce monde, je me souviens, moi, de mes 17-18 ans, j'étais encore un petit garçon. Je jouais au foot, j'avais en tête, j'ai failli partir au FC Rouen, donc pour devenir professionnel de foot. J'étais un garçon encore très naïf, alors que je voyais déjà, surtout quand je suis arrivé à Paris, des mecs qui avaient, et des femmes aussi, des filles, des jeunes filles, qui avaient déjà un plan de carrière, vous voyez, déjà ce besoin et cette envie de pouvoir, de réussite. Et moi, quand je vous parlais d'aventurier, j'ai toujours été un aventurier, j'ai jamais été un agneau, mais au cours de mon existence, comme Théo, en fait, ces agneaux, ce sont ces personnes, et il y en a beaucoup, en fait, elles forment, je crois, la grande majorité des personnes qui composent notre environnement. Il y a beaucoup d'agneaux qui subissent la loi des puissants, qui subissent la loi des loups, qui subissent leur syndrome, parce que quand on est maltraité par son N+1, son patron, son supérieur, quand on n'accepte pas qu'on nous parle mal, mais quand ces personnes-là parlent mal et qu'on est obligé de la fermer parce que c'est son supérieur, je crois qu'il y a quelque chose qui fait mal, qui crée une blessure, quelque chose qui s'ouvre, qui suinte et qui finit par ressembler à se sacrifier, en fait. Et c'est pour ça que je parle souvent de ces agneaux, parce que il y a une grande majorité des gens qui sont ces agneaux, qui sont sacrifiés sur l'autel du pouvoir, de l'argent.
2: Alors, il y en a un, évidemment, qu'on appelait l'agneau de Dieu,
1: oui,
2: Jésus de Nazareth. Et vous posez une question assez belle à travers votre héros. Vous dites, mais je ne comprends pas très bien, parce qu'on dit qu'il a enlevé le péché du monde, mais on voit encore tant de péchés dans le monde.
1: Ben oui.
2: Vous avez répondu à cette question, Olivier Delacroix. Est-ce qu'il a enlevé le péché du monde, cet agneau de Dieu, Jésus de Nazareth?
1: Non, il ne l'a pas enlevé, parce que je...
2: Parce qu'on en voit trop.
1: Il ne l'a pas enlevé, mais encore une fois... Moi, j'ai compris une notion, en fait, qui... alors, c'est un peu philosophique, peut-être, mais le Dieu horloge, le Dieu dont le Fils Jésus n'a pas vocation à régler tout dans le monde.
2: Parce c'est que ça ce que ça vous serait... appelez le Dieu horloge. Le Dieu horloge, voilà. C'est celui qui gère ma vie, qui s'occupe de tout.
1: Qui gère, voilà. Et donc, comment
2: Dieu... Qui est responsable de tout, du coup.
1: Exactement. Mm. Comment Dieu accepterait, même à l'heure où on se parle, que des enfants, des femmes, des hommes meurent sous les bombes, sous le fruit de la guerre.
2: Donc, c'est ce Dieu-là que vous avez rejeté quand ce petit Théo, votre petit bébé, votre papa est mort.
1: Oui.
2: Là, ce Dieu horloge, c'était pas possible.
1: Mais oui, mais en fait, voilà, je me trompais. Et en fait, je me trompais
2: Alors, c'est qui, si c'est pas ce Dieu horloge, il a quoi comme visage, Dieu?
1: Ça, je crois qu'il est à l'intérieur de nous. Je crois qu'il est partout. Et je crois que ce chemin que je parcours encore, il est justement pour sentir cette foi, la ressentir et faire partie de ce grand tout. Parce que pour moi, Dieu, c'est un grand tout où nous rassemblerons tous, en fait. C'est quelque chose dont nous faisons partie et en même temps qui est à l'intérieur de nous. Et donc, du coup, je crois profondément au sens de tout ce que cette vie me montre. Tout ça a un sens. Dans tout ça, il y a, je crois, l'obligation d'être confronté à ces agneaux qui sont sacrifiés devant nos yeux, aux péchés que commettent certains hommes, qui nous permettent, nous, les hommes de Dieu, vous savez, les libellules. J'aime bien l'idée que nous soyons, nous, les esprits purs, et en tout cas, qui respectons les règles, une armée de libellules qui soit là pour réparer un peu ce monde. Parce que ce livre finit aussi sur une citation issue de la religion juive, le Tikkun Olam, c'est réparer le monde. Et donc, du coup, dans cette ambition de réparer le monde, il y a aussi l'ambition de sauver le plus d'agneaux possible.
2: Donc, au fond, ceux qui essaient, du moins, d'avoir le cœur pur, qui n'y arrivent pas toujours, mais qui essaient d'avoir le cœur pur, sont un peu comme cet agneau de Dieu qui porte le péché du monde, qui continue à le faire de génération en génération.
1: Quelque part, oui.
2: D'accord.
1: Et peut-être qu'au final...
2: C'est quand même la douceur, la pureté qui triomphera.
1: Oui, et peut-être que cet agneau est une prophétie. Hein. Et peut-être qu'au bout du monde, au bout de l'histoire, au bout du temps...
2: Il y aura cet agneau.
1: Dans cette éternité, peut-être que cet agneau sauvera
2: il sera victorieux.
1: Le monde. C'est possible.
2: Mais vous savez que c'est la fin de la Bible qui se termine avec un agneau victorieux ?
1: Non, je ne savais pas.
2: Je vous dis, un agneau blessé et victorieux. C'est la fin, l'Apocalypse.
1: Ben, vous voyez comme je vous parlais de sens et sans connaître la Bible.
2: Au fond, il y avait ça en vous déjà.
1: Ben, au fond, je ne suis pas si mal guidée.
2: Alors le dernier mot, il est un peu vague, mais il faut qu'il soit précis entre nous. C'est lumière. Qu'est-ce qui a été... des lumières dans votre vie, et qu'est-ce qui demeure une lumière dans votre vie ?
1: La vie, je suis un amoureux de la vie. Voilà, la lumière, pour moi, c'est quelque chose qui ressemble à la joie, la joie d'être avec les siens, la joie d'accomplir tout ce que je fais dans ma vie. C'est ça, la lumière. La lumière, c'est créer. En tout cas me concernant, la lumière, c'est voilà ce que je fais sur YouTube la semaine, les échanges que j'ai avec les gens sur Twitch, sur TikTok, mes films dans les yeux d'Olivier, les rencontres que je peux faire, comme en ce moment, voilà, j'ai écrit un scénario pour François-Xavier de Maison, un film qui sera réalisé par Olivier Marchal. Toutes les directions que je peux prendre en créant, en écrivant ce livre aussi, ressemble à la lumière, en fait. La lumière, c'est ça, c'est la création. Et ma fille est l'objet de notre création aussi. Ma femme est une lumière aussi, parce que lorsque je suis avec elle, elle me guide comme je la guide. Tout ce qui est de l'ordre de, finalement, de la douceur, de l'aide à l'autre, le regard, le cri, tous les mots dont vous avez parlé sont reliés à cette lumière. dans l'ombre ou dans le noir, nous sommes pratiquement incapables d'avancer ou de créer. Dans l'ombre, on peut encore aimer, mais voilà, la lumière, c'est la vie, en fait.
2: Est-ce que vous avez envie de nous partager ? Vous racontez qu'à 45 ans, il y a eu quand même une expérience forte dans votre vie sur les vagues. Vous étiez sur la mer et vous avez retrouvé la foi, dites-vous. Alors, vous nous avez partagé l'expérience de la rencontre avec les parents de ceux qui avaient pardonné au bourreau de leur enfant.
1: Oui, qui m'ont remis.
2: Et puis, les petites sœurs, vous nous avez dit ça tout à l'heure.
1: Oui.
2: Et qu'est-ce qui s'est passé ? Enfin, comment est-ce que vous pouvez dire aujourd'hui, j'ai retrouvé la foi ?
1: En fait, j'étais au Costa Rica et c'était il y a à peu près 4 ans. J'avais d'abord, je vais vous dire, je m'étais posé d'abord derrière la maison où j'étais, là-bas, parce que j'étais resté un mois et demi, parce que j'aime bien là-bas, au Costa Rica, c'est très beau, très la nature, et j'étais dans une maison en pleine pratiquement jungle, et derrière, il y avait des ruches. Et je suis resté longtemps à observer les abeilles, les directions qu'elles prenaient, comme elles, en fait, le fonctionnement de tout ça, qui était d'une ingéniosité incroyable, en fait. Ça m'a, et puis j'ai lu un petit peu sur tout ça, et je me suis dit, tout ça a un sens. Tout. Je ne peux pas vous dire pourquoi, mais la foi a été renforcée par peut-être ce contexte, ces abeilles, ces végétaux autour dont je sais qu'ils communiquent entre eux. Donc, dans un monde silencieux, peut-être à travers le vent qui parfois se répand comme ça. Et puis le lendemain, ou le surlendemain, je me suis retrouvé sur la mer avec... Il y avait des vagues d'1m50, 2m, parce que j'ai failli me noyer il y a 30 ans à Lombok, en face de Bali, où j'avais fait le malin et j'étais allé surfer sur des vagues beaucoup trop grosses pour moi, et j'avais failli me noyer. Donc depuis, j'entretenais une certaine peur par rapport à, vous voyez, les plus grosses vagues. Et puis... Ce jour-là, la houle a monté. Elle s'est fait plus, plus puissante. Et les vagues se sont bien retrouvées à être, à se transformer en 10 minutes, un quart d'heure. Elles sont passées d'1m50 à 3m, 3m50. Et je ne suis pas sorti de l'eau. Et j'ai surfé... ces vagues qui, à un moment, lorsque j'étais en train de prendre l'une d'elles, m'a donné une sensation de puissance, mais en même temps de jouissance. Parce que je me rappelle très bien, j'étais sur ma planche et j'avais la main droite, puisque j'étais ce qu'on appelle en front side, c'est-à-dire face à la vague qui déroulait, vous voyez. Et j'avais ma main qui était sur... juste le fil de l'eau, et je sentais la puissance de cette vague et en même temps la douceur au bout des doigts et surtout aussi je n'avais plus peur. Et ce jour-là, quand je suis revenu sur la plage, j'ai senti que quelque chose avait basculé en moi, en fait, et que je n'étais plus un petit garçon, mais qu'à 57 ans, je devenais un homme.
2: Retrouver la foi, c'est... On a presque fini, hélas, ce temps. Il faut malheureusement qu'on aille plus vite, mais retrouver la foi, c'est comme guérir de la peur. Et expérimenter que vous êtes porté par cette douceur et cette puissance à la fois. Vous diriez ça ?
1: Retrouver la foi, c'est avoir moins peur.
2: Avoir moins peur.
1: Parce que je pense que la peur, vous avez même sœur Emmanuelle, dans les dernières heures de sa vie, a pu douter. Donc je pense que la peur...
2: Elle demeure un peu.
1: Elle demeure un peu et elle doit demeurer un
2: mais
1: peu.
2: Mais on parce l'a surmontée.
1: Oui, il faut essayer de la surmonter au plus haut que l'on peut. Mmh. Mais je dirais que la foi, oui, c'est une rencontre avec soi-même, c'est une connexion plus forte, c'est une reconnaissance aussi plus accrue des autres, mmh. Des âmes sœurs, mmh. justement, de cette armée de libellules. Et c'est aussi apprendre à dire non, à moins perdre son temps avec des personnes qui n'en valent pas la peine. Mmh. Apprendre donc à laisser sur son chemin des personnes qui vous savez, qui vous sucent le sang ou qui ne sont pas à vos côtés pour les bonnes raisons.
2: Retrouver sa liberté, en somme.
1: Retrouver sa liberté, ouais. Exactement.
2: Merci beaucoup.
1: Merci à
2: Olivier
1: vous, surtout.
2: Olivier Delacroix. Et à tout de suite pour la conclusion.
0: Nous sommes toujours sur KTO, avec vous Olivier Delacroix. Me revoilà. Comment est-ce que vous avez vécu cette expérience ?
1: Mais très, très bien, moi j'adore, vous savez, je trouve qu'à partir des mots, un mot, on peut élargir les choses, on peut voilà, élargir la pensée et montrer qu'à partir d'un mot, voilà, la discussion peut s'engager, l'échange peut s'engager, et c'est ce qui nourrit l'homme, aujourd'hui, sa construction, c'est d'échanger avec l'autre.
0: Oui, c'est vrai.
1: Qu'on soit d'accord avec lui ou pas. Mmh. Et moi, ça fait depuis enfant que j'ai compris ça. Mmh. Donc, c'est peut-être pour ça que, je vous l'avais dit, je suis une vraie pipelette.
0: Il vaut mieux ça,
1: ouais,
0: hein, sinon...
1: Ouais.
0: Moi, ce que j'avais envie de vous demander, pour conclure cette émission, c'est finalement, il y a quand même des souffrances et des épreuves dans votre vie.
1: Oui.
0: Et je pense que ceux qui nous regardent en traversent aussi. Et puis, on a l'impression quand même qu'il y a eu des instants de grâce, cette rencontre avec les sœurs, cette rencontre avec ce couple qui a pardonné à ceux qui avaient tué son enfant. Mmh. Et puis, cette expérience si belle que vous avez racontée de traverser la peur, finalement,
1: ouais.
0: avec les abeilles, aussi découvrir que la vie a un sens. Qu'est-ce que vous diriez, en quelques minutes, pour terminer, à ceux qui nous écoutent et qui seraient, eux encore, dans une période d'ombre et de noir comment est-ce que la grâce vient ? Est-ce qu'elle vient pour tout le monde, cette grâce ?
1: Alors, j'ai quelque chose de très précis à dire à celles et ceux qui nous regardent. Il faut toujours garder l'espoir. Mais l'espoir s'entretient avec la volonté. Je croise beaucoup trop de gens. Et alors, pour répondre d'abord à votre première question, la grâce... C'est chacune des rencontres et des échanges que j'ai avec, dans ces entretiens avec qui que ce soit.
0: Donc vous avez su l'apercevoir, cette grâce.
1: Cette grâce, déjà, elle se dégage de la confiance qui s'installe. Mais j'en reviens à cet espoir. Je rencontre beaucoup de gens qui pensent que y a des choses dont ils rêvent, mais qui peuvent leur tomber tout cuit dans le bec, comme on dit. C'est ma grand-mère qui disait ça. Mais il faut garder toujours l'espoir et surtout désirer que les choses se passent. On peut avancer, mais pour avancer, la première étape, c'est de le vouloir. Mmh. Et cette volonté, c'est cette première marche que l'on doit...
0: Donc même quand on est dans le noir, on peut poser un petit acte de volonté.
1: Mais bien évidemment.
0: Pour essayer de garder l'espoir, souffler sur les braises.
1: Et puis pour ceux qui nous regardent ce soir... et qui sont dans le noir, il faut bien qu'ils sachent qu'à un moment ou un autre, une main peut se tendre. Mmh. Et qu'il faut qu'ils soient en capacité de la voir, de la détecter, cette main.
0: Vous diriez que vous avez crié vers Dieu quand même, et qu'il vous a répondu ?
1: Mais je pense que Dieu m'a accompagné tout au long de ma vie. Je suis persuadé d'être protégé. Il m'est arrivé des choses dans ma vie où j'aurais dû... même mourir, et je suis persuadé que...
0: Il était là.
1: Il était là et que j'ai quelque chose à faire ici.
0: Vous savez, c'est marrant parce que je vous ai lu le petit passage oui. De la Bible. Ça s'appelle le psaume 73.
1: Oui.
0: Et à la fin du psaume, donc, il dit j'aurais peut-être pas dû avoir le cœur pur, finalement, les méchants réussissent mieux que moi, c'est ce que je vous ai lu.
1: Oui.
0: Mais en vous entendant, ça m'amuse, parce que la conclusion, c'est « Mais en fait, j'étais avec toi, mon Dieu. » C'est ce que vous venez de dire.
1: Mais oui,
0: j'étais
1: parce
0: avec
1: que
0: toi. Et ça suffit.
1: Il était avec moi. Et j'étais avec lui.
0: Mais vous ne le saviez pas forcément.
1: Non, pas tout le temps. Et c'est ce qui fait aussi la grandeur et le mystère de la foi. Donc, parce que si c'était si facile,
0: ouais.
1: Vous voyez
0: c'est la foi, précisément. C'est dans
1: l'obscurité. La foi, c'est quelque chose qu'il faut, auquel il faut penser, auquel il faut réfléchir. La foi, c'est quelque chose qui... que vous vous offrez, mais qui se gagne, en fait, à force de travailler, à force de penser, à force de faire l'effort de vous rapprocher de Dieu, en fait. Parce que tout ça ne doit pas être gratuit, léger.
0: Oui.
1: Vous voyez ?
0: Le temps passe trop vite avec vous. Mais on doit déjà se dire adieu.
1: C'est vrai que ça a passé très vite.
0: C'est passé vite.
1: Trop vite.
0: Donc ce qu'on peut dire à nos téléspectateurs, surtout ceux qui sont plus dans le noir, c'est que Dieu est avec eux.
1: Voilà. Mais Dieu est toujours avec nous.
0: On va garder ça comme mot de la fin.
1: Et voilà, ça n'est pas parce qu'on ne voit pas qu'il n'est pas là.
0: Vous pouvez retrouver cette émission très encourageante sur kto.tv.com. Et on termine là-dessus. Il est avec nous, même si on l'a pas
1: vu. Achetez ce livre.
0: Bien sûr,
1: si vous voulez vous aider... si vous n'avez pas confiance en vous, après l'avoir lu, je vous certifie que...
0: Avec un cœur d'agneau, on peut s'en sortir.
1: On peut devenir quelque chose de grand. En tout cas, quelqu'un qui peut faire son chemin et trouver sa place dans ce monde.
0: Voilà, et aider les autres à la trouver. Merci beaucoup,
1: Olivier Delacroix. Après, tout est possible.
0: Merci beaucoup, à bientôt.
1: Merci à vous. Merci.

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2: Hélène Sauvignon avec vous pour le repos musical de ce jour. Et je vous emmène à nouveau écouter des concertos pour piano de Mozart, interprétés par un très grand pianiste, Alfred Brendel. D'après un coffret sorti chez Philips avec 4 CD, donc là c'est le dernier, et nous allons écouter le concerto numéro 22 en mi bémol majeur, qui est aussi classifié en K482, composé par Mozart en fin d'année 1785. Et ce concerto forme une triade avec les deux célèbres concertos en La majeur K488 et en Ut mineur K491 qu'il termina en mars de l'année suivante. Ils ont tous les trois en commun l'introduction pour la première fois par Mozart des clarinettes dans l'orchestre.

Vous êtes à l'écoute de votre radio chrétienne, c'est le repos musical en compagnie d'un concerto pour piano de Mozart. Nous avons écouté le premier mouvement du concerto numéro 22. Écoutons maintenant le second.

C'est le repos musical et en ce jour, à l'écoute de votre radio chrétienne, nous écoutons le concerto pour piano de Mozart. Nous venons d'écouter le K482, écoutons maintenant le K488.

Vous êtes à l'écoute de votre radio chrétienne. Nous venons d'écouter le premier mouvement du concerto pour piano de Mozart 488 et nous enchaînons avec le second mouvement.

Et nous terminons ce repos musical avec le dernier mouvement de ce concerto pour piano K488 de Mozart. Sans doute, nous n'aurons pas le temps de l'écouter en entier, mais apprécions ce beau morceau de musique interprété au piano par Alfred Brendel.

0: Et c'est ainsi, au milieu de ce troisième mouvement du concerto pour piano de Mozart, le concerto 488, que nous nous quittons. C'était le repos musical de ce jour. Hélène Sauvignon, j'étais ravie d'être avec vous.
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